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1: 2h et quasiment 15 minutes. Merci d'être à l'écoute d'Autoroute Info. On continue de vous accompagner sur votre trajet cette nuit. Trajet qui se passe toujours très bien. En tout cas, pour l'instant, on a seulement un animal errant à vous rappeler. C'est sur l'A39 dans le Jura, au kilomètre 63. Un chevreuil qui a été aperçu sur les voies entre la sortie 7 Poligny-Pontarlier et la sortie 6 de Dole. Un animal qui peut traverser à tout moment et vous concerne donc dans les deux sens, que vous soyez direction Dijon ou bien direction Bourg-en-Bresse. L'hypovigilance, c'est l'une des principales causes d'accidents sur les routes, un phénomène qui peut être accentué par la routine des trajets quotidiens, Jérémy Esclavard.
2: Nous pensons tous à nos proches lorsqu'ils doivent effectuer un long trajet, mais nous sommes moins attentifs à nos parcours quotidiens. Pourtant, les statistiques prouvent que 2 accidents sur 3 se produisent à moins de 15 km du domicile de leur victime sur un trajet quotidien. Ne vous laissez pas porter par l'habitude. S'il vous arrive de constater avec surprise que vous êtes déjà à tel ou tel endroit, le danger n'est pas loin. L'attention, la concentration au volant, c'est tous les jours et tout le temps.
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1: Et on se retrouvera au plus tard à 2h30. Ce sera après la musique pour vous accompagner dans les prochains kilomètres. Kyo, Simple Minds ou encore Lewis Capaldi. Pour l'instant, un reportage. Quelles sont nos mauvaises habitudes en termes de conduite? Vivien Topa a relevé nos principaux comportements à risque.
3: D'abord, un mauvais réflexe très courant, garder le pied gauche sur l'embrayage. Ce geste généralement inconscient use prématurément la mécanique et peut entraîner des réparations à plus de 1000 euros selon les véhicules. Avec de plus en plus de voitures équipées de boîtes automatiques, il est temps de changer nos habitudes. Le pied gauche n'a rien à faire sur la pédale, il doit rester au repos. Autre erreur fréquente, poser des objets sur la plage arrière. En cas de freinage brusque, une simple bouteille d'eau peut devenir un projectile de plusieurs kilos. Et que dire des animaux non attachés? Un chien en liberté dans l'habitacle, c'est dangereux pour tout le monde, pour vous, pour lui. Alors pour éviter cela, utilisez un harnais. Il existe en effet des ceintures pour les animaux que vous pouvez connecter à n'importe quelle boucle de sécurité. En général, ça coûte entre 5 et 10 euros. Enfin, oubliez de vérifier la pression des pneus, c'est exposer son véhicule à une surconsommation, voire à une crevaison. Un petit contrôle par mois ou avant un long trajet suffit à éviter bien des soucis.

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1: Et à 2h31, merci d'être à l'écoute d'Autoroute Info. On continue de vous accompagner cette nuit sur votre trajet. J'espère que ça se passe bien, en tout cas du côté de l'infotrafic. Pas de grosses perturbations à signaler. On rappelle seulement cet animal, un chevreuil aperçu sur le bord des voies de l'A39 dans le Jura, kilomètre 63, entre la sortie 7 Poligny-Pontarlier et la sortie numéro 6 de Dole-Centre. Le prochain point complet d'ici 2h45 au plus tard. Avant ça, on écoutera Star Sailor, les Pink Floyd ou encore Tame Impala et Jenny. Pour le moment, notre rubrique En route avec nous emmène à la rencontre d'Ahmed Silla, humoriste, acteur et désormais réalisateur avec son premier film L'Infiltré, qui est sorti en début d'année. Vincent Serrano a pu s'entretenir avec lui.
2: Ahmed Silla, vous savez, ici on parle voyage, voiture. Est-ce que vous conduisez, vous?
3: À mes 18 ans, j'ai eu mon permis. J'aime beaucoup conduire. Mon attaché presque est pas loin de nous. Quand j'ai des rendez-vous pour me rendre à une émission, j'aime bien conduire, je prends ma petite voiture. Elle me dit, tu veux un taxi? Non, je prends ma voiture, j'aime bien ma petite titine. Je suis plutôt d'un tempérament calme, même s'il y a des situations qui peuvent m'exacerber sur la route. Mais en plus, aujourd'hui, il faut être calme sur la route. On ne sait jamais sur qui on peut tomber. On a vu des drames. Ouais, non, j'ai envie de rentrer chez moi tranquille. Vraiment, j'adore conduire. Je trouve que c'est un moment où on se retrouve avec soi-même. Quand on est tout seul en voiture, on se retrouve avec soi. On sent, tu peux pleurer en voiture, tu peux crier, tu peux faire ce que tu veux. C'est cool, la voiture. Il y a une espèce de thérapie, hein, un peu en voiture. Les souvenirs de voyage que j'ai, alors c'est pas très loin, c'est 45 minutes, 1 heure, c'est quand je partais de Nantes pour aller à la Baule. Ce trajet-là, quand je le faisais plus jeune avec mon papa, parce qu'il faisait les braderies, des fois je l'accompagnais sur Pornic, tout ça, il faisait les marchés là-bas. Et j'aimais beaucoup ce trajet, parce que c'était le trajet pour aller à la mer, à la plage. Et après, je l'ai fait plus tard, un peu en ado, jeune adulte, avec les copains, où on allait sur la plage, on se baladait, on allait manger notre crêpe, on essayait de draguer, on n'y arrivait pas. L'endroit où j'aime retourner, Nantes, ouais, parce que j'ai encore de la famille là-bas. C'est toujours un petit plaisir de retourner à Nantes. Un endroit où je rêve d'aller en voiture,
2: n'importe où, en avion.
3: J'ai vu des images incroyables d'un pays, Oman. J'aimerais bien le visiter. Bah, il y a des grands treks, il y a de la mer, il y a de la montagne. C'est une espèce de combo parfait, j'ai l'impression.
2: Un petit mot pour les auditeurs d'Autoroute Info 107.7.
3: Pas de téléphone au volant, s'il vous plaît. Il y a rien qui justifie que vous répondiez à un texto sur la route. Et ça, c'est un truc que je fais. Je te jure, j'arrête les gens sur la route. Une fois, j'ai engueulé un jeune automobiliste sur la route parce qu'il était en train de textoter et sa voiture faisait des espèces de zigzag. Je me suis dit, bah, il est en train de s'endormir ou... Et j'arrive à côté, il est comme ça sur son téléphone. Donc j'ai baissé ma vitre, il n'y avait pas de monde derrière. Donc ça va, c'était... Et je lui dis, écoute, t'es complètement fou, tu vas pas rentrer chez toi vivant. Il m'a dit, pardon. Il m'a dit, mais... Je dis, oui, mais là, on s'en fout. Il m'avait reconnu et j'ai dit, mais oui, mais là, on s'en fout. Pense à toi et à ta sécurité. Tu te mets en danger toi et tu mets en danger les autres.

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1: 2h45, priorité à votre sécurité. On va tout de suite partir sur l'A71 avec un poids lourd et une voiture qui sont en panne et qui se trouvent sur le bord des voies de cette A71 direction Bourges-Paris, kilomètre 357. C'est après la sortie numéro 12.1 de Combronde. Les deux véhicules sont sur bande d'arrêt d'urgence, mais il faut être prudent puisqu'apparemment, ils sont tout feu éteint. Et puis on va rappeler également cet animal errant signalé sur le bord des voies de l'A39 dans le Jura. Un chevreuil qui se trouverait entre la sortie 7 de Poligny-Pontarlier et la sortie 6 de Dole-Centre. On vous rappelle les quelques travaux nocturnes qui vont reprendre dès le début de la semaine, notamment en Haute-Savoie. La 410 sera fermée durant 4 nuits consécutives de 21h à 5h en direction de Chamonix. Fermeture entre le péage de Saint-Martin-Bellevue et la jonction avec l'autoroute A40 les nuits de lundi et mercredi. Fermeture entre le péage de Saint-Martin-Bellevue et la sortie 19, la Roche sur Fouron, les nuits de mardi et de jeudi. Et puis pour permettre des exercices de sécurité des travaux de maintenance, le trafic sera totalement interrompu sous le tunnel du Mont-Blanc de 22h à 6h. Ce sera la nuit de lundi à mardi.
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1: Et on se retrouve à 3h, ce sera après la musique, Rosaline, les Cranberries ou encore Somber. Pour l'instant, on s'intéresse à un reportage depuis plusieurs années. Nous entendons parler de la décarbonation des transports nécessaires pour limiter nos émissions de CO2. Mais la décarbonation, c'est quoi et quels sont les moyens pour y parvenir? Richard Tillagone de l'IFP Énergie Nouvelle est au micro de Franck Pellissier.
2: Ça passe par, premièrement, essayer, dans le cadre de la transition énergétique, de privilégier des énergies qui, à la base, sont décarbonées. C'est pour ça que tout ce qui est aujourd'hui en chemin sur l'électrification du parc terrestre concourt à limiter les émissions de carbone en consommant une énergie qui en est dépourvue, donc l'électron issu soit de l'éolien, soit du solaire, soit de l'hydroélectricité, soit du nucléaire, ce qui est le cas notamment en France. Donc la première action est effectivement de transférer d'énergie carbonée vers des énergies non carbonées. Le deuxième, c'est utiliser l'énergie à bon escient, continuer à travailler sur des véhicules sobres en consommation énergétique. Et troisièmement, éviter, si c'est possible, la mobilité quand elle n'est pas nécessaire. Donc faire en sorte que les gens soient plutôt dans l'utilisation de transports en commun quand c'est possible, plutôt que d'utiliser la mobilité personnelle à partir du moment où ça répond à un champ de contraintes qui est acceptable.

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1: 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Il est 3h, merci d'être à notre écoute.
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1: Une information principale à rappeler, c'est sur l'A71 dans le Puy de Dôme, direction Bourges-Paris. Un poids lourd et une voiture sont en panne sur la bande d'arrêt d'urgence, kilomètre 357. Après la sortie 12.1 de Combronde, les deux véhicules sont sur le bord des voies, tout feu éteint. Le personnel autoroutier se rend sur place de votre côté. Décalez-vous bien sur la voie de gauche, respectez un corridor de sécurité. Et puis on rappelle également cette intervention qui se poursuit sur la 36 dans le Doubs, direction Beaune-Paris. La voie de droite neutralisée, kilomètre 101. Après la sortie 5 de Baume-les-Dames, il y a du personnel autoroutier qui travaille pour s'occuper notamment d'un poids lourd qui avait pris feu bien plus tôt dans la nuit. Tout cela est terminé, mais la voie de droite reste neutralisée pour une intervention et maintenant un nettoyage des voies de circulation. Vous ne circulez plus que sur la voie de gauche dans ce secteur. Et on se retrouvera d'ici 3h30 pour le prochain point trafic au plus tard. Avant cela, ce sera entre autres Christina Aguilera, Led Zeppelin ou encore Oria pour la musique. Pour l'instant, en cas d'accident dans un tunnel, la circulation est immédiatement interrompue par les postes de commandement autoroutier. Explication des procédures avec Mathieu Lerest, chef de district sur l'A40 au micro d'Olivier Noël.
2: Oui, on ferme sur accident systématiquement le tunnel par sécurité. Donc le principe de précaution est de fermer les tunnels et de réouvrir quand les forces de l'ordre nous l'autorisent et nous le permettent.
3: Et s'il y a une voie qui reste disponible, on va quand même fermer le tunnel parce que dans les tunnels, il faut vraiment à tout prix éviter le suraccident.
2: Tout à fait. Les conséquences peuvent être très graves, donc il faut être compréhensif. C'est pour la sécurité des personnes accidentées, mais aussi pour la vôtre, pour éviter de créer un suraccident dans le tunnel.
3: Les conducteurs qui sont dans le tunnel avant le lieu de l'accident sont invités à s'arrêter.
2: On va arrêter les clients entre la tête du tunnel et l'accident grâce aux Croix-Rouges. On va leur demander de rester dans leur véhicule.
3: Ces Croix-Rouges s'affichent dans le tunnel, mais pour les personnes qui ont déjà dépassé le lieu de l'accident, le message est différent.
2: Tous les clients qui sont après l'accident, qui peuvent sortir du tunnel, vont avoir des flèches vertes affichées pour qu'ils puissent quitter sans encombre.
3: Enfin, les véhicules qui ne sont pas encore entrés dans le tunnel sont stoppés avant celui-ci.
2: Il y a un feu rouge d'arrêt absolu qui indique aux clients de s'arrêter. Donc quand les barrières sont baissées, il y a aussi un panneau lumineux avec des messages qui informent de l'événement qui se produit dans le tunnel et qui occasionne la fermeture. La consigne aussi est d'écouter 107.7 pour suivre l'événement et comprendre ce qui arrive. L'idée aussi, c'est quand vous êtes coincé au niveau des barrières, c'est de faciliter le plus possible l'accès des secours.
3: Les patrouilleurs vont alors essayer d'évacuer les véhicules qui sont restés dans le tunnel derrière le lieu de l'accident.
2: Avec les forces de l'ordre, on va venir au contact des clients qui sont bloqués par les Croix-Rouges pour les évacuer en sécurité par rapport aux véhicules accidentés. Par exemple, en collant à gauche, en passant au droit des véhicules accidentés. On va vider tout le tube pour que les secours et forces de l'ordre puissent gérer l'accident en toute sécurité pour tout le monde. On aura évacué les lieux avec les victimes, le véhicule. On pourra rouvrir les barrières en entrée de tunnel et relancer la circulation.
3: Une procédure qui s'appliquera aussi pour certaines pannes, par exemple en cas d'arrêt dans le tunnel d'un véhicule transportant des matières dangereuses ou d'un autocar.

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1: Et il est 3h, passé de 30 minutes. Bienvenue à tous ceux qui nous rejoignent pour ce trajet nocturne sur Autoroute Info. Des conditions de circulation cette nuit qui sont toujours très bonnes. En tout cas, rien de particulier à signaler. Au-delà de ces deux véhicules en panne sur l'A71 dans le Puy-de-Dôme, direction Bourges-Paris. Un poids lourd et une voiture, tout feu éteint sur bande d'arrêt d'urgence, kilomètre 357 après la sortie numéro 12.1 de Combronde. Comme je le disais, à part ça, rien de nouveau à vous signaler sur votre trajet pour le moment. Et le prochain point, trafic à 3h45, ce sera après Desiree, The Fray ou encore Jake et Carla pour la musique. Pour le moment, on va parler de l'événement de cet été au cinéma, La Bataille de Gaulle et son second volet, J'écris ton nom, est actuellement au cinéma, un film qui retrace les années décisives de la libération et du parcours du général de Gaulle. Reportage d'Ilyes Jamlaoui.
2: Et pour en parler, j'ai pu rencontrer l'acteur Thierry Lhermitte et tout d'abord le réalisateur Antonin Baudry.
3: Écoutez, c'est un film d'aventure épique qui raconte l'épopée de la France libre qui a conduit à la libération, effectivement. Ça se passe sur trois terrains. Ça se passe sur le terrain de bataille contre les Allemands. Ça se passe sur le terrain de la résistance intérieure, dans les rues obscures, les cafés fermés. Et ça se passe sur le terrain très humain des relations entre des chefs d'État, entre Churchill ou des chefs de guerre comme Eisenhower, Roosevelt et bien sûr de Gaulle.
4: L'armée du général Giraud reprend la main.
5: Vous ne comprenez rien à la politique. Giraud est une marionnette des Américains.
6: Vous ne pouvez pas obstacler la guerre.
7: Alors Antonin Baudry, ce qui est intéressant également dans ce second volet, c'est la présence beaucoup plus accrue à l'écran du personnage de Jean Moulin.
3: Oui, alors c'est-à-dire que moi, ce qui m'intéresse, c'est de montrer ce qu'il a fait, Jean Moulin. Je crois que tous les Français savent que c'est une figure de l'héroïsme à travers le fait qu'il a été torturé et qu'il a tenu sous la torture. Et c'est effectivement quelque chose d'incroyable. Mais plus incroyable encore, imaginez-vous la situation où vous avez des chefs de la résistance qui ont construit leur réseau et il y a un type qui a l'intelligence de comprendre que pour que la France soit libre demain, il faut arriver à unifier ces chefs qui viennent de lieux différents, mais aussi de bords politiques différents. Pour moi, c'est une des leçons magistrales de ce que peut faire un être humain sur Terre.
5: Si nous ne nous imposons pas sur le terrain, il n'y aura pas de France.
8: L'armée secrète se met en place. Nous allons pouvoir commencer à frapper fort.
7: Thierry Lhermitte, alors vous, dans ce second volet, vous incarnez le général Henri Giraud. Est-ce que vous pouvez nous présenter un petit peu qui il est dans ce film ?
9: Henri Giraud, c'est un général qui a été fait prisonnier, qui s'est évadé, qui s'est retrouvé à Alger et qui était chef des armées, disons, préféré du président Roosevelt parce qu'il avait une vraie armée. C'est la force de De Gaulle d'avoir réussi à s'imposer comme chef de la France libre et surtout d'avoir permis que la France soit à la table des négociations dans le camp des vainqueurs après avoir capitulé. C'est ça qui est extraordinaire.
7: La bataille de Gaulle et sa seconde partie « J'écris ton nom », un film d'Antonin Baudry avec Thierry Lhermitte ou encore Simon Abkarian à découvrir en ce moment au cinéma.

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1: À 3h45, on retourne dans le Puy-de-Dôme sur l'A71 direction Bourges-Paris. Ce poids lourd et cette voiture qui sont en panne sur bande d'arrêt d'urgence, kilomètre 357. Il se trouve après la sortie 12.1 de Combronde. À part ça, toujours pas de nouvelles informations à signaler pour le moment. Sur les airs, l'activité semble à l'arrêt pendant la nuit. Malgré les apparences, de nombreux services sont toujours disponibles, comme l'explique Nadine Végiel des autoroutes APRR.
2: La nuit, sur les aires de service, les clients pourront accéder aux recharges électriques pour leurs véhicules, aux stations de carburant, comme en journée. Et en ce qui concerne les boutiques, la restauration assise sera fermée. Par contre, ils ont la possibilité, quelle que soit l'heure, j'allais dire de la nuit, de pouvoir se restaurer et de commander, en fait. Alors, parfois, les grilles et les portes sont fermées, mais il y a toujours ce qu'on appelle un passe-paquet, c'est-à-dire un guichet auquel le client peut s'arrêter pour demander, passer commande, et qu'on lui livre ce dont il a besoin. Par contre, il a, bien sûr, 24 heures sur 24, accès aux sanitaires, que ce soit les douches et ou les sanitaires, ou l'espace bébé.
1: Les aires de service sont disposées environ tous les 50 km sur les autoroutes.
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1: Et le prochain point trafic à 4h après la musique de The Offspring, Imagine Dragons ou encore This Is. Pour l'instant, on va s'intéresser à la route des vacances. Savez-vous ce que vous pouvez trouver sur les aires de service des autoroutes? Revue de détails avec Nadine Végiel des autoroutes APRR au micro d'Élise Valade.
2: On peut trouver des services, j'allais dire, habituels comme la restauration, les services pour le véhicule, la boutique, mais également un corner pour les cadeaux, les objets territoriaux, régionaux, les produits locaux qui peuvent être de très belles idées pour des cadeaux.
3: Et puis, il y a des services qu'on connaît peut-être un petit peu moins, qui sont accessibles et qui sont parfaitement gratuits sur l'autoroute. On peut penser, par exemple, aux sanitaires.
2: On découvre parfois qu'il y a des espaces bébés, des sanitaires, des douches qui sont entièrement gratuites, que ce soit pour les transporteurs comme pour les clients, par exemple, qui ont des enfants et qui veulent leur donner une douche rapide. C'est tout à fait possible. Ainsi que parfois des laveries automatiques, alors qui sont payantes, mais qui sont effectivement ouvertes 24 heures sur 24.

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1: Il est 4h, bienvenue si vous nous rejoignez.
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1: Et à 4h, on vous rappelle ces informations concernant des véhicules qui sont en panne sur la 89 dans le Rhône. Tout d'abord, direction Lyon, kilomètre 539. Deux voitures sont en panne dans la bretelle d'entrée du diffuseur numéro 39 de Dommartin. Et puis, on a également ces deux véhicules en panne, un poids lourd et une voiture sur la 71 dans le Puy-de-Dôme. Direction Bourges-Paris, kilomètre 357. Après la sortie 12.1 de Combronde, les deux véhicules sont sur borne d'arrêt d'urgence. Sur la 6 dans le Rhône, en direction de Lyon, il y a ces piétons qui poussent leur véhicule sur bande d'arrêt d'urgence, kilomètre 431 de cette assise direction Lyon, c'est après la barrière de péage de Villefranche-Lima, la sortie 31.2 de Villefranche-Sud. J'espère que vous passez un bon trajet à l'écoute d'Autoroute Info. En tout cas, on continue de vous accompagner jusqu'au prochain point trafic à 4h15 avec de la musique, Stromae, Casey's Choice ou encore Tibbs que l'on écoutera après ce reportage. Direction la Drôme, à deux pas de la 49. Adeline Després nous emmène au cœur d'une plateforme logistique où s'entassent des milliers de pneus prêts à être expédiés partout en France.
2: Bonjour,
3: bienvenue chez Allo Pneus.
4: Damien Bonabel, directeur général.
3: Ici, on se trouve à Valence, c'est notre dépôt logistique. C'est un hangar qui fait 55 000 m². Et c'est là qu'on a aujourd'hui quasiment 800 000 pneumatiques qui sont stockés à l'attente d'être expédiés partout en France pour les automobilistes. On va expédier là depuis Valence plus de 20 000 pneus dans la journée.
4: Nous croisons justement Mouloudji qui s'affaire entre les allées pour préparer les commandes dans sa nacelle mobile.
5: On va les ramener au four après. Une fois que la mission sera terminée, pour l'instant, je continue sur la mission et ensuite on continue.
6: Eh ben, on vous suit.
5: D'accord, ça marche.
3: Donc là, Mouloudji, il a reçu sa mission d'aller chercher un certain nombre de pneus. Certains sont en bas, mais certains sont tout en haut, ouais, jusqu'à 10 mètres de haut. Donc il monte avec sa nacelle, il les récupère, il les charge. Et puis une fois que sa nacelle va être pleine, il va aller les amener sur la zone d'expédition. Alors aujourd'hui sur le dépôt, à ce matin, on a 133 personnes qui travaillent. À la réception, mais essentiellement à l'expédition.
4: Cap sur la zone d'expédition, devant un long serpentin de tapis roulant, point névralgique du hangar.
3: Mouloudji, maintenant, il a laissé sur place le rack, c'est l'espèce de chariot dans lequel tous les pneus qu'il est allé chercher ont été entreposés. Et maintenant, on a un opérateur qui va les prendre un par un. Ils sont scannés, donc vous voyez, à l'aide d'une petite douchette là, qui est posée sur le doigt, les préparateurs vérifient que c'est bien le pneu qui a été commandé, l'installent sur ce tapis roulant, et à partir de là, ils partent pour un petit voyage où ils vont être pesés, filmés, étiquetés, vérifiés. Ils vont monter là, quasiment jusqu'au plafond, ils vont redescendre sur des convoyeurs où ils vont être dispatchés dans différents poids lourds qui partent partout sur l'Hexagone.
4: Suivant le moment de l'année, comptez entre 24 et 48 heures entre le clic de commande et la réception des pneus. Le pic des ventes se situe entre octobre et décembre. Plus d'1 million de pneus vont sortir de l'entrepôt.

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1: 4h15 à l'écoute d'Autoroute Info, ça se passe toujours sans encombre, pas de nouvelles difficultés, véhicules en panne, obstacles ou encore accidents sur votre trajet. Pour le moment, on continue de surveiller tout ça. Mieux voir et mieux être vu, Elliot Monod nous rappelle l'importance de rouler bien éclairé la nuit.
2: Et oui, dès que la nuit tombe, il faut penser à allumer ses feux de croisement afin de rester bien visible. Alors, de la lumière, oui, mais pas trop. N'abusez pas des feux de route qui éblouissent les véhicules que vous suivez et ceux qui circulent dans l'autre sens. D'ailleurs, sur autoroute comme sur les autres routes, les pleins phares ne doivent être utilisés que lorsqu'aucun véhicule ne se trouve dans votre champ de vision. Enfin, et d'une manière générale, pour éviter l'éblouissement dû à une fatigue excessive de la vue, il est conseillé de se tenir aussi éloigné que possible des véhicules que vous croisez, en circulant notamment sur la voie de droite.
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1: Le prochain point d'ici 4h30. Avant ça, la musique, ce sera avec Lemar, le roi du reggae Bob Marley ou encore Louane. En matière de recharge pour les véhicules électriques, on parle de bornes petite puissance, haute puissance, voire très haute puissance. Bruno Bouvard des autoroutes APRR est au micro de Franck Pellissier.
3: On a des bornes qui commencent à 22 kW. Elles sont plutôt rares puisque pas très adaptées finalement à la mobilité longue distance, plutôt ciblées pour les véhicules hybrides qui veulent faire un petit appoint de recharge, des bornes à 50 kg également, c'est pas non plus la majorité. Par contre, la très grande majorité sont les bornes 150 à 350 kW. Ce qu'il faut peut-être également préciser, c'est que toutes les stations, en fait, sont complètement interopérables, c'est-à-dire qu'elles s'adaptent à l'ensemble des véhicules du marché, donc à l'ensemble des prises, en fait, que l'on peut trouver aujourd'hui sur les véhicules. Le connecteur T2, adapté plutôt aux recharges un petit peu plus lentes et en courant alternatif, les connecteurs CHAdeMO, beaucoup plus rares aujourd'hui, et puis la majorité des véhicules aujourd'hui utilisent le connecteur CCS, et on le trouve très largement répandu sur l'ensemble des stations.

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1: 4h, quasiment 30 minutes. Bienvenue à tous ceux qui nous rejoignent pour ce trajet nocturne en ce milieu de week-end sur les axes que vous empruntez à cette heure-ci. Une information à rappeler, c'est sur l'A6 dans le Loiret. Priorité à votre sécurité. On part donc sur cette A6 en direction de Paris avec une voiture en panne sur bande d'arrêt d'urgence, kilomètre 96. Elle est après la sortie 17 de Courtenay. Sur cette bande d'arrêt d'urgence, le personnel autoroutier est également sur place. S'il vous arrive de ressentir une certaine solitude au volant pendant votre trajet, rassurez-vous. Vous n'êtes jamais vraiment seul, comme l'explique Nadine Végiel des autoroutes APRR.
2: Sur l'autoroute, le conducteur n'est jamais seul. Quand il est dans sa voiture, effectivement, il y a les opérateurs qui veillent à sa sécurité avec un PC sécurité. On a des patrouilleurs qui naviguent d'air en air et qui vont veiller à justement tout se passe bien. Et puis, il y a au passage au péage des téléopérateurs qui peuvent assister notre client dans son paiement au péage. Et bien sûr, on a un numéro de téléphone 0806 004 004 sur lequel on peut contacter du lundi au dimanche entre 8h et 17h.
1: On est reparti en musique jusqu'au prochain point trafic de 4h45. Avant ça, donc Wycliffe, Jean, Natasha Bedingfield ou encore Charlotte Cardin. Pour le moment, on part à Paris pour visiter un lieu d'exception en plein cœur de la capitale, la Conciergerie, un site géré par le Centre des Monuments Nationaux. Reportage de Jérémy Sclavard.
3: En arrivant de Châtelet, depuis la rive droite, vous ne pouvez pas manquer la magnifique façade de la Conciergerie. Le monument situé à l'ouest de l'île de la Cité attire l'œil des visiteurs s'apprêtant à traverser le pont au change. Justine Grémont, guide à la Conciergerie.
4: On aperçoit cette façade qui est la façade emblématique du monument qui possède des vestiges qui datent de l'époque médiévale, notamment 4 tours constituant cette façade. On voit ces tours qui s'élèvent et on voit aussi le reflet dans l'eau de la Seine.
3: Après avoir contemplé la façade, on entre à l'intérieur du monument pour admirer la salle des gendarmes.
4: Face à nous, cette architecture gothique, impressionnante, une très grande salle voûtée d'ogives. Elle fait plus de 1700 mètres carrés et c'est encore aujourd'hui la plus grande salle civile gothique en Europe.
3: Cette première salle est d'ailleurs un des moments forts de la visite de la Conciergerie.
4: Alors une pièce où il faut absolument s'attarder, c'est la première salle dans laquelle nous arrivons, un vestige du premier palais des rois de France à Paris. Puis une autre partie aussi qu'il ne faut absolument pas manquer, c'est ce que nous appelons aujourd'hui la chapelle expiatoire. C'est une petite chapelle commémorative qui a été aménagée à l'emplacement du dernier cachot de Marie-Antoinette, puisque la Conciergerie est également connue pour avoir été la dernière prison de la dernière reine de France du XVIIIe siècle.
3: Si la Conciergerie pouvait parler, elle raconterait de nombreuses histoires. Justine Grémont.
4: La Conciergerie a été une célèbre prison dans ce palais. Il y avait une tour, la tour Bombec, et on l'appelle ainsi car c'est là qu'on avait installé les instruments pour la question, pour la torture au Moyen-Âge. Et on disait de tous les prisonniers qui passaient par cette tour bien qu'ils avaient bon bec, car ils avouaient tout, en fait, sous la torture. Et ce serait l'origine du nom de cette tour.
3: Plus d'informations sur ce monument et son histoire sur paris-conciergerie.fr.

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1: 4h45, on revient sur vos conditions de circulation à cette heure-ci. Toujours de bonnes conditions pour le moment. On rappelle cet obstacle sur l'A71 dans l'Allier direction Clermont-Ferrand. Kilomètre 283, c'est après la sortie 9 de Forêt de Troncay. Et puis cette voiture arrêtée sur l'A6 dans le Loiret direction Paris. Elle est sur bande d'arrêt d'urgence avec du personnel autoroutier. Kilomètre 96, après la sortie numéro 17 de Courtenay. Et également après l'air de la Roche. De votre côté, décalez-vous bien sur la voie de gauche, respectez un corridor de sécurité. On vous rappelle les travaux qui reprendront, les travaux de nuit qui reprendront dès le début de la semaine prochaine, notamment du côté de Grenoble. La Nationale 85 sera fermée toutes les nuits de la semaine de 20h30 à 6h dans les deux sens, entre la sortie 8 de l'A480 et le carrefour giratoire de Champagné. À Grenoble toujours, la fermeture de l'A480 de 21h à 6h en direction de Lyon, entre les diffuseurs 7, Pont-de-Clay et 5 du Rondeau, là aussi toutes les nuits de la semaine prochaine.
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1: Et le prochain point, ce sera à 5h. Avant ça, de la musique avec Green Day, Sheryl Crow ou encore le tout jeune groupe Temper City. Pour l'instant, on va parler du coût de l'essence. 2026 a été une année marquée par l'augmentation du prix de l'essence et des assurances auto. La tentation de rogner sur l'entretien de notre voiture pour équilibrer notre budget est grande. Mais est-ce une bonne idée? Félix Toupin vous en dit plus.
2: Avec la hausse actuelle du prix des carburants, vous pouvez avoir tendance à négliger l'entretien régulier de votre voiture pour faire des économies. Pourtant, si vous ne faites pas réviser votre véhicule, des pannes peuvent survenir à tout moment. Cela peut aller d'une huile usée qui fragilise le moteur, à un filtre encrassé qui augmente la consommation de carburant, ou du liquide de refroidissement qui peut mener à la casse mécanique. Au passage, si l'entretien n'est pas réalisé dans les délais, cela peut vous faire perdre votre garantie constructeur. Un passage au garage tous les 20 à 30 000 km est fortement recommandé. Quant à la vidange, il est conseillé de la faire tous les 6 mois à 1 an, ou tous les 10 à 15 000 km. Réviser votre voiture régulièrement est au final un investissement à long terme qui vous permet de réduire votre consommation de carburant et d'augmenter la durée de vie de votre véhicule. Par ailleurs, cela permet aussi de détecter les problèmes éventuels plus tôt et donc d'intervenir avant que cela ne devienne très coûteux. Enfin, réviser son auto permet de mieux conserver sa valeur en cas de revente.

0: après l'air de l'île Rose et après la sortie numéro 12 de Vorep. Rappel également de cet obstacle, un animal qui a été percuté qui se retrouve au milieu des voies de l'A714 dans l'Allier en direction de la Nationale 145. On est secteur de Montluçon et après la sortie 35 de Commentry. À part ça, rien de nouveau à vous signaler sur les axes que vous empruntez, ça se passe toujours très bien. Passez une bonne route à l'écoute d'Autoroute Info. On se retrouve juste après la musique de Naïka.
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1: Priorité à votre sécurité, on retourne sur la 48 en Isère en direction de Grenoble, kilomètre 88. Une voiture qui est à l'arrêt sur la voie réservée au transport en commun, mais il y a également des piétons sur le bord des voies de circulation en kilomètre 88. C'est après la barrière de péage de Voreppe à la sortie 12 de Voreppe. Soyez bien prudents dans ce secteur si vous le pouvez, décalez-vous sur la voie de gauche et attention à ces piétons qui sont assez imprévisibles. On se retrouve au prochain point, celui de 5h15 après la musique. On écoutera le groupe Kiss, ce sera juste après Daniel Potter.

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1: Si vous roulez sur l'A48 du côté de l'Isère en direction de Grenoble, soyez particulièrement vigilants avec ces piétons et ce véhicule en panne, kilomètre 88. On est après la sortie 12 de Vorep et la barrière de péage du même nom. Des piétons qui parfois se retrouvent au milieu des voies de circulation. Ça peut être extrêmement dangereux. Soyez particulièrement prudents quand vous passez

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1: 5h passées de 15 minutes, bienvenue si vous nous rejoignez pour ce trajet matinal sur les axes que vous empruntez, ça se passe bien pour le moment. En revanche, priorité à votre sécurité, on va partir sur l'A48 en Isère avec des piétons sur les voies de circulation en direction de Grenoble, kilomètre 88. C'est après la barrière de péage de Vorep et la sortie 12 du même nom. Des piétons et un véhicule en panne sur la voie réservée au transport en commun, mais les piétons sont dangereusement au milieu des voies de circulation et sont assez imprévisibles. Soyez particulièrement prudents quand vous passez ce secteur. On vous rappelle également cet obstacle, un animal qui a été percuté sur l'A714 dans l'Allier en direction de la Nationale 145. Un piéton qui se situerait après la sortie 35 de Commentry au kilomètre 5.
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1: Et la canicule qui fait son grand retour aujourd'hui. Les températures qui n'ont pas vraiment baissé pendant la nuit. 24 départements en vigilance rouge et 41 en vigilance orange. Attention également aux orages et à la pluie qui peuvent vous concerner dans le sud-ouest de la France notamment. Tout de suite, les prévisions pour la suite et la fin de ce week-end. C'est avec Nemo Pavlovski de Météo France.
2: Cet après-midi, les orages présents ce matin entre l'Aquitaine et la Bourgogne continuent de remonter sur le centre, l'Île-de-France jusqu'aux Ardennes. D'autres se déclenchent sur l'Auvergne et le sud-ouest. Ces orages se propagent en soirée en direction du nord-est du pays. Ces orages peuvent être localement forts. Des orages plus classiques se forment au fil des heures sur les reliefs alpins. Lundi, le temps reste instable sur la moitié est du pays, mais un temps sec domine à l'ouest. Prudence autour de la Méditerranée avec un régime de mistral et de tramontane qui favorise le risque de feux de forêt. Les températures restent caniculaires sur l'est du pays, en particulier vers l'Alsace, le centre-est et le sud-est du pays cet après-midi. Comptez au plus chaud 29 degrés à Bordeaux, 32 à Orléans, 33 à Metz, 34 à Nancy, 35 à Clermont-Ferrand, 37 à Strasbourg et Grenoble, 39 degrés à Lyon. Lundi, les températures sont en baisse et souvent sous 30 degrés, sauf près de la mer Méditerranée. Bonne route avec Météo France sur Autoroute Info.
1: Dans quelques minutes, on verra comment rester zen au volant. Pour le moment, c'est la musique. Alex Warren sur Autoroute Info.

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1: On vous rappelle ces piétons qui se mettent dangereusement sur les voies de l'A48 en Isère, direction Grenoble, kilomètre 88. Des piétons et un véhicule en panne sur la voie réservée au transport en commun après la sortie 12 de Vorep. Ces piétons sont proches de leur véhicule sur la voie du milieu. Soyez particulièrement vigilants quand vous passez dans ce secteur. Et le point complet à 5h30, ce sera après la musique Ace of Base ou encore Enrique Iglesias. On les écoutera dans quelques instants. Pour le moment, on s'intéresse à notre humeur et l'influence, notre manière de conduire. Alors comment apprendre à gérer son stress au volant ? Éclairage avec Basile Voisin.
2: Pour bien conduire en sécurité, il faut être détendu, serein et concentré. Pas facile tous les jours avec les tracas du quotidien. Prendre le volant pour aller au travail semble anodin, pourtant ça ne l'est jamais vraiment. Explication avec Jean-Marc Bellet, docteur en psychologie et expert du comportement sur la route.
3: Le véhicule à conduire est généralement assez difficile, c'est pas aussi simple que l'on dit, d'appuyer sur un bouton démarrage et on y va. Non, dans la conduite automobile, on a ce stress qui est là. Le problème, c'est que les gens, les conducteurs ne savent pas gérer leur stress. Alors ça se traduit par des choses contre nature sur la route.
2: Et justement, ce stress peut faire des ravages sur la route quand il devient incontrôlable.
3: Quand on conduit sous l'état de stress, eh bien, on n'analyse pas correctement toutes les situations routières. Et là où il faudrait, par exemple, freiner dans un virage, eh bien non, on reste à la même vitesse, on zappe finalement cette difficulté du parcours. On a des critères de jugement qui sont donc faussés du fait du stress qui perturbe un peu tout ce qui se passe dans le système cognitif.
2: Le stress au volant altère le jugement et peut même conduire à de l'agressivité et à des situations de tension sur la route. Le premier pas pour y faire face, c'est déjà de s'en rendre compte.
3: Mais l'exercice qui est valable pour toutes les situations, c'est avant tout la respiration abdominale. Tout de suite, donc, je fais cette respiration abdominale et je peux le faire tout en conduisant le véhicule. On regarde droit devant et ensuite on fait une respiration forcée. J'inspire, je prends un temps de repos, une ou deux secondes, et ensuite j'expire. Et dans ces cas-là, ça permet de rétablir donc tout le fonctionnement du corps et d'abaisser vraiment le niveau de stress. Donc la respiration abdominale à faire dans tous les cas, chaque fois qu'une difficulté se présente sur le parcours, quelle que soit la difficulté.
2: Pratiquer la conduite n'est pas une activité à prendre à la légère. Notre état psychologique est un facteur déterminant au volant, au même titre que la fatigue ou la météo par exemple.

consommée. J'ai peur de faire des cauchemars, donc je reste éveillée. 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
1: 5 heures passées de 31 minutes. Merci d'être à l'écoute d'Autoroute Info. Sans plus tarder, on va tout de suite partir sur l'A6 en Saône-et-Loire en direction de Lyon, kilomètre 337. Plusieurs véhicules à l'arrêt, les forces de l'ordre qui se trouvent sur le milieu des voies de circulation après avoir passé la sortie numéro 26 de Monceau-les-Mines, le Creusot. Plusieurs véhicules, dont un bus et une caravane, se trouvent sur bande d'arrêt d'urgence et voie de droite. De votre côté, vous ne circulez plus que sur la voie de gauche. Soyez particulièrement vigilants dans ce secteur. Il y a des piétons sur le bord des voies. Et puis une autre intervention qui se poursuit également, c'est sur l'A48 en Isère. Un véhicule sur la voie réservée au transport en commun direction Grenoble, kilomètre 88. C'est après la sortie 12 de Vorep. Les pompiers sont également sur place. De votre côté, là aussi, décalez-vous sur la voie de gauche. Respectez un corridor de sécurité. Le prochain point trafic, ce sera d'ici 5h45 après le retour de la musique. On écoutera MC Solar ou encore Dido, ce sera après Bruno Mars.

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1: Et l'infotrafic à 5h45, on parle toujours d'une intervention qui suit son cours. Ça vous concerne si vous circulez en Isère sur la 48, que vous êtes en direction de Grenoble. On est au point kilométrique 88. Il y a plusieurs véhicules arrêtés sur la voie réservée au transport en commun. La voie de droite également a été neutralisée. Vous n'avez plus que deux voies pour circuler dans ces secteurs au lieu de quatre en temps habituel. Pas mal de monde en intervention sur place avec notamment forces de l'ordre, patrouilleurs, pompiers qui a priori viennent de repartir à l'instant, mais il y a pas mal de piétons qui tournent autour des véhicules, donc restez prudents, levez le pied si vous passez dans ce secteur. C'est après avoir passé la sortie numéro 12. On est donc sur la 48 direction Grenoble, point kilométrique 88. À part cela, ça se passe quand même bien sur les différents axes que vous empruntez à cette heure-ci. Le trafic est fluide. Et pour évoquer les chantiers sur votre trajet, vous allez peut-être rencontrer des difficultés aujourd'hui au niveau de la ville de la Tour du Pin en Isère, qui est située à proximité de l'autoroute A43, l'axe Chambéry-Lyon, puisque cette ville accueille les championnats de France de cyclisme. La circulation est donc interdite à tous les véhicules sur la départementale 15-16 dans la traversée de la Tour du Pin. Évidemment, il y a une déviation qui sera mise en place. C'est donc à partir de 8h.
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1: Vous restez avec nous sur Autoroute Info. On se retrouve dans quelques instants pour l'infotrafic. Dans le prochain quart d'heure, il y aura aussi le retour de la chronique En route avec. On fera quelques kilomètres avec le groupe R. Et puis tout de suite sur Autoroute Info, on retrouve Adèle Castillon qui fait la tournée des festivals cet été. Été avec toi, justement, c'est son tout dernier titre.

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1: Ce matin, on parle toujours d'une intervention avec pas mal de piétons proches des voies de circulation en Isère sur l'A48. Quand vous êtes en direction de Grenoble, c'est au kilomètre 88 qu'il y a les deux voies les plus à droite neutralisées au niveau donc de véhicules qui sont arrêtés sur ces voies avec pas mal de monde, vous l'aurez compris, qui tourne un petit peu autour de ces véhicules. Il faut être prudent, bien lever le pied. On est après la sortie 12 pour Vorep. Et l'infotrafic est de retour pour le point complet détaillé sur tout ce qui se passe sur votre route. On va parler météo avec un petit peu de pluie quand vous circulez dans le département du Cher, du côté du centre Auvergne. On se retrouve donc à 6h après Yazoo, après Lady Gaga pour la musique. Et tout de suite, comme promis, le retour de la chronique En route avec. Et Véronique Voiron, notre journaliste, s'est entretenue avec Nicolas Godin qui forme avec Jean-Benoît Dunkel le duo pionnier devenu incontournable de la musique électro-française, R. Bonjour Nicolas.
2: Bonjour, ça va?
1: On est ravis de faire les prochains kilomètres en votre compagnie. Donc R, vous êtes deux. Notre rencontre avec Jean-Benoît.
2: 85 au lycée Jules Ferry à Versailles. On a fait un groupe de rock qui s'appelait Orange. On était dans un bon environnement. Il suffisait juste de pas beaucoup travailler à l'école, c'est tout.
1: Vous faites des tournées partout dans le monde. Comment vous vivez justement ces déplacements?
2: Moi, je lis beaucoup, je lis énormément. Aussi, j'aime beaucoup ne rien faire dans la vie. Et grâce aux tournées, ça me décapabilise parce que j'ai pas le choix.
1: Votre rapport à la voiture, qu'est-ce que ça représente pour vous?
2: En fait, je suis tellement traumatisé par les tournées avec les horaires. Il faut être à tel endroit à telle heure. Ce que j'aime dans la voiture, c'est la liberté. On part quand on le sent. On prend un sac, son chien, et on s'en va. Il n'y a pas de stress, il n'y a pas d'horaire. On s'en fiche complètement.
1: Quel type de conducteur êtes-vous?
2: Ultra pépère. Parce qu'on a tellement passé de temps aux États-Unis qu'on conduit vraiment à l'américaine. Tranquille, le cruise control.
1: Qu'est-ce qui vous agace sur la route ou l'autoroute?
2: Le plus gros changement ces dernières années, c'est les textos au volant. Quoi. On est sur la route, on voit une voiture tout d'un coup, zigzaguer, c'est qu'on a écrit un texto. Et quand ça m'arrive à la place du passager, je regarde un peu les voitures à droite à gauche et tout le monde a son téléphone, c'est dingue. Quoi.
1: Une anecdote peut-être lors d'un déplacement, un souvenir sur une autoroute par exemple?
2: Oui, alors j'en ai plein. Et notamment en août 77, on rentrait de la Côte d'Azur avec nos parents dans la voiture. On était sur la route pour rentrer à Versailles. Et au milieu du chemin, on entend à la radio, on apprend la mort d'Elvis Presley. C'est un souvenir qui reste encore en moi. Ouais. Et après, ce que j'aimais bien en tournée aux États-Unis, c'était de me mettre à côté du chauffeur et écouter la CB avec le chauffeur et les mecs qui se parlent entre eux. Ça, c'est assez génial.
1: Un message pour les auditeurs d'Autoroute Info là, qui vous écoutent dans leur voiture?
2: Écoutez de la musique, parce que moi qui conduis beaucoup, j'écoute des podcasts et j'écoute de la musique, et les podcasts, ça a tendance à endormir. Donc je conseille plutôt la musique.
1: Merci beaucoup, Nicolas, du groupe R.
2: Je vous en prie.

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1: Ravi de vous accompagner sur votre trajet ce dimanche matin, il est 6h.
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1: Et on part tout de suite en Isère où il y a toujours une intervention qui suit son cours sur l'A48 direction Grenoble au kilomètre 88. À plusieurs véhicules arrêtés, des piétons également qui sont en train de tourner autour des véhicules. Alors la zone est sécurisée, hein, il y a les patrouilleurs sur place. Les deux voies les plus à droite sont neutralisées, donc prudence tout de même si vous passez par là. Je rappelle, hein, l'A48 direction Grenoble au kilomètre 88, c'est après la sortie 12 pour Vorep. À part ça, ça se passe quand même globalement bien sur les différents axes que vous empruntez. Côté trafic, c'est fluide, il n'y a aucun bouchon à signaler pour le moment. Côté météo, on parle quand même de pluie qui peut s'inviter sur votre trajet, notamment dans le département du Cher, sur la 71 notamment, de la pluie fine également qu'on retrouve dans le sud-ouest sur la 65 entre Bordeaux et Pau. Dans tous les cas, il faut s'adapter.

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1: Ce dimanche matin, ça se passe globalement bien sur votre route. On va quand même en Isère où il y a des voies neutralisées sur la 48, direction Grenoble, point kilométrique 88, puisqu'il y a des véhicules en panne, des piétons également qui se trouvent dans ce secteur. Donc les deux voies les plus à droite neutralisées après la sortie 12 pour Vorep. Vous restez avec nous, retour de l'infotrafic à 6h14, après Stevie Wonder et après Caléo dans la playlist Autoroute Info. Bonne route. 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
1: Il est 6h14, l'infotrafic ce matin, on parle d'une nouvelle difficulté, un véhicule qui est en panne dans le Puy de Dôme sur l'A71. Prudence quand vous roulez en direction de Bourges et de Paris au kilomètre 360, c'est là que la voiture est arrêtée sur bande d'arrêt d'urgence après la sortie 12.1 de Saint-Éloi-les-Mines. On parlait également d'une intervention avec des voies neutralisées en Isère sur l'A48 direction Grenoble au kilomètre 88. Là je vois en retour caméra qu'il y a les véhicules qui ont bien pu repartir. En revanche, la voie réservée au transport en commun est toujours neutralisée après donc la sortie 12 pour Voreppe. Et puis attention, il y a les patrouilleurs qui interviennent pour mettre des plots de chantier pour neutraliser la voie. Ils interviennent donc très proche des voies circulables. Vous l'avez compris, il faut penser à eux, ne pas arriver trop vite dans ce secteur. Prudence également face à la météo. Il y a de la pluie sur certains axes, notamment sur la 71 dans le Cher, avec des orages qui vous concernent, et puis de la pluie assez fine du côté du sud-ouest et de l'autoroute A65 entre Bordeaux et Pau.
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1: En revanche, on parle toujours de canicule pour aujourd'hui dans certains départements, même si ça y est, on approche de la fin de cette vague de canicule. Désormais, pour aujourd'hui, plus que 2 départements qui sont en vigilance rouge. On va voir comment tout ça évolue. C'est avec Nemo Pavlovski, on écoute les prévisions de Météo France.
2: Cet après-midi, les orages présents ce matin entre l'Aquitaine et la Bourgogne continuent de remonter sur le centre, l'Île-de-France jusqu'aux Ardennes. D'autres se déclenchent sur l'Auvergne et le sud-ouest. Ces orages se propagent en soirée en direction du nord-est du pays. Ces orages peuvent être localement forts. Des orages plus classiques se forment au fil des heures sur les reliefs alpins. Lundi, le temps reste instable sur la moitié est du pays, mais un temps sec domine à l'ouest. Prudence autour de la Méditerranée avec un régime de mistral et de tramontane qui favorise le risque de feux de forêt. Les températures restent caniculaires sur l'est du pays, en particulier vers l'Alsace, le centre-est et le sud-est du pays cet après-midi. Comptez au plus chaud 29 degrés à Bordeaux, 32 à Orléans, 33 à Metz, 34 à Nancy, 35 à Clermont-Ferrand, 37 à Strasbourg et Grenoble, 39 degrés à Lyon. Lundi, les températures sont en baisse et souvent sous 30 degrés, sauf près de la mer Méditerranée. Bonne route avec Météo France sur Autoroute Info.
1: Allez, on continue la route ensemble ce week-end, ce dimanche matin sur Autoroute Info. Dans quelques minutes, on va vous proposer quelques astuces pour rendre votre voiture comme neuve si elle a été rayée récemment sans passer chez le carrossier. Tout ça après l'infotrafic, bien évidemment. Et puis tout de suite, on va chercher un petit peu les vacances avec Louisa sur Autoroute Info. Bonne route et bon dimanche.

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1: Ce matin, des patrouilleurs en intervention en Isère sur l'A48. Vous les croisez en direction de Grenoble au kilomètre 88. Ils interviennent pour enlever un balisage sur la voie réservée au transport en commun. Levez le pied, pensez à eux, à leur sécurité après la sortie 12 pour Vorep et essayez de serrer à gauche pour respecter un corridor de sécurité. Point complet détaillé sur tout ce qui se passe sur votre route ce dimanche matin après Joseph Kamel, Julien Doré ou encore Berline pour la playlist Autoroute Info. Et tout de suite, comme promis, on vous donne quelques astuces si votre voiture est éraflée ou qu'un petit malin a trouvé amusant de dessiner à la clé sur votre carrosserie. Sachez que tout n'est pas perdu. Paulin Caillard vous donne quelques astuces qui peuvent vous permettre d'économiser un passage coûteux au garage.
2: Ne vous en faites pas, rayer sa voiture, ça arrive à tout le monde.
3: Regardez bien cette carrosserie, ça c'est la portière, le coup de clé, ça on le connaît, c'est le traditionnel. Hop, il est là.
2: Et pour peu que votre rayure soit l'œuvre d'un artiste super subtil, s'en débarrasser est une priorité. Mais aller chez le carrossier, ça peut coûter très, très cher.
4: 5 000 euros, 10 000 euros, 100 000 euros, 600 000 euros et même 2 millions d'euros.
2: Heureusement, il y a des dégâts que vous pouvez effacer vous-même.
5: Tout va s'arranger, vous allez voir.
2: Avant tout, il faut commencer par déterminer à quel type de rayure on a affaire.
6: Alors, qu'est-ce qu'on a ?
2: Passez votre ongle sur l'endroit endommagé, et s'il accroche, c'est qu'il faudra aller chez le garagiste, car c'est la peinture qui est atteinte. Les dégâts que vous pouvez réparer vous-même sont ceux qui ne touchent que le vernis, qui est la première couche qui recouvre la carrosserie. Quand il est endommagé, il peut être restauré grâce à différents produits et techniques à la maison, ce qui peut faire disparaître ces rayures. Première astuce, le polissage.
7: À l'occasion, je vous mettrai un petit coup de polish.
2: Commencez par bien nettoyer la zone endommagée, puis poncez-la doucement avant d'appliquer une fine couche de produit polish. Il n'y a plus qu'à laisser sécher, puis à lustrer, et normalement, le polish aura comblé la rayure. Si vous ne pouvez pas acheter de polish, astuce numéro 2, le dentifrice.
8: T'aurais pas du dentifrice, là, je suis à sec.
9: Prends-en sur le rebord des lavabos, il en reste toujours un peu. Tiens, là.
2: Appliquez-en sur la rayure avec un chiffon humide et propre, sans dépasser. Une fois sèche, essuyez la zone et normalement, votre éraflure aura été effacée. Mais si jamais votre lavabo aussi est à court de dentifrice, astuce numéro 3, la cendre de cigarette. Même procédé, prenez un linge propre et humide, saupoudrez-le de cendre et tamponnez doucement votre rayure. Essuyez et constatez le résultat.
10: Vous voyez l'automobile derrière moi ? Ça fait un petit moment que je l'observe.
11: Eh bien,
10: elle est absolument impeccable.
2: Évidemment, ce ne sont pas des solutions miracles. Mais sur les plus petites rayures, ça peut vraiment faire la différence, comme à la revente de votre voiture, par exemple.

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1: Il est 6h30, en effet, on fait la route ensemble ce dimanche matin, dimanche 28 juin, et on parle d'une voiture en panne dans le Puy de Dôme sur l'A71 quand vous êtes en direction de Bourges et de Paris. Un véhicule arrêté sur bande d'arrêt d'urgence au kilomètre 360. Donc c'est après la sortie 12.1 de Saint-Éloi-les-Mines-Combronde. Levez le pied, essayez de serrer à gauche pour respecter le corridor de sécurité si vous passez dans ce secteur. On reste du côté du centre Auvergne, dans le département du Cher. Je vends retour caméra qu'il y a pas mal de pluie, voire même des orages qui vous concernent. Faites attention, la chaussée est parfois détrempée, donc glissante. Il faut lever le pied, je rappelle, sur chaussée mouillée, sur autoroute, le grand maximum, c'est 110 km/h, mais ça peut être moins, c'est à vous de vous adapter aussi et de voir, de faire attention à vous et de ne pas rouler trop vite. On parlait de piétons et de véhicules arrêtés en Isère sur la 48, ça y est, tout est terminé de ce côté-là. Du côté de la météo, on a parlé de la pluie qui s'invite sur votre route dans le centre Auvergne, mais il y a quand même la canicule qui continue et qui vous concerne sur les autres axes que vous empruntez. Il y a toujours deux départements pour aujourd'hui qui sont en vigilance rouge pour canicule, et sinon une bonne partie des départements qui restent en vigilance orange. Allez, tout de suite, le point sur l'actualité générale. On retrouve les titres de France Info.
2: Bonjour Diane.
3: Bonjour à tous.
2: Le premier titre de ce dimanche, Donald Trump menace à nouveau d'anéantir l'Iran.
3: Washington et Téhéran échangent de nouveau des frappes et s'accusent mutuellement de violation du cessez-le-feu signé il y a 10 jours. De nouvelles hostilités liées au contrôle du stratégique détroit d'Ormuz. L'Iran n'autorise qu'un seul couloir de passage pour les navires et menace de s'en prendre à tout bateau qui ne s'y conformerait pas. Ce soir, plus aucun département ne sera en vigilance rouge à la canicule. Il reste encore ce matin les deux départements alsaciens en alerte maximale. 14 autres départements sont eux en vigilance orange aux orages des Pyrénées à l'Auvergne, et des hôpitaux qui s'attendent à un afflux de patients encore pour les prochains jours. Les cas de déshydratation et de décompensation de maladies chroniques vont rester à un niveau élevé, averti Matignon. À Biarritz, les recherches pour tenter de retrouver le corps d'un plongeur disparu mercredi sont arrêtées. L'homme était recherché après l'éboulement d'une falaise dans la mer qui a aussi coûté la vie à sa compagne. Et de 4 pour le Stade Toulousain, 4e titre de champion de France de rugby. Toulouse qui remporte le bras de fer face à Montpellier, 28 à 20 au Stade de France.
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1: Ah oui, on voyage ensemble sur Autoroute Info ce week-end. On se retrouve dans 3 minutes, juste après. Soirée mondaine, c'est Oria sur Autoroute Info.

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1: Ce matin, on parle d'un accident qui vous concerne quand vous circulez sur l'A71 en direction de Bourges et de Paris. Une voiture qui a priori fait de l'aquaplaning au kilomètre 266. C'est après la sortie 9 pour Vallon en Sully. Après encore l'aire de repos de Vallon en Sully. Donc levez le pied si vous passez par là. Je rappelle l'A71 direction Bourges et Paris. Un accident kilomètre 266. Les patrouilleurs sont en route. Il y a peut-être gêne à la circulation. Donc il faut absolument lever le pied quand on arrive dans ce secteur. On en reparle à 6h45 pour le point complet sur vos conditions de circulation après le retour de la playlist d'Autoroute Info. Et tout de suite, c'est un classique de John Legend, All of Me, pour bien commencer ce dimanche matin. Bonne route.

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1: Il est 6h45 et on parle de véhicules en panne d'accident dans le centre Auvergne. Attention, si vous êtes sur l'A71 en direction de Bourges et de Paris, alors tout d'abord, vous rencontrez une voiture en panne sur la bande d'arrêt d'urgence kilomètre 360. C'est après la sortie 12.1 de Saint-Éloi-les-Mines-Combronde. Et puis plus loin, 100 km plus loin, toujours sur l'A71 en direction de Bourges et de Paris, il y a eu un accident au kilomètre 266. Une voiture qui a fait de l'aqua planning, il y a peut-être gêne à la circulation. Levez le pied après la sortie 9 de Vallon en Sully. La pluie, justement, elle vous concerne dans le centre Auvergne et tout particulièrement dans le département du Cher. Je vois en retour caméra que parfois la chaussée est vraiment détrempée et on le voit, on a l'exemple ce matin. C'est une chaussée qui est donc glissante. Il faut absolument ralentir. Côté chantier, pour le moment, rien de particulier, en tout cas rien qui ne gêne la circulation ou qui occasionne de bouchons. En revanche, à partir de demain, à partir de ce lundi, il y aura des fermetures, notamment en Haute-Savoie, avec la fermeture de l'A410, durant 4 nuits consécutives. Ça sera de 21h à 5h en direction de Chamonix. Et puis, il y aura également le tunnel du Mont-Blanc qui sera fermé la nuit du lundi au mardi, de 22h à 6h.
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1: Et rendez-vous dans quelques minutes pour le retour de l'information trafic. Restez bien avec nous sur Autoroute Info. On se retrouve juste après Benson Boone. Bonne route, bon week-end.

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1: Plus de détails, ça y est, concernant l'accident qui s'est produit dans le Cher sur l'A71. Attention, quand vous êtes en direction de Bourges et de Paris, au kilomètre 266, il y a une voiture qui a fait de l'aquaplaning, qui a terminé sa route après du tête-à-queue sur la bande d'arrêt d'urgence. On est après la sortie 9 de Vallon en Sully. Le patrouilleur est arrivé sur les lieux. Je vois en effet en retour caméra, alors je n'ai pas en retour caméra le véhicule accidenté. En revanche, dans le département du Cher, on voit que c'est de plus en plus sombre. La chaussée est de plus en plus détrempée. Voilà, il y a des orages ce matin, donc forcément cela dégrade un petit peu les conditions de circulation. Quand la chaussée est mouillée, elle est glissante. On a la preuve donc ce matin, il faut absolument ralentir. Allez, on fait le point complet sur tout ce qui se passe sur votre route à 7h après les Spice Girls, après Seal. Également, c'est calé pour la musique. Et tout de suite, on se rend dans les Landes, au musée de la faïence et des arts de table de Samadet. Découverte de l'exposition permanente avec Jérémy Esclavard.
2: Le musée revient sur l'histoire faïencière de Samadet. Celle-ci débute en 1732 avec l'implantation d'une manufacture royale de faïence dans le petit bourg landais. On commence notre visite des lieux en compagnie d'Alizée Le Panerer, la responsable du site.
3: Le visiteur peut d'abord s'initier à la technique de la faïence. Donc déjà, la faïence appartient à la grande famille des céramiques. On a la porcelaine, le grès, etc. Et ce qui caractérise une faïence, c'est sa couverte opaque à base d'étain qui permet d'avoir une céramique d'une grande blancheur sur laquelle on peut apposer un décor.
2: On se déplace à présent de quelques mètres et devant nos yeux se dressent des vitrines avec des faïences typiques de Samadet. Alizée Le Panerer.
3: On a commencé à Samadet par des faïences en camaïeu bleu pour ensuite enrichir la palette de la couleur verte. Ensuite, des vitrines avec des faïences de couleur polychrome. Bon, là, on a les quatre couleurs de la faïence traditionnelle, des faïences sur fond jaune et puis un îlot central autour du décor de la rose qui est un petit peu fait la réputation du Samadet.
2: On vient d'entrer dans une nouvelle pièce. On est dans la section art de la table. Et quand on déambule dans cette section, on voit qu'au fil des siècles, les tables sont de plus en plus chargées.
3: En général, le public, lorsqu'il arrive devant la table du 19e, nous exprime souvent un étonnement, un petit choc visuel. Les tables deviennent des scènes de spectacle. Donc devant moi, la table du 19e siècle avec trois fourchettes à gauche, trois couteaux à droite. On a quatre verres qui étaient chacun destinés à une boisson particulière, des cloches en argent. C'est une table qui est très très chargée et caractéristique de cette époque de profusion où on invente les pinces à asperges, les manches à rôti, les ciseaux à raisin.
2: Pour découvrir toutes ces pièces, il faut se rendre au musée de la faïence et des arts de la table de Samadet dans le département des Landes. Le site est accessible depuis les sorties 7 et 9 de l'autoroute A65.

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1: Ce matin, on parle d'un accident qui s'est produit dans le Cher sur la 71. Quand vous roulez en direction de Bourges et de Paris, c'est au kilomètre 266 qu'il y a une voiture accidentée sur la bande d'arrêt d'urgence. Une voiture qui a fait de l'aquaplaning. En effet, je vois en retour caméra que vous êtes concerné par des orages dans le centre Auvergne et tout particulièrement dans ce département du Cher. La chaussée est vraiment détrempée, la visibilité est réduite. Donc forcément, eh bien, il faut lever le pied, adapter votre allure à ces conditions météo. On parle également d'une voiture en panne, cette fois-ci en Isère, sur la 48 direction Lyon, kilomètre 69, avec le patrouilleur qui intervient sur place. On est après la sortie 10, Les Abrets, un petit peu avant la sortie 9 pour la côte Saint-André. Tout se passe sur bande d'arrêt d'urgence, mais ralentissez, serrez à gauche pour respecter un corridor de sécurité. Allez, tout de suite, le point sur l'actualité générale. On écoute les titres de France Info.
2: Avec Diane Ferchit, le premier titre Diane. On va respirer la fin de la canicule, ce profil.
3: Seuls deux départements restent ce matin en vigilance rouge, le Haut-Rhin et le Bas-Rhin. Jusqu'à 37 degrés encore attendus aujourd'hui à Strasbourg et Mulhouse. L'alerte sera levée ce soir à 22h34. 4 autres départements restent en vigilance orange aux fortes chaleurs. Et des orages sont à présent attendus des Pyrénées à l'Auvergne. La canicule qui reflue, mais ses effets sanitaires restent devant nous, prévient Matignon. La journée d'hier a été marquée par des passages aux urgences 36%. Plus élevé que lors d'une journée normale dans les hôpitaux parisiens et une hausse des décès. Ainsi, les deux funérariums de Paris sont complets. De nouveaux échanges de frappes entre Téhéran et Washington. Au cœur de ces nouvelles tensions, la question du détroit d'Ormuz. Les deux pays s'accusent mutuellement de violer le cessez-le-feu. Donald Trump menace d'anéantir l'Iran. Les gardiens de la révolution visent, eux, des alliés américains dans la région, le Koweït et Bahreïn. Un garçon de 11 ans retrouvé vivant sous les décombres au Venezuela. 72 heures après les séismes d'une très grande ampleur. Les secouristes sont à pied d'œuvre. 50 000 Vénézuéliens sont portés disparus. Le dernier bilan fait état de

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2: Ce matin, un accident s'est produit sur la 71 en direction de Bourget de Paris au kilomètre 266. On est du côté du centre Auvergne, dans le département du Cher. Une voiture qui a fait de l'aquaplaning, qui a terminé sa route sur la bande d'arrêt d'urgence, donc pas vraiment de gêne directe à la circulation. Mais vous l'aurez compris, la chaussée est détrempée et donc glissante. Il faut ralentir. L'accident s'est produit donc après la sortie 9 de Vallon en Sully. On en reparle à 7h15 pour le point complet sur vos conditions de circulation. Comme promis, on écoutera également les prévisions Météo France. Avant ça, Bob Sinclair dans un instant et tout de suite, les Maroon 5 sur Autoroute Info.

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1: Et l'info trafic à 7h15. On parle toujours de ces orages et de cet accident qui s'est produit sur la 71 en direction de Bourges et de Paris au kilomètre 266. Hein, puisqu'il y a des orages, des fortes pluies, la chaussée est détrempée. Il s'agit d'une voiture qui a fait une sortie de route de l'aquaplaning. Attention, après la sortie 9 de Vallon en Suye, le patrouilleur intervient également sur place. Tout se passe sur bande d'arrêt d'urgence, mais il faut bien ralentir. Ce matin, du côté du centre Auvergne, puisque la pluie vient perturber vos conditions de circulation. On s'arrête dans le sud-ouest, à présent en Gironde, sur la 65, où deux chevreuils ont été aperçus à hauteur du point kilométrique 3 pour la dernière fois. On est vraiment entre la jonction avec la 62 et la sortie 1 pour Bazas, des chevreuils qui pourraient traverser les voies de circulation. C'est pour ça qu'il faut être prudent quand vous passez par là.
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1: La météo, on en parlait, la pluie qui s'invite sur votre route du côté du centre Auvergne. Et puis côté canicule, il faisait encore très chaud hier, ce sera encore le cas aujourd'hui sur les axes que vous empruntez, en tout cas pour le moment, hein, notamment les autoroutes alpines, l'Auvergne-Rhône-Alpes ou encore le centre Auvergne, la 65 entre Bordeaux et Pau. Mais en tout cas, on arrive à la fin de cette vague de canicule et ça, c'est tant mieux. On va voir comment ça évolue. Avec Nemo Pavlovski, tout de suite, on retrouve les prévisions de Météo France.
2: Cet après-midi, les orages présents ce matin entre l'Aquitaine et la Bourgogne continuent de remonter sur le centre, l'Île-de-France jusqu'aux Ardennes. D'autres se déclenchent sur l'Auvergne et le sud-ouest. Ces orages se propagent en soirée en direction du nord-est du pays. Ces orages peuvent être localement forts. Des orages plus classiques se forment au fil des heures sur les reliefs alpins. Lundi, le temps reste instable sur la moitié est du pays, mais un temps sec domine à l'ouest. Prudence autour de la Méditerranée avec un régime de mistral et de tramontane qui favorise le risque de feux de forêt. Les températures restent caniculaires sur l'est du pays, en particulier vers l'Alsace, le centre-est et le sud-est du pays cet après-midi. Comptez au plus chaud 29 degrés à Bordeaux, 32 à Orléans, 33 à Metz, 34 à Nancy, 35 à Clermont-Ferrand, 37 à Strasbourg et Grenoble, 39 degrés à Lyon. Lundi, les températures sont en baisse et souvent sous 30 degrés, sauf près de la mer Méditerranée. Bonne route avec Météo France sur Autoroute Info.
1: Et dans quelques instants, on vous donnera des conseils pour bien contrôler votre véhicule avant de prendre la route des vacances. Tout ça après, évidemment, l'information trafic et la playlist d'Autoroute Info. Jenny et Tame Impala, Dracula sur Autoroute Info.

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2: Ce matin, un accident toujours du côté du département du Cher sur l'A71 en direction de Bourget de Paris. Une voiture qui a fait de l'aquaplaning, elle est arrêtée sur bande d'arrêt d'urgence au kilomètre 266. C'est après la sortie 9 de Vallon en Sully, pas de gêne direct donc pour la circulation. Mais dans ce secteur, il y a beaucoup de pluie, de forts orages, donc levez le pied si vous passez par là. Rendez-vous à 7h30 pour le point complet après Miles Smith, après Cher également pour la musique. Et tout de suite, on retrouve Ilyes Jamlaoui qui vous dit comment bien préparer son véhicule avant de partir en vacances. Il a glané des conseils auprès d'un garagiste.
3: Vous qui prenez la route des vacances, vous êtes sûrement sur tous les fronts. Les valises sont bouclées, les serviettes sont pliées. Mais avant de prendre la route, est-ce que vous avez pris le temps de bien contrôler l'état de votre véhicule, entre les niveaux d'huile ou encore les pneumatiques? Comment faire pour bien vérifier sa voiture avant de partir? Réponse avec Jawad Berkli, garagiste à Dijon depuis une trentaine d'années.
4: Déjà avant tout ça, déjà faut s'y prendre aussi à l'avance, pas la dernière minute, une semaine avant. Tiens vite, on va en vacances, faut penser à la voiture, si elle est révisée, si la courroie est en bon état. Où les pneumatiques peuvent faire la route ou pas. Dans un premier temps, c'est de contrôler le BABA, les niveaux. C'est de se prendre au moins, allez, on va dire un mois avant de partir, de faire un tour chez son garagiste et puis de faire un check-up vite fait, voir s'il y a des choses à faire avant de prendre la route ou pas.
3: Parmi les points à bien surveiller avant de rouler, les pneus sont véritablement essentiels. Entre usure et pression, là aussi, comment éviter les mauvaises surprises sur votre trajet?
4: Visuellement, c'est de faire le tour, voir s'il n'y a pas un coup de trottoir, s'il n'y a pas un pneu ou il y a une hernie dessus. Mais la meilleure des choses, c'est à la station essence et de faire la pression des pneus adéquate. Autrement, nous, garagistes, on a tendance à le faire aussi.
3: Si on parle maintenant au niveau moteur, comment on fait pour bien vérifier son véhicule à ce niveau-là, au niveau moteur?
4: De regarder les niveaux, de façon, le constructeur, il a une préconisation. Vous avez sur le bocal de liquide de refroidissement, il y a un mini et un maxi à ne pas dépasser. Et puis, à ne pas ouvrir quand le véhicule est chaud. Le niveau d'huile, il y a jauge ou il n'y a pas jauge. Normalement, il y a une jauge électronique. On peut regarder sur son porte-instrument ou le compteur. Surtout, ne pas se tromper dans la précipitation, mettre de l'huile dans l'eau, l'eau dans l'huile et puis ainsi de suite. Si on ne sait pas, on ne touche pas. Le mieux, c'est de se rapprocher de son garagiste.
3: Et puis, bien préparer son voyage, c'est également penser à jeter un coup d'œil sur le site internet autourouteinfo.fr ou bien sur la page Facebook. 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
1: Il est 7h30, en effet, on fait la route ensemble ce week-end, dimanche matin, dimanche 28 juin. Et on parle toujours d'un accident dans le département du Cher, sur la 71 en direction de Bourges et de Paris. C'est au kilomètre 266 qu'une voiture a fait de l'aquaplaning et est immobilisée sur bande d'arrêt d'urgence. On est après la sortie 9 de Vallon en Sully. Le patrouilleur est sur place et même s'il n'y a pas de gêne directe à la circulation, c'est important de respecter le corridor de sécurité en à gauche et de lever le pied. De toute manière, la chaussée est mouillée, donc glissante, donc il faut ralentir au passage donc de ce secteur dans le Cher avec des orages ce matin. Attention également dans le sud-ouest sur la 65 en Gironde. Deux chevreuils ont été aperçus proche des voies de cette autoroute. Ils ont été signalés pour la dernière fois, point kilométrique 3. Évidemment, ils se déplacent, ils pourraient même traverser les voies. C'est pour ça qu'il faut faire attention entre la sortie 1, Bazas, et la jonction avec la 62. Et tout de suite, le point sur tout ce qui se passe en France, dans le monde. Le résumé de l'actualité, c'est depuis la rédaction de France Info.
2: Yann Ferchit, bonjour.
3: Bonjour à tous.
2: Donald Trump menace à nouveau d'anéantir l'Iran.
3: Washington et Téhéran échangent de nouveau des frappes et s'accusent mutuellement de violation du cessez-le-feu signé il y a 10 jours. De nouvelles hostilités liées au contrôle du stratégique détroit d'Ormuz. L'Iran n'autorise qu'un seul couloir de passage pour les navires et menace de s'en prendre à tout bateau qui ne s'y conforme pas. Ce soir, plus aucun département ne sera en vigilance rouge à la canicule, mais il reste encore ce matin les deux départements alsaciens en alerte maximale. 14 autres départements sont eux en vigilance orange aux orages des Pyrénées à l'Auvergne et des hôpitaux qui s'attendent à un afflux de patients encore pour les prochains jours. Les cas de déshydratation et de décompensation de maladies chroniques vont rester à un niveau élevé pendant plusieurs jours, avertit Matignon. À Biarritz, les recherches pour tenter de retrouver le corps d'un plongeur disparu mercredi sont arrêtées. L'homme était recherché après l'éboulement d'une falaise dans la mer qui a aussi coûté la vie à sa compagne. Et de 4 pour le Stade Toulousain, 4e titre de champion de France de rugby. Toulouse remporte le bras de fer face à Montpellier 28 à 20 au Stade de France.
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1: Allez, vous restez avec nous sur Autoroute Info. Retour dans l'infotrafic dans moins de 5 minutes, juste après Ed Sheeran. Bonne route, bon week-end.

À 7h35, toujours une intervention qui suit son cours suite à un accident sur l'A71 en direction de Bourget de Paris. Une voiture qui a fait de l'aquaplaning, kilomètre 266. Tout se passe sur bande d'arrêt d'urgence après la sortie 9 de Vallon en Sully. On se retrouve dans quelques instants sur Autoroute Info pour le retour de l'infotrafic à 7h43 après Cyndi Lauper et après Kelly Clarkson sur Autoroute Info.

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1: à 7h43, dimanche matin, avec des perturbations du côté du centre Auvergne, puisqu'il y a des véhicules en panne, notamment sur la 71. Quand vous roulez en direction de Clermont-Ferrand, kilomètre 354, on est au niveau de l'aire de service des volcans d'Auvergne. Une voiture donc arrêtée sur bande d'arrêt d'urgence avec le patrouilleur également sur place. Respectez le corridor de sécurité serré à gauche et levez le pied au passage de ce secteur. Même cas de figure. Sauf que là, on parle d'un véhicule accidenté sur la 71, mais dans l'autre sens, direction Bourges et Paris, au kilomètre 266. Il s'agissait, en tout cas, d'une voiture qui avait fait de l'aquaplaning. Alors, a priori, le véhicule a bien pu être évacué, mais il reste le patrouilleur sur place. Pensez à lui, n'arrivez pas trop vite après la sortie 9 de Vallon en Sully. La météo, on n'en a pas parlé, mais évidemment, vous êtes concernés parfois par de la pluie. Hein, vous le vivez actuellement, donc il faut lever le pied si vous circulez sur chaussée mouillée. C'est le cas dans le centre Auvergne. Sur la 65 entre Bordeaux et Pau, là, ça se passe plutôt bien. Puis vous nous écoutez également en Auvergne-Rhône-Alpes, où là, il n'y a pas vraiment de difficulté à vous signaler. Pour le moment, tout de suite, vous restez avec nous. On retrouve Paulin Caillard et Géraldine Milla qui répondent à vos questions concernant les travaux sur autoroute.
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2: Vrai ou faux, les travaux sur les aires de repos et de service ne perturbent jamais la circulation.
3: C'est faux. Lorsque les travaux impactent l'ensemble d'une aire et l'accès aux services, comme les pompes à essence ou les bornes de recharge électrique, cette aire peut être totalement fermée, généralement pour une durée courte de l'ordre de 24 heures afin de limiter la gêne.
2: Mais est-il possible de mettre en place des aménagements plutôt que des fermetures complètes des aires ?
3: Bien sûr, mais même dans ces cas-là, il peut y avoir gêne au trafic. Il faut parfois réorganiser la circulation sur l'air et les capacités de stationnement peuvent être réduites. En plus, sur les aires en travaux, il faut rester particulièrement attentif en raison des piétons, parfois nombreux, en déplacement.
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1: Allez, vous restez avec nous sur Autoroute Info. Évidemment, on l'a fait ensemble cette route ce week-end, ce dimanche matin. Pour l'instant, le trafic est complètement fluide. Hein. Vous êtes peu nombreux à cette heure matinale sur la route. On se retrouve dans un instant pour voir comment vos conditions de circulation évoluent juste après Joe sur Autoroute Info.

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4: Ce matin, une voiture a signalé en panne dans l'Allier sur la 71 en direction de Clermont-Ferrand au kilomètre 354. Voiture arrêtée sur bande d'arrêt d'urgence. Attention, on est au niveau de l'aire de service des volcans d'Auvergne. La pluie s'invite sur votre trajet d'ailleurs, du côté du centre Auvergne. Dans certains secteurs, la chaussée est vraiment détrempée. Levez le pied si vous êtes concerné. Et rendez-vous à 8h pour le point complet après Justin Bieber, Phil Collins dans la playlist Autoroute Info. Et tout de suite, on part en Bourgogne. Le muséoparc Alésia a fait le plein de nouveautés cette année. Roald Bilbo a fait le déplacement pour en savoir un peu plus.
5: En 2026, on a eu envie de proposer de nouvelles choses à nos visiteurs.
6: Mathilde Lepiolloville, responsable action culturelle.
5: On a installé des tables de jeu. Les visiteurs peuvent venir s'installer dans l'atrium, faire le puzzle d'Archimède. Ils peuvent aussi découvrir l'Alésiathèque, c'est une nouvelle bibliothèque où les enfants, les adultes, les chercheurs peuvent venir pour trouver une documentation sur Alésia, Vercingétorix, César et tous les thèmes en relation avec notre site.
6: Et vous misez aussi beaucoup sur le numérique cette année.
5: On a installé sur la terrasse une installation sonore qui propose aux visiteurs d'entendre le récit du siège d'Alésia, mais par Vercingétorix lui-même.
7: Enfin, je les vois. J'entends leur carnix. Les secours arrivent.
6: Alors je suis désormais à l'extérieur du muséoparc, tout proche des lignes de reconstitution fortifiées, avec Stéphanie Fossé, responsable développement, pour parler d'une autre nouveauté, une expérience en réalité augmentée. Expliquez-nous ça, Stéphanie.
8: On va scanner le QR code avec son téléphone, ça va déclencher l'expérience de visite et ça va vous mettre dans l'espace de 52 avant Jésus-Christ. En fait, tout le paysage autour de vous va changer et vous allez être projeté dans l'Antiquité. Et vous avez Rufus et Félix, les légionnaires, qui vont vous parler et vous expliquer comment ils vivent dans ce camp romain.
9: Comme beaucoup de soldats, je n'ai que le strict nécessaire. Un scutum, une galéa, un gladius et un pilum.
8: Le principe, c'est d'être interactif. Donc, on a trois temps. On a la présentation. On a un deuxième temps où on peut en savoir plus. Donc, on clique sur différents points du paysage. Et il y a un petit quiz où on va pouvoir jouer en famille pour savoir si on a bien écouté, on a bien compris. On va savoir si on va pouvoir intégrer la Légion de César.
6: Alors, j'ai répondu aux questions. On va voir tout de suite ce que ça donne.
9: Bon, tu n'as aucune bonne réponse. Il va falloir revoir tes leçons, citoyen.
6: Bon, visiblement, je ne suis pas encore prêt à intégrer la Légion. Je vais retenter ma chance. Merci beaucoup, Stéphanie, pour la démonstration.

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1: Ravi de faire la route du week-end avec vous, il est 8h.
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1: Dimanche matin, dimanche 28 juin, ça se passe globalement bien sur votre route. Attention tout de même si vous êtes dans l'Allier sur la 71, direction Clermont-Ferrand. Une voiture est en panne sur la bande d'arrêt d'urgence, kilomètre 354. C'est juste au niveau de l'aire de service des volcans d'Auvergne. On parle météo également ce matin avec des orages qui s'invitent sur votre trajet, justement dans le centre Auvergne et plus précisément dans le département du Cher. Parfois, la chaussée est vraiment détrempée, donc il faut absolument ralentir si vous êtes concerné. À part cela, pas d'autres grandes difficultés à cette heure-ci. Le trafic est fluide. Et tout de suite, on s'intéresse à l'actualité générale. On écoute les titres de France Info.
2: 8h moins le quart. Et dans l'actualité ce matin, la fin de la canicule, enfin se profile.
3: Un seul deux départements restent en vigilance rouge ce matin. Le Haut-Rhin et le Bas-Rhin, jusqu'à 37 degrés encore attendus aujourd'hui à Strasbourg et à Mulhouse. L'alerte sera levée ce soir à 22h. 34 autres départements restent en vigilance orange, assez forte chaleur et des orages sont à présent attendus. Des Pyrénées à l'Auvergne, la canicule reflue, mais ses effets sanitaires restent devant nous, prévient Matignon. La journée d'hier a été marquée par des passages aux urgences de 36% plus élevés que lors d'une journée normale dans les hôpitaux parisiens et une hausse des décès. Ainsi, les deux funérariums de Paris sont complets. De nouveaux échanges de frappes entre Téhéran et Washington au cœur de ces nouvelles tensions. La question du détroit d'Ormuz, les deux pays s'accusent mutuellement de violer le cessez-le-feu. Donald Trump menace d'anéantir l'Iran. Un garçon de 11 ans retrouvé vivant sous les décombres au Venezuela 72 heures après ces séismes d'une très grande ampleur. Les secouristes sont à pied d'œuvre. 50 000 Vénézuéliens sont portés disparus. Le dernier bilan fait état de 1430 morts.
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1: Et on voyage évidemment en musique sur Autoroute Info pour faire la route avec vous. Les prochains kilomètres, celle qui est en tournée jusqu'en novembre 2026, c'est

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5: Ce matin, ça se passe globalement bien sur votre route. La principale perturbation, c'est la météo, puisqu'il y a beaucoup de pluie, de forts orages dans le centre Auvergne et tout particulièrement dans le département du Cher. Levez le pied hein, quand vous circulez sur une chaussée mouillée. Il y a déjà eu des véhicules qui ont fait de l'aquaplaning ce matin. Donc anticipez, ralentissez si vous circulez sur une chaussée qui est mouillée. Là, l'information trafic qui évolue en direct à l'instant vient de me signaler un accident qui se serait produit en Haute-Savoie. Savoie sur l'A40, direction Paris et Mâcon. C'est au kilomètre 62 que l'accident s'est produit. On aura plus d'infos dans les prochaines minutes. Restez avec nous sur Autoroute Info. En attendant, ralentissez dans le secteur de Genève. Après la sortie 14 pour Annemasse, il y a peut-être gêne à la circulation. Tout ça, on en reparle de toute façon à 8h13. Le prochain rendez-vous trafic après Tibbs et après Queen sur Autoroute Info. A tout de suite.

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1: Il est 8h13. On parle d'un accident qui s'est produit en Haute-Savoie. Ça y est, un petit peu plus d'informations. Ça vous concerne sur la 40 en direction de Paris et de Mâcon, kilomètre 62. On est dans le secteur de Genève. Après la sortie 14 pour Annemasse, pas de gêne direct à la circulation, mais une voiture accidentée donc sur bande d'arrêt d'urgence avec le patrouilleur également sur place. Pensez à eux. N'arrivez pas trop vite, serrez à gauche pour respecter le corridor de sécurité. Du monde sur bande d'arrêt d'urgence. Également, cette fois-ci, dans l'Allier. On est dans le centre Auvergne, sur la 71, direction Clermont-Ferrand, kilomètre 354. C'est juste au niveau de l'aire de service des volcans d'Auvergne. Une voiture en panne sur la bande d'arrêt d'urgence. Un mot sur la météo hein, ce matin, avec beaucoup de pluie dans le centre Auvergne, justement, et tout particulièrement dans le département du Cher, où vous rencontrez des orages. Une chaussée mouillée, donc glissante. Il faut ralentir.
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1: Il fait quand même toujours très chaud hein, dans certains secteurs et notamment pour vous qui nous écoutez depuis l'Auvergne-Rhône-Alpes. Ça évolue quand même hein, cette canicule. On parle désormais plus que de 2 départements en vigilance rouge, des départements d'Alsace. Vous restez avec nous, on en parle tout de suite sur Autoroute Info. Et on en parle avec Nemo Pavlovski qui nous présente les prévisions de Météo France.
2: Cet après-midi, les orages présents ce matin entre l'Aquitaine et la Bourgogne continuent de remonter sur le centre, l'Île-de-France jusqu'aux Ardennes. D'autres se déclenchent sur l'Auvergne et le sud-ouest. Ces orages se propagent en soirée en direction du nord-est du pays. Ces orages peuvent être localement forts. Des orages plus classiques se forment au fil des heures sur les reliefs alpins. Lundi, le temps reste instable sur la moitié est du pays, mais un temps sec domine à l'ouest. Prudence autour de la Méditerranée avec un régime de mistral et de tramontane qui favorise le risque de feux de forêt. Les températures restent caniculaires sur l'est du pays, en particulier vers l'Alsace, le centre-est et le sud-est du pays cet après-midi. Comptez au plus chaud 29 degrés à Bordeaux, 32 à Orléans, 33 à Metz, 34 à Nancy, 35 à Clermont-Ferrand, 37 à Strasbourg et Grenoble, 39 degrés à Lyon. Lundi, les températures sont en baisse et souvent sous 30 degrés, sauf près de la mer Méditerranée. Bonne route avec Météo France sur Autoroute Info.
1: Et dans quelques minutes, on parlera de vannes aménagées sur Autoroute Info. Restez avec nous, c'est juste après le phénomène du moment qu'on adore ici à Autoroute Info. Elle est franco-haïtienne. Naïka est sur Autoroute Info.

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2: Ce matin, un accident s'est produit en Haute-Savoie sur l'A40. Attention quand vous êtes en direction de Paris et de Mâcon. Un accident kilomètre 62. C'est dans le secteur de Genève, entre la sortie 14 Annemasse et la sortie 13.1 pour Archamps. Levez le pied, même s'il n'y a pas de gêne directe à la circulation. Il y a du monde en intervention sur la bande d'arrêt d'urgence. Et on fait le point complet à 8h30 après Sam Smith et The Police pour la musique. Et tout de suite, on parle de la van life qui a le vent en poupe depuis plusieurs années. Mais au-delà de la carte postale, quels sont les avantages et les inconvénients de ce mode de voyage? Eh bien, on fait le point avec Émilien Fèvre.
3: Pour en savoir plus, j'ai rencontré Christophe Léger, responsable de l'agence Vanaway à Dijon, qui loue des vannes et des fourgons aménagés. Ce que l'on peut dire, c'est que le profil des personnes intéressées est éclectique.
4: On a toutes sortes de clientèles, des jeunes qui veulent partir en vacances, des couples et des personnes âgées jusqu'à 80 ans qui veulent vivre aussi une expérience différente de ce qu'ils ont toujours connu, des campings, de la caravane et de l'hôtel.
3: 90% de ces personnes qui tentent l'aventure le font pour la première fois. Parmi les questions que l'on peut se poser, il y a évidemment celle de la différence avec le camping-car. Cela tient principalement de la base. Christophe Léger.
4: Un van est sur la base de la carrosserie d'un utilitaire, alors que le camping-car, c'est sur un plateau sur lequel on a rajouté un élément, ni plus ni moins qu'une caravane.
3: Et cela apporte des avantages vis-à-vis de la conduite et du stationnement.
4: Le van reste dans la catégorie utilitaire. Donc la restriction de stationnement est moins limitée que le camping-car. À savoir que le camping-car est considéré comme un élément habitable, ce qui n'est pas forcément le cas d'un van. Le van, à partir du moment où il n'y a pas de signe extérieur d'habitation, peut stationner partout. Qu'un camping-car n'a pas cette facilité de stationnement.
3: Évidemment, cela n'enlève en rien l'obligation de respecter le code de la route et notamment les interdictions de stationner à certains endroits et certaines heures. À part cela, il faut simplement profiter. Christophe Léger.
4: L'idée des vacances en van ou en fourgon, c'est les vacances liberté. C'est partir avec le minimum d'affaires, revenir avec le maximum de souvenirs, de découvrir les endroits magnifiques de notre pays et des autres pays. On roule, on s'arrête, on voit quelque chose de merveilleux, et ben, on fait une petite pause prolongée, on n'a pas de chronomètre pour savoir à quelle heure on doit arriver pour manger ou pour partir. On a tout ce qu'il faut. Et une chose primordiale, laisser les espaces nature propres.
3: Pour vous essayer à la van life, la location débute à 500€ la semaine pour un fourgon en saison basse, histoire de goûter vous aussi à ce petit vent de liberté.

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1: Et il est 8h30, on fait la route ensemble ce matin, ce dimanche matin. On part tout de suite en Haute-Savoie où un accident s'est produit sur l'A40 en direction de Paris et de Mâcon. On est dans le secteur de Genève au kilomètre 62. Badgen direct à la circulation, mais du monde sur bande d'arrêt d'urgence entre la sortie 14 Annemasse et la sortie 13.1 pour Archan. Un seul véhicule impliqué dans l'accident. Et puis un véhicule arrêté également proche des voies, cette fois-ci de l'A61. Dans l'Allier, quand vous roulez direction Clermont-Ferrand, au kilomètre 354, une voiture qui est en panne à hauteur de l'aire de service des volcans d'Auvergne. À part ça, ça se passe quand même globalement bien, notamment côté trafic où pour le moment c'est très fluide sur votre trajet. En revanche, du côté de la météo, il y a beaucoup de pluie, des orages dans le centre Auvergne, tout particulièrement dans le département du Cher. Et tout de suite, le point sur l'actualité nationale et internationale. On écoute les titres de France Info.
2: Vient de faire shit. Et dans l'actualité ce matin, les États-Unis et l'Iran s'accusent mutuellement de violer le cessez-le-feu.
3: Nouvel échange de frappes depuis hier, malgré le protocole de paix décidé le 17 juin dernier. En jeu, le contrôle du détroit d'Ormuz. Donald Trump menace de repartir en guerre pour anéantir, dit-il, la République islamique. La canicule, et on observe un nombre de décès supérieur à la normale, selon la ministre de la Santé, Stéphanie Rist. Les autorités sanitaires Santé publique France estiment que déjà il y a environ un millier de décès de plus que la normale recensée depuis mercredi. En France, la canicule qui commence à s'atténuer. Seuls les deux départements alsaciens sont ce matin en vigilance rouge, 34 autres en orange. Le ministre de l'Intérieur, Laurent Nunez, dénonce dans Le Parisien aujourd'hui en France une exploitation de l'extrême droite de l'histoire de Louis, ce jeune homme de 17 ans frappé à mort à Narbonne dans un guet-apens. Le ministre rappelle que selon le procureur de la République, il n'y a pas de caractère raciste avéré dans ce crime. Le mondial de foot, l'Algérie et l'Autriche qualifient à leur tour pour les 16e de finale. Un peu plus tôt, c'était le cas aussi de la République démocratique du Congo, début des 16e ce soir avec Afrique du Sud, Canada.
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1: Et on voyage avec celui qui était en concert dernièrement au Stade de France. Vous y étiez peut-être, c'était il y a une dizaine de jours. On fait la route avec Bruno Mars ce matin sur Autoroute.

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2: Et on revient sur cette zone d'accident qui vous concerne en Haute-Savoie quand vous êtes sur la 40 en direction de Paris et de Mâcon. Au kilomètre 62, il y a une voiture accidentée sur la bande d'arrêt d'urgence. On est entre la sortie 14 pour Annemasse et la sortie 13.1 pour Archamps. Serrez à gauche pour respecter un corridor de sécurité et levez le pied au passage de ce secteur. On en reparle à 8h43. On fera le point complet sur vos conditions de circulation et avant ça, évidemment, la playlist Autoroute Info avec Lewis Capaldi. Bonne route et bon week-end.
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1: Avec une voiture arrêtée sur les voies de circulation de l'A48 en Isère. Prudence quand vous circulez direction Lyon, kilomètre 73. C'est donc après avoir passé la sortie 10 pour les Abrets qu'une voiture est arrêtée sur la voie spéciale véhiculant. Restez avec nous sur Autoroute Info. Évidemment, on en reparle, on vous tient au courant. Prochain rendez-vous trafic, c'est dans

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1: Et l'infotrafic à 8h43, on parle d'une voiture qui gêne la circulation puisqu'elle est en panne en Isère sur l'A48 direction Lyon au kilomètre 73. Un véhicule arrêté à cheval entre la bande d'arrêt d'urgence et la voie spéciale véhicule lent. Donc il faudra serrer à gauche après la sortie 10 pour les Abrets. Du côté de la Haute-Savoie, on parlait d'une zone d'accident sur l'autoroute A40 dans le secteur de Genève. Ça y est, tout est terminé, le véhicule a bien pu être évacué. On évoque quand même la météo avec toujours de fortes pluies, des orages en fait, hein, qui vous concernent dans le centre Auvergne, tout particulièrement dans le département du Cher où la chaussée est vraiment détrempée par endroits, donc il faut ralentir. On parle d'une perturbation que vous rencontrez aujourd'hui en Isère, ce dimanche au niveau de la ville de la Tour du Pin, donc située à proximité de l'autoroute A43, l'axe Chambéry-Lyon. Eh bien, la ville accueille les championnats de France de cyclisme. La circulation est interdite à tous les véhicules sur la départementale 1516 dans la traversée de la Tour du Pin. Il y a une déviation évidemment qui est mise en place par la départementale 1006, mais les poids lourds sont fortement incités à emprunter plutôt la 43, notamment en direction de Lyon.
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1: Et dans les prochaines minutes, on ira à la découverte du musée de la Résistance en Mauvan. Il se visite dans la commune de Saint-Brisson, c'est dans le département de la Nièvre, à quelques kilomètres de Pouilly, en Aussois. Vous restez avec nous sur Autoroute Info, on se retrouve pour l'information trafic dans moins de 5 minutes, juste après Pierre Garnier. Bonne route et bon dimanche.

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3: Et ce matin, on parle d'une voiture en panne qui gêne la circulation en Isère sur l'A48 en direction de Lyon, kilomètre 73, puisque le véhicule est sur la voie spéciale véhicule lent. Serré à gauche, levez le pied, c'est après la sortie 10 pour les Abrets. Et le point complet, c'est à 9h. On parlera notamment météo avec toujours de la pluie, des orages du côté du centre Auvergne. Tout ça après Michel Tello et Madonna. Dans la playlist Autoroute Info, et tout de suite, on se rend à présent au musée de la Résistance en Morvan, direction le département de la Nièvre, tout près de Pouilly en Aussois, à Saint-Brisson précisément. Jérémy Esclavard s'est rendu sur place.
4: La visite du musée de la Résistance en Morvan commence à l'étage, dans une première salle qui montre comment était la vie en milieu rural sous l'occupation allemande. Aurore Calvert, directrice du site.
5: On a différentes affiches de propagande, mais aussi différents documents d'archives. Je pense aux Ausweis, les autorisations de circuler, un aigle très impressionnant en bois avec une croix gammée, et différents aspects aussi sur la vie quotidienne avec des tickets de rationnement et puis aussi quelques armes.
6: On vient de faire quelques pas, on est passé dans une deuxième salle. Qu'est-ce qu'on va retrouver dans cette deuxième salle?
5: Elle est consacrée à l'histoire de la résistance, donc on montre au départ les premières actions de résister, surtout autour de la contre-propagande ou des actions individuelles et spontanées, mais aussi quelques objets, hein, toujours, et documents d'archives, jusqu'à aller à une grande cabane autour de l'histoire des maquis.
6: Et donc maintenant, on est à côté de cette cabane, il y a un film qui est diffusé à l'intérieur.
5: Oui, tout à fait, c'est donc une belle et grande cabane faite en toile de parachute, dans laquelle on peut découvrir un film sur la vie quotidienne dans les maquis.
6: Ça ressemblait à quoi, la vie dans les maquis?
5: Déjà, c'est seulement à partir de 1943, il n'y a pas de maquis auparavant. Au départ, pendant l'hiver, vous imaginez bien qu'il fait très froid. Donc certains ont pu se réfugier dans une petite chapelle ou des endroits isolés jusqu'au vraiment printemps 44. L'apogée des maquis avec de nombreux parachutages. Et à l'été 44, on va compter 10 000 maquisards dans le Morvan, ce qui est un nombre donc très important.
4: Enfin, la troisième et dernière salle revient sur l'histoire de la libération du Morvan. Aurore Calvert.
5: Avec d'importants combats auxquels participent les maquis du Morvan, notamment à Cru-la-Ville ou à la bataille d'Autun pour la libération. Et on va retrouver des objets autour des parachutages, mais aussi des combats, jusqu'à la libération, avec des effigies, des broderies autour des symboles des maquis. Les maquis libèrent à eux seuls le Morvan et paient à lourd tribut. Il y a aussi d'importants villages martyrs, on pense notamment à Dun-les-Places, où nous avons aussi le Mémorial, qui est un centre d'interprétation dédié à l'histoire de ce village martyr qui est le plus touché de Bourgogne, avec 27 personnes qui ont été fusillées et massacrées en juin 44.
4: Le musée de la Résistance en Morvan est accessible notamment via la sortie 22 de l'autoroute A6.

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2: Le point complet sur vos conditions de circulation ce matin, il est 9h.
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2: Et on parle tout d'abord de l'intervention d'un patrouilleur qui traverse les voies de l'A79. Vous le rencontrez en direction de Montluçon, au kilomètre 32. Il ramasse des obstacles après la sortie 31 pour Moulins et Chemilly. Pensez à lui, n'arrivez pas trop vite. Et puis, on va en Isère à présent. On parle toujours d'une voiture en panne sur l'A48 en direction de Lyon, kilomètre 73. Une voiture arrêtée sur la voie spéciale véhicule lent qui a été neutralisée depuis, et le dépanneur qui est arrivé sur les lieux après la sortie 10 pour Les Abrets. Levez le pied, voie spéciale véhiculant qui est indisponible pour le moment. On parle météo également ce matin avec toujours des orages dans le centre Auvergne et particulièrement dans le département du Cher où la chaussée est toujours bien mouillée par endroits et donc plus glissante. Il faut ralentir. Et tout de suite, le point sur l'actualité générale. On écoute les titres de France Info.
3: Un millier de décès en plus que la moyenne en France depuis mercredi, c'est ce qu'annonce ce matin Santé publique France. En cause de la canicule qui sévit depuis plus d'une semaine, deux départements restent en vigilance rouge à cette canicule, le Bas-Rhin et le Haut-Rhin ce matin, 34 autres en orange. La fin de l'épisode caniculaire qui se profile, mais attention aux effets sur les organismes qui risquent d'agir avec un retard, prévient la ministre de la Santé Stéphanie Rist dans la Tribune dimanche. Un jeune homme de 19 ans tué par balle cette nuit à Nantes, peu avant 5h du matin dans le nord-est de la ville. On ignore encore les circonstances, mais il s'agit du 5e décès par arme à feu à Nantes depuis le début de l'année. Un mort, un blessé dans le sud de la Russie dans une attaque massive de drones ukrainiens, selon les autorités locales. Un peu plus tôt cette nuit, c'est Kiev qui a été frappé par une attaque de missiles balistiques, au moins deux personnes blessées. Le stade toulousain soulève à nouveau le bouclier de Brennus au Stade de France, 4e fois que Toulouse décroche le titre en finale de top 14 de rugby. Victoire 28-20 sur Montpellier.
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2: Et pour les prochains kilomètres, on les fait en compagnie de Burna Boy et Shakira qui signent l'hymne de la Coupe du Monde de football 2026. C'est sur Autoroute Info.

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3: Et à 9h07, la principale difficulté que vous rencontrez ce matin, c'est la pluie dans le centre Auvergne avec vraiment de forts orages. Il y a parfois une chaussée détrempée, donc il faut ralentir. On a déjà vu ce matin que des véhicules ont fait de l'aquaplaning, donc anticipez, pensez à bien ralentir. On parlait d'une voiture en panne qui gênait la circulation en Isère sur l'autoroute A48. Ça y est, c'est terminé, le véhicule a bien pu être dépanné. On fait le point complet à 9h14, restez avec nous. Avant ça, il y aura Robbie Williams. Et tout de suite, Tom Walker sur Autoroute Info.

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1: À 9h14, on parle d'une alerte concernant un chevreuil qui a été aperçu dans le département de l'Allier, vu dernièrement sur la 71 au kilomètre 350. Il a été aperçu proche des voies. Alors attention, hein, ça peut vous concerner dans les deux sens de circulation. L'animal imprévisible pourrait traverser les voies, donc restez prudents entre la sortie 11 Montmarot et la sortie 12.1 de Combronde. À part cela, ça se passe quand même globalement bien, hein, sur les différents axes que vous empruntez. Attention, dans le centre Auvergne, à la pluie qui peut s'inviter sur votre route, notamment et principalement dans le département du Cher. À part cela, le trafic est fluide.
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1: Allez, on va s'intéresser à la météo dans le détail. Avec Nemo Pavlovski, on écoute l'évolution notamment de la canicule avec les prévisions de Météo France.
2: Cet après-midi, les orages présents ce matin entre l'Aquitaine et la Bourgogne continuent de remonter sur le centre, l'Île-de-France jusqu'aux Ardennes. D'autres se déclenchent sur l'Auvergne et le sud-ouest. Ces orages se propagent en soirée en direction du nord-est du pays. Ces orages peuvent être localement forts. Des orages plus classiques se forment au fil des heures sur les reliefs alpins. Lundi, le temps reste instable sur la moitié est du pays, mais un temps sec domine à l'ouest. Prudence autour de la Méditerranée avec un régime de mistral et de tramontane qui favorise le risque de feux de forêt. Les températures restent caniculaires sur l'est du pays, en particulier vers l'Alsace, le centre-est et le sud-est du pays cet après-midi. Comptez au plus chaud 29 degrés à Bordeaux, 32 à Orléans, 33 à Metz, 34 à Nancy, 35 à Clermont-Ferrand, 37 à Strasbourg et Grenoble, 39 degrés à Lyon. Lundi, les températures sont en baisse et souvent sous 30 degrés, sauf près de la mer Méditerranée. Bonne route avec Météo France sur Autoroute Info.
1: Dans le domaine de la recharge électrique, on parle de bornes petite puissance, haute puissance, voire très haute puissance. À quoi cela correspond, on vous l'explique d'ici 5 minutes sur Autoroute Info. Vous restez bien avec nous, on se retrouve donc pour ce reportage après l'infotrafic évidemment. Et après la playlist Autoroute Info, les prochains kilomètres, on les fait ce dimanche avec Oria.

0: Ce dimanche matin, ça se passe globalement bien sur votre route. Prudence quand même si vous êtes du côté du centre Auvergne, particulièrement dans le Cher où il y a toujours beaucoup de pluie sur votre trajet. Attention à des alertes concernant des chevreuils vus notamment dans l'Allier sur la 71, km 350 proche. Des voies de circulation entre la sortie 11 Montmarot et la sortie 12.1 de Saint-Éloi-les-Mines Combronde. Et puis des chevreuils vus également dans le sud-ouest sur la 65. Dernièrement, point kilométrique 3, il faut faire attention entre la sortie 1 de Bazas et la jonction avec la 62. Si vous n'avez jamais eu l'occasion de conduire un véhicule électrique, vous n'êtes sans doute pas familier avec les différents types de bornes de recharge. Revue de détails avec ce reportage de Franck Pellissier.
1: Petite puissance, haute puissance, très haute puissance, il existe aujourd'hui une bonne demi-douzaine de types de bornes de recharge électrique. Les plus petites, utilisées chez les particuliers, ont des puissances allant de 3 à 7 kWh, évidemment incompatibles pour une recharge sur autoroute, où l'objectif est de faire aussi vite que possible. Pour essayer d'y voir un peu plus clair, dans ce monde encore un peu obscur pour une majorité de conducteurs, nous avons rencontré Bruno Bouvard, responsable du département installation commerciale chez APRR.
2: On a des bornes qui commencent à 22 kW, elles sont plutôt rares puisque pas très adaptées finalement à la mobilité longue distance, plutôt ciblées pour les véhicules hybrides qui veulent faire un petit appoint de recharge, des bornes à 50 kW. Également, mais c'est pas non plus la majorité. Par contre, la très grande majorité sont les bornes 150 à 350 kW. Ce qu'il faut peut-être également préciser, c'est que toutes les stations, en fait, sont complètement interopérables, c'est-à-dire qu'elles s'adaptent à l'ensemble des véhicules du marché, donc à l'ensemble des prises, en fait, que l'on peut trouver aujourd'hui sur les véhicules. Le connecteur T2, adapté plutôt aux recharges un petit peu plus lentes et en courant alternatif. Les connecteurs CHAdeMO, beaucoup plus rares aujourd'hui. Et puis, la majorité des véhicules aujourd'hui utilisent le connecteur CCS et on le trouve très largement répandu sur l'ensemble des stations.
1: Vient ensuite la question du temps de recharge. Marie-Pierre Macario est directrice opérationnelle au sein de Spicity Networks, en charge du déploiement du réseau Evadea. Et pour elle, cela ne dépend pas que de la puissance de la borne.
3: De la puissance de la borne et du véhicule, puisque tous les véhicules ne sont pas capables d'accepter toutes les puissances.
1: C'est-à-dire que parfois la borne est presque surdimensionnée par rapport à la capacité de recharge du véhicule.
3: Oui, on a voulu déployer une offre 300 kW pour s'adapter et anticiper les besoins de demain. Et on voit qu'on a eu raison, puisqu'il y a déjà des gammes de voitures compatibles avec ces puissances-là. Mais ce n'est encore pas une généralité aujourd'hui.
1: À l'heure actuelle, le temps moyen de charge d'un véhicule électrique sur autoroute est d'environ 30 minutes. L'objectif serait de le ramener dans un avenir proche à seulement une quinzaine de minutes.

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1: Et oui, dimanche matin, dimanche 28 juin, il est 9h30, on fait la route ensemble et on parle obstacles sur votre trajet. Une information prioritaire qui vous concerne si vous circulez dans l'Allier sur l'A79, que vous êtes en direction de Montluçon. Il y aurait une grosse branche d'arbre au kilomètre 67, donc on est juste au niveau du diffuseur 25 Bourbon-Lancy. Levez le pied si vous passez dans ce secteur. À part ça, ça se passe quand même globalement bien avec un trafic complètement fluide ce dimanche. Restez prudents si vous circulez dans le centre Auvergne, dans le Cher. Je vois en retour caméra qu'il y a toujours pas mal de pluie. Une chaussée mouillée, donc glissante. Il faut ralentir. Et tout de suite, on fait le point sur l'actualité générale. On écoute les titres de France Info.
2: 9h20, Diane Ferchit, la canicule et un premier chiffre donc de la surmortalité.
3: Donnée par Santé publique France ce matin, près de 1000 décès de plus que la moyenne depuis mercredi en France, surtout dans les zones en vigilance rouge. Toutes les classes d'âge sont concernées, mais 85% de ces décès concernent des personnes âgées de 65 ans et plus. Et ce soir, il n'y aura plus aucun département en vigilance rouge à la canicule. Il reste encore ce matin les deux départements alsaciens en alerte maximale. Elle est finalement autorisée, la manifestation à Paris, pour protéger contre la légalisation de l'aide à mourir. Décision de la justice administrative, un rassemblement à deux jours du vote des députés sur le sujet. Les électeurs de Nouvelle-Calédonie commencent à voter pour les premières élections provinciales depuis 2019, un scrutin qui doit peser sur les futures négociations pour l'avenir institutionnel de l'archipel. Téhéran affirme ce matin sa détermination à défendre sa souveraineté face à l'agression américaine. L'Iran et les États-Unis qui échangent à nouveau des frappes et s'accusent mutuellement de violence. Du cessez-le-feu signé il y a 10 jours, de nouvelles hostilités liées au contrôle du stratégique détroit d'Ormuz.
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1: Et on voyage avec David Guetta pour les prochains kilomètres sur Autoroute Info.

un obstacle signalé sur votre route si vous êtes sur la 79 en direction de Montluçon. Il y a une branche d'arbre, une grosse branche d'arbre au kilomètre 67. C'est juste au niveau du diffuseur 25 de Bourbon-Lancy. 9h43, le prochain rendez-vous trafic. Vous restez avec nous sur Autoroute Info. On se retrouve juste après Florent Pagny. Et tout de suite, c'est Status Quo. C'est sur Autoroute Info. Bonne route et bon week-end.

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1: Et l'infotrafic à 9h43. Ce dimanche matin, on parle d'obstacles qui vous concernent dans l'Allier sur la 79 quand vous roulez en direction de Montluçon. Il y a une grosse branche d'arbre sur les voies. Donc c'est juste au niveau du diffuseur 25 Bourbon-Lancy. On est au point kilométrique 67. Levez le pied. Si vous passez dans ce secteur, un patrouilleur va se rendre sur place au plus vite. Et puis attention à la météo également hein, dans le centre Auvergne et particulièrement dans le département du Cher puisqu'il y a des orages de la pluie. On voit en retour caméra parfois la chaussée qui est vraiment très mouillée, donc glissante. Il faut ralentir. À part cela, sur les autres axes que vous empruntez, ça se passe bien de manière générale. Si on ne parle pas de l'autoroute sur laquelle vous circulez, c'est plutôt une bonne nouvelle. C'est qu'il n'y a pas de difficultés majeures sur votre route. Une information qui va concerner ceux qui avaient peut-être prévu de passer par la ville de la Tour du Pin en Isère aujourd'hui. Elle est située à proximité de l'A43, un axe Chambéry-Lyon. La ville accueille les championnats de France de cyclisme aujourd'hui et la circulation est interdite à tous les véhicules sur la départementale 1516 dans la traversée de la Tour du Pin. Il y a une déviation qui est en place par la départementale 1006, mais les poids lourds sont fortement incités à emprunter plutôt l'A43 en direction de Lyon.
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1: Et dans un instant, on va parler cinéma et d'un film qui retrace l'histoire du général de Gaulle. Ça sera après l'infotrafic évidemment et puis après la playlist Autoroute Info avec Julien Lib.

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4: On parle obstacle ce matin, une grosse branche d'arbre sur l'A79 en direction de Montluçon, kilomètre 67. On est dans l'Allier, juste à hauteur du diffuseur 25 de Bourbon-Lancy. Ralentissez. Et le point complet, c'est à 10h. Après Aimé Simone, dans la playlist d'Autoroute Info, restez bien avec nous. Et tout de suite, on part au cinéma. La bataille de Gaulle et son second volet, J'écris ton nom, est actuellement en salle. Un film qui retrace les années décisives de la libération et du parcours du général de Gaulle. Reportage d'Iliès Jamlaoui.
5: Et pour en parler, j'ai pu rencontrer l'acteur Thierry Lhermitte et tout d'abord le réalisateur Antonin Baudry.
6: Écoutez, c'est un film d'aventure épique qui raconte l'épopée de la France libre qui a conduit à la libération, effectivement. Ça se passe sur trois terrains. Ça se passe sur le terrain de bataille contre les Allemands. Ça se passe sur le terrain de la résistance intérieure, dans les rues obscures, les cafés fermés. Et ça se passe sur le terrain très humain des relations entre des chefs d'État, entre Churchill ou des chefs de guerre comme Eisenhower, Roosevelt et bien sûr De Gaulle.
7: L'armée du général Giraud reprend la main.
8: Vous ne comprenez rien à la politique. Giraud est une marionnette des Américains.
9: Vous ne pouvez pas obstacler la guerre.
10: Alors Antonin Baudry, ce qui est intéressant également dans ce second volet, c'est la présence beaucoup plus accrue à l'écran du personnage de Jean Moulin.
6: Oui, alors c'est-à-dire que moi, ce qui m'intéresse, c'est de montrer ce qu'il a fait, Jean Moulin. Je crois que tous les Français savent que c'est une figure de l'héroïsme à travers le fait qu'il a été torturé et qu'il a tenu sous la torture. Et c'est effectivement quelque chose d'incroyable. Mais plus incroyable encore, imaginez-vous la situation où vous avez des chefs de la résistance qui ont construit leur réseau. Et il y a un type qui a l'intelligence de comprendre que pour que la France soit libre demain, il faut arriver à unifier ces chefs qui viennent de lieux différents, mais aussi de bords politiques différents. Pour moi, c'est une des leçons magistrales de ce que peut faire un être humain sur Terre.
11: Si nous ne nous imposons pas sur le terrain, il n'y aura pas de France.
12: L'armée secrète se met en place. Nous allons pouvoir commencer à frapper fort.
10: Thierry Lhermitte, alors vous, dans ce second volet, vous incarnez le général Henri Giraud. Est-ce que vous pouvez nous présenter un petit peu qui il est dans ce film ?
13: Henri Giraud, c'est un général qui a été fait prisonnier, qui s'est évadé, qui s'est retrouvé à Alger et qui était chef des armées, disons, préféré du président Roosevelt parce qu'il avait une vraie armée. C'est la force de Gaulle d'avoir réussi à s'imposer comme chef de la France libre et surtout d'avoir permis que la France soit à la table des négociations dans le camp des vainqueurs après avoir capitulé. C'est ça qui est extraordinaire.
10: La bataille de Gaulle et sa seconde partie « J'écris ton nom », un film d'Antonin Baudry avec Thierry Lhermitte ou encore Simon Abkarian à découvrir en ce moment au cinéma. Ah

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1: On fait la route ensemble ce dimanche matin, il est 10h.
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1: Et on parle obstacle tout d'abord dans l'Allier sur l'A79 en direction de Montluçon. Il y a une grosse branche d'arbre qui est tombée sur les voies, kilomètre 67. C'est juste au niveau du diffuseur 25 de Bourbon-Lancy. Puisqu'on est du côté du centre Auvergne, je vous rappelle que côté météo, c'est un peu perturbé du côté du Cher avec pas mal de pluie. Levez le pied si vous êtes concerné. Puis on va en Haute-Savoie avec deux véhicules en panne. Tout d'abord sur l'A40 en direction de Chamonix au kilomètre 26 après la sortie 17 de Bonneville, une voiture qui est arrêtée sur la bande d'arrêt d'urgence. Et puis même cas de figure, une voiture sur bande d'arrêt d'urgence en Haute-Savoie sur la 41 Nord en direction de Chambéry au kilomètre 123. C'est après la sortie 16 de Seynaud Centre. On est dans le secteur d'Annecy. Quand vous voyez du monde sur bande d'arrêt d'urgence, hein, levez le pied et puis essayez de serrer à gauche pour respecter le corridor de sécurité. Et à présent, le point sur l'actualité générale. On écoute les titres de France Info.
2: Car Diane Ferchit est dans l'actualité ce matin, un millier de morts en plus depuis mercredi.
3: C'est ce que relève Santé publique France, une surmortalité particulièrement marquée dans les régions en vigilance rouge. Ainsi, à Paris, les deux funérariums sont complets, d'autres effets sanitaires restent devant nous, prévient Matignon. La journée d'hier a été marquée par des passages aux urgences 36% plus élevés que lors d'une journée normale dans les hôpitaux parisiens. Et ce matin, seuls deux départements restent dans cette vigilance maximale, le Haut-Rhin et le Bas-Rhin. Alerte qui doit être levée ce soir à 22h. Des fortes chaleurs qui dégénèrent en orages. 14 départements sont là en vigilance orange. Des Pyrénées à l'Auvergne. Des orages violents qui ont touché hier soir les Hauts-de-France, l'ouest de l'Île-de-France ainsi que le centre Val-de-Loire, privant de courant 63 000 foyers. De nouveaux échanges de frappes entre Téhéran et Washington au cœur de ces tensions. La question du détroit d'Hormuz. Donald Trump menace à nouveau d'anéantir l'Iran. Téhéran affirme sa détermination à défendre sa souveraineté face à l'agression américaine. Un garçon de 11 ans retrouvé vivant sous les décombres au Venezuela. 72 heures après ces séismes d'une très grande ampleur qui ont frappé le pays, les secouristes sont à pied d'œuvre. 50 000 Vénézuéliens sont portés disparus. Le dernier bilan fait état de 1430 morts.
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1: Ce matin, on voyage dans un lieu chargé d'histoire. On vous emmène en direct au musée au Parc Alésia. Et jusqu'à midi, on remonte le temps sur les traces de César et Vercingétorix. Une émission présentée par Raphaël Giudicelli.
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4: Bonjour à tous, quel plaisir d'être ici. C'est parti pour deux heures d'émission d'un lieu, j'ai envie de dire d'un lieu emblématique de l'histoire de France, le musée au Parc Alésia. C'est en Bourgogne, en Côte d'Or, département 21, accessible depuis la sortie 23 à Bières-lès-Semur de l'autoroute A6. Alors notez bien, pour ceux qui ont la bonne idée de s'y arrêter sur la route des vacances, c'est bien sûr ouvert tout l'été. On va vous faire découvrir l'histoire de ce site qui attire à chaque année des dizaines de milliers de visiteurs. Vous allez voir que c'est aussi le lieu parfait pour que les enfants apprennent l'histoire tout en s'amusant. On parlera des animations, des spectacles, de réalité augmentée, des lieux à voir aux alentours. Et ma première invitée, c'est Stéphanie Fossé, responsable accueil et communication. Bonjour Stéphanie.
5: Bonjour.
4: Alors,

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2: Ce dimanche matin, vous rencontrez des obstacles dans le département de l'Allier. On est dans le centre Auvergne, sur la 79. Quand vous êtes en direction de Montluçon, c'est au kilomètre 67 qu'il y a une grosse branche d'arbre qui est tombée sur les voies. Levez le pied à hauteur du diffuseur 25 de Bourbon-Lancier. Un patrouilleur va se rendre sur place au plus vite. Le retour dans l'infotrafic, c'est à 10h15 après The Rembrandts pour la musique. Et tout de suite, on repart au musée au Parc Alésien en Côte d'Or avec Raphaël Giudice. Célie et ses invités.
3: Et si vous êtes sur la route des vacances ou que vous recherchez peut-être votre prochaine étape, eh bien pourquoi pas s'arrêter au musée au Parc Alésia, un lieu où on long voyage dans le temps, le musée au Parc Alésia en Bourgogne, en Côte d'Or, où l'histoire de Vercingétorix continue bien sûr de fasciner tout le monde. Alors Stéphanie Fossé, dites-moi un peu, quelle est l'anecdote qui surprend le plus les visiteurs sur la bataille d'Alésia ?
4: Alors, une anecdote qui nous a surpris, nous, l'équipe du Musée au Parc Alésia, c'est qu'on a encore quelques visiteurs qui pensent que Vercingétorix a gagné la guerre des Gaules, puisque c'est vrai qu'on retrouve sa statue tout en haut du site d'Alésia. Et on a quelques visiteurs voilà, qui sont persuadés que le gagnant n'est pas César, mais Vercingétorix.
3: Bah, pourquoi pas, hein ?
4: On refait l'histoire. Mais
3: on refait l'histoire. Je me suis toujours demandé, moi, les Gaulois, les Romains, est-ce qu'ils étaient vraiment bien représentés dans Astérix ? Ils avaient tous la moustache, par exemple, ou pas ?
4: Alors, c'est bien, parce que de poser cette question, nos visiteurs viennent avec l'image d'Astérix en tête.

0: Et nous, justement, on explique dans le musée la véritable image des Gaulois telle qu'on peut la connaître aujourd'hui grâce à l'archéologie. On n'est pas persuadé qu'ils soient aussi chevelus et moustachus, ça c'est à peu près sûr pour les aristocrates, et il y a un vrai travail encore à faire pour la représentation du Gaulois, mais c'est pas en effet la vraie version, on va dire, dans la BD d'Astérix.
1: Et César, il était prétentieux comme ça ou pas alors ?
0: Alors, on peut s'imaginer que vu son grade, il pouvait être en effet prétentieux.
1: C'est vraiment le Alain Delon dans Astérix alors. Quand on se promène sur le site d'Alésia, quels sont les principaux vestiges que l'on peut encore observer et qu'est-ce qu'on apprend sur la bataille grâce à ces vestiges ?
0: Alors, on a la possibilité de visiter le site de la ville gallo-romaine qui s'est implantée après la bataille entre César et Vercingétorix, où on voit des vestiges arasés de cette ville. Mais on a aussi en complément le musée où là, on retrouve toutes les collections qui ont été retrouvées sur le site et qui abordent toute l'histoire d'Alésia, de la préhistoire jusqu'à nos jours, en passant bien évidemment par la période de la bataille d'Alésia et aussi la ville gallo-romaine qui s'est implantée après cette bataille.
1: Et il y a la statue de Vercingétorix qui se trouve à l'extérieur.
0: Exactement, sur le mont Ossois, tout en haut, qui regarde la plaine de la dernière bataille, et donc qui a été érigée à l'époque de Napoléon III.
1: En arrivant ici, je l'ai confondu avec un arbre, mais c'est vrai qu'elle se voit de loin, depuis la route, quand on arrive sur le site du musée au parc.
0: Oui, c'est assez emblématique du site d'Alésia. Et le site d'Alésia est connu aussi pour cette statue.
1: Merci pour ces précisions. Dans un instant, on parlera des animations de cet été. On va aussi écouter les prévisions de Météo France et l'information trafic après le retour de la playlist Autoroute Info.

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1: Et l'infotrafic à 10h14. On parle toujours d'obstacles dans le département de l'Allier sur l'A79. Quand vous roulez en direction de Montluçon, il y a une grosse branche d'arbre qui est tombée sur les voies kilomètre 67. C'est juste au niveau du diffuseur 25 de Bourbon. Lancy, ralentissez. Et puis en Haute-Savoie, il y a une voiture en panne sur l'A41 Nord en direction de Chambéry au kilomètre 123. On est dans le secteur d'Annecy après la sortie 16 pour Sénau Centre. Prudence également ce matin face à la météo. Alors ces derniers jours, on parlait beaucoup de canicule. C'est encore le cas aujourd'hui, même si ça s'arrange plutôt dans le bon sens. Il va commencer à faire un petit peu moins chaud. Désormais, il n'y a plus que 2 départements en vigilance rouge pour canicule. Par contre, les orages peuvent s'inviter sur votre trajet à présent, notamment dans le centre Auvergne et dans le département du Cher où il y a quelques gouttes de pluie, je le vois, en retour caméra.
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1: Allez, justement, on s'intéresse à cette météo dans le détail. Avec les prévisions de Météo France, elles sont présentées par Nemo Pavlovski.
2: Cet après-midi, les orages présents ce matin entre l'Aquitaine et la Bourgogne continuent de remonter sur le centre, l'Île-de-France jusqu'aux Ardennes. D'autres se déclenchent sur l'Auvergne et le sud-ouest. Ces orages se propagent en soirée en direction du nord-est du pays. Ces orages peuvent être localement forts. Des orages plus classiques se forment au fil des heures sur les reliefs alpins. Lundi, le temps reste instable sur la moitié est du pays, mais un temps sec domine à l'ouest. Prudence autour de la Méditerranée avec un régime de mistral et de tramontane qui favorise le risque de feux de forêt. Les températures restent caniculaires sur l'est du pays, en particulier vers l'Alsace, le centre-est et le sud-est du pays cet après-midi. Comptez au plus chaud 29 degrés à Bordeaux, 32 à Orléans, 33 à Metz, 34 à Nancy, 35 à Clermont-Ferrand, 37 à Strasbourg et Grenoble, 39 degrés à Lyon. Lundi, les températures sont en baisse et souvent sous 30 degrés, sauf près de la mer Méditerranée. Bonne route avec Météo France sur Autoroute Info.
1: Et ce matin sur Autoroute Info, on est en émission spéciale en Bourgogne sur le site de la célèbre bataille d'Alésia. Et c'est avec Raphaël Giudicelli.
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3: Et oui, le Muséoparc Alésia, étape parfaite pour cet été en Bourgogne pendant les vacances. Vous êtes peut-être en train de vous demander comment occuper les enfants pendant les vacances cet été. Eh bien, bonne nouvelle, ici à Alésia, on apprend l'histoire en fabriquant, en jouant. On va voir comment ça fonctionne avec vous, Sophie Staclin. Bonjour.
4: Bonjour.
3: Vous êtes en charge des animations au Muséoparc Alésia. Alors, dites-nous, comment vous faites pour que les enfants découvrent l'histoire d'Alésia tout en s'amusant?
4: Alors, tout est fait vraiment dans notre musée pour que toutes les générations puissent découvrir, comprendre l'histoire d'Alésia, comme vous le dites, en s'amusant. Déjà, ça passe par un parcours d'exposition, aussi bien exposition permanente que temporaire, avec différents types de dispositifs numériques, interactifs, on a des jeux. En fait, on privilégie beaucoup le côté ludique pour justement rendre accessibles ces connaissances aux enfants. Et puis, en plus de cela, on a tout un programme d'animation spécifique pour cette période estivale où on va avoir des visites courtes de 15 minutes qui sont à chaque fois adaptées aux familles. C'est un médiateur qui mène ces visites et qui les adapte vraiment à son public familial. On a des animations qui concernent l'alimentation romaine. On propose également des démonstrations d'artisanat antique. Et puis on a durant tout l'été aussi des propositions de différents ateliers. Des ateliers où en famille, nos visiteurs peuvent découvrir une technique artisanale antique et en même temps fabriquer un objet en lien avec cette technique artisanale et repartir avec l'objet qu'ils auront réalisé, qu'ils auront fabriqué ensemble.
3: Eh ben, on va en parler justement dans un instant de ces fameux ateliers. Merci Sophie. Et avant le retour de l'information trafic, la playlist Autoroute Info, très belle.

0: ce dimanche matin, il y a toujours un obstacle qui vous gêne sur la 79 en direction de Montluçon, point kilométrique 67. C'est au niveau de la sortie 25 de Bourbon-Lancic, une branche d'arbre imposante est tombée sur les voies. Le point complet sur vos conditions de circulation, c'est à 10h30. Vous restez bien avec nous. Avant ça, Los Lobos dans la playlist Autoroute Info et tout de suite la suite de notre émission spéciale depuis Alésia avec Raphaël, Judy Cédi et ses invités.
1: Le musée au parc Alésia, l'étape parfaite pour vous cet été en Bourgogne pendant les vacances. Il y a des familles un peu partout, bien sûr, on voit que les enfants en sont aussi très très intéressés. Alors cet été, vous proposez, Sophie Staclin, vous êtes en charge des animations au musée au parc, et donc vous proposez un atelier différent chaque semaine, c'est ça ?
2: Oui, toutes les semaines, du lundi au vendredi, nous avons des propositions d'ateliers adaptées aux familles. Donc c'est vraiment accessible aussi bien aux adultes qu'aux enfants. Et on change toutes les semaines de thématique. On a certaines thématiques qui vont vraiment avoir un lien direct avec des techniques artisanales antiques, comme par exemple la fresque, la mosaïque, la tabletterie. Alors c'est assez étonnant, mais c'est tout ce qui concerne le travail des matières dures animales telles que l'os, par exemple. C'est un artisanat qui était très répandu durant l'Antiquité et qui intrigue souvent nos visiteurs. On va aussi traiter du travail de l'argile. Donc on a ces artisanats vraiment axés sur les techniques antiques. Et puis on a d'autres propositions d'ateliers où là on fait plutôt appel à des artistes locaux. Donc on utilise des techniques artistiques plus moderne, mais toujours en lien quand même avec l'histoire d'Alésia. Donc c'est un autre moyen de découvrir l'histoire d'Alésia. Par exemple, on va proposer des ateliers sur le thème de la gravure avec une artiste, Adeline Piovoso. Et donc on s'initie comme ça la technique de la gravure, technique que les gens n'ont vraiment pas l'habitude de connaître. Donc c'est toujours un plaisir de découvrir ces nouvelles techniques pour fabriquer un objet. Et là, dans ce type d'atelier, les gens peuvent repartir avec une image imprimée de leur gravure.
1: Et dites-moi, c'est quoi le jeu alors préféré des enfants ?
2: Alors oui, ça c'est une nouveauté que nous avons cette année au musée au parc Alésia. Dans le hall central du musée, nous avons des tables de jeux qui ont été installées. Nous avons 5 tables de jeux. Ce sont des tables de jeux antiques, mais qui ont été réalisées par un designer contemporain, qui est Jules Levasseur, qui est un designer basé sur Semur en Aussois, et qui nous a donc fabriqué ces tables en utilisant vraiment des matériaux locaux, du bois local. Et on a comme ça des tables antiques, mais avec un design moderne. Et je dirais que un des jeux préférés des enfants, parce que ces tables, ça fonctionne très très bien, on voit que les familles s'y installent, elles sont à disposition dans notre hall. Et je dirais que le jeu préféré, ce serait le Loculus Archimedus, qu'on peut aussi appeler le puzzle d'Archimède, l'ancêtre du casse-tête, on pourrait dire ça.
1: Alors justement, vous dites l'ancêtre du casse-tête. Eh bien, il y a 2000 ans, est-ce qu'on jouait à des jeux qui pourraient ressembler à ceux d'aujourd'hui ?
2: Oui, on a plusieurs jeux qui se rapprochent à des jeux actuels. Je pense notamment à un jeu que l'on appelle le jeu des latroncules. Alors, sous ce nom un peu spécial, en fait, on a tout simplement l'ancêtre du jeu de dames. On a exactement le même type de plateau de jeu, le même damier. Pas tout à fait les mêmes règles, en tout cas, pas tout à fait les mêmes déplacements. Il y a eu une évolution dans les règles du jeu, mais sinon, c'est vraiment un jeu qui se rapproche énormément du jeu de dames.
1: Merci Sophie. Dans un instant, on va parler de la version immersive du musée au parc Alésia. On va parler de réalité augmentée des spectacles sonores. Et avant le retour de l'information trafic, la playlist Autoroute Info. Bonnes vacances, bel été à tous.

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1: Et ravie de faire la route à vos côtés en ce dimanche 28 juin. Pour l'instant, du côté du trafic, ça se passe plutôt bien. Trafic en augmentation par rapport aux heures précédentes. Vous êtes plus nombreux sur les principaux axes alpins. Trafic soutenu, mais on ne nous signale pour l'instant aucun ralentissement, aucun bouchon. Et c'est tant mieux. Une information qui peut vous concerner, si vous roulez sur la 43, l'axe Lyon-Chambéry, à hauteur de la Tour du Pin, on a un championnat de France de cyclisme tout ce week-end, jusqu'à aujourd'hui. Et donc, cette ville de la Tour du Pin, en Isère, elle est située à proximité de la 43. Elle accueille ses championnats de France de cyclisme. Circulation interdite à tous les véhicules sur la départementale 1516 dans la traversée de cette commune de la Tour du Pin. Déviation en place par la départementale 1006. Mais attention, les poids lourds, eux, sont fortement incités à emprunter plutôt la 43, notamment en direction de Lyon. Donc, des problèmes de circulation, en tout cas une traversée difficile de la Tour du Pin en raison de la tenue de ce championnat de France de cyclisme. Nous sommes dimanche, donc pas de poids lourds, peu de poids lourds en tout cas, mais sachez que si vous circulez dans le secteur, vous allez avoir des difficultés de circulation au niveau de cette commune. Pour ce qui est du trafic, je le disais, c'est fluide sur l'ensemble des axes, c'est vert, classé vert par Bison Futé dans les deux sens, départ comme pour retour sur la région Auvergne-Rhône-Alpes, pas de difficultés notables attendues aujourd'hui. Sans doute un petit peu de monde à hauteur de la sortie 12 du lac d'Aiguebelette sur A43, comme chaque week-end, pas mal de monde qui souhaite aller se rafraîchir au bord du lac d'Aiguebelette, donc attendez-vous à rencontrer pas mal de monde au niveau de ces bretelles. Pour l'instant, il n'y a pas de bouchons à signaler par les PC qui sont chargés de surveiller le secteur. Un détour par la rédaction de France Info, le rappel des titres de l'actualité générale.
2: On observe un nombre de décès supérieur à la normale.
3: Un millier de plus depuis mercredi, précise Santé publique France, principalement dans les zones en vigilance rouge, mais il n'y aura pas la même, probablement pas la même surmortalité qu'en 2003, précise la ministre de la Santé. La canicule qui s'atténue, seuls les deux départements alsaciens sont ce matin en vigilance maximale, 34 autres en orange. Et après la chaleur, les orages, 63 000 foyers privés d'électricité ce matin dans les Hauts-de-France, en Île-de-France et en centre-Val de Loire. Et dans ce contexte, le festival Garo Rock définit définitivement annulé, festival de musique à Marmande dans le Lot-et-Garonne. Le département est en vigilance orange aux orages. Les concerts avaient déjà été annulés jeudi, puis hier, 100 000 billets avaient été vendus. Les organisateurs promettent des remboursements aux festivaliers. Le ministre de l'Intérieur, Laurent Nunez, dénonce dans Le Parisien aujourd'hui en France une exploitation par l'extrême droite de l'histoire de Louis, ce jeune homme de 17 ans frappé à mort à Narbonne dans un guet-apens. Le ministre rappelle que selon le procureur de la République, il n'y a pas de caractère raciste avéré dans ce crime. Le mondial de foot, l'Algérie et l'Autriche se sont qualifiés à leur tour pour les 16e de finale. Un peu plus tôt, c'était le cas aussi de la République démocratique du Congo. Début des 16e ce soir avec Afrique du Sud, Canada.
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1: Prochain rendez-vous trafic, ce sera dans moins de 10 minutes. La musique d'ici là, Manon Lisa, le petit pêcheur. Mais tout de suite, on retourne au Musée au Parc Alésia en Bourgogne. On poursuit ce voyage au cœur d'un site absolument unique.
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4: En Bourgogne, en Côte d'Or, au Musée au Parc Alésia. Et maintenant, on va parler d'une expérience assez bluffante sur le site d'Alésia, c'est la réalité augmentée. Alors comment ça se passe? On voit ça avec Roald Bilbo, collègue journaliste à Autoroute Info, qui va tester ça tout de suite.
5: Alors je suis désormais à l'extérieur du musée au parc, tout proche des lignes de reconstitution fortifiées, avec Stéphanie Fossé, responsable développement, pour parler d'une autre nouveauté, une expérience en réalité augmentée. Expliquez-nous ça, Stéphanie.
6: On va scanner le QR code avec son téléphone, ça va déclencher l'expérience de visite et ça va vous mettre dans l'espace de 52 avant Jésus-Christ. En fait, tout le paysage autour de vous va changer et vous allez être projeté dans l'Antiquité. Et vous avez Rufus et Félix, ces légionnaires, qui vont vous parler et vous expliquer comment ils vivent dans ce camp romain.
7: Comme beaucoup de soldats, je n'ai que le strict nécessaire. Un scutum, une galéa, un gladius et un pilum.
6: Le principe, c'est d'être interactif. Donc, on a trois temps. On a la présentation. On a un deuxième temps où on peut en savoir plus. Donc, on clique sur différents points du paysage. Et il y a un petit quiz où on va pouvoir jouer en famille pour savoir si on a bien écouté, on a bien compris. On va savoir si on va pouvoir intégrer la Légion de César.
5: Alors, j'ai répondu aux questions. On va voir tout de suite ce que ça donne.
7: Bon. Tu n'as aucune bonne réponse. Il va falloir revoir tes leçons, citoyen.
5: Bon, visiblement, je ne suis pas encore prêt à intégrer la Légion. Je vais retenter ma chance. Merci beaucoup, Stéphanie, pour la démonstration.
4: Merci, Roald. Effectivement, il va falloir réviser. D'aller dans un instant, on va parler des spectacles sonores et de dispositifs immersifs ici au Musée au Parc Alésia. L'information trafic, bien sûr, de retour dans un instant. Et tout de suite, la playlist Autoroute Info. Très bonnes vacances à tous.
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2: Ça se passe bien du point de vue du trafic, circulation fluide hein, sur l'ensemble des axes où vous nous recevez, même si elle est en augmentation, hein, cette circulation. Vous restez attentifs et toujours à bonne distance des autres véhicules. Et puis des véhicules en panne le long de votre trajet, hein, lorsque vous passez à proximité, vous ralentissez et vous vous décalez le plus à gauche possible. C'est le cas notamment sur A49 en direction de Valence au kilomètre 29, c'est-à-dire après la jonction avec A48 et après la sortie 10 pour Vinay, 7 km après cette sortie 10, Vinay direction Valence, ralentissez, décalez-vous à gauche. Allez, la suite de notre émission spéciale depuis le Musoparc Alésia. On retrouve Raphaël Giudicelli.
3: Pour vous qui vous demandez peut-être ce que vous allez faire cet été, eh bien, il y a une étape vraiment très sympathique à faire en famille. C'est le Muséoparc Alésia en Bourgogne, en Côte d'Or. Je suis avec Mathilde Lepiauville, responsable action culturelle. Bonjour Mathilde.
4: Bonjour.
3: Alors, dites-moi, que découvre-t-on concrètement avec la réalité augmentée sur les fortifications de César?
4: L'outil se superpose sur le paysage qu'on a aujourd'hui et donc grâce à cet outil, vous pouvez voir le paysage tel qu'il était en 52 avant Jésus-Christ. Et c'est ça qui est intéressant parce qu'il n'y a pas de trace de la bataille. Aujourd'hui, on ne peut pas le voir dans le paysage. Et cet outil vous permet de voir ce que voyaient les Gaulois et les Romains en 52 avant Jésus-Christ. En tout cas, on l'a reconstitué, ce paysage, sans route, sans maison. Et on peut voir ce paysage, donc on peut voir les falaises, donc comprendre où étaient les Gaulois, donc en hauteur, dans un site qui était difficilement accessible. On peut voir qu'il n'y avait pas de végétation à Alésia, donc c'est vraiment passionnant parce qu'on est replongé 2000 ans en avant et on peut voir le contexte de la bataille d'Alésia.
3: Et le son occupe une place très importante dans le musée. Comment vous faites pour recréer une ambiance pour qu'on ait vraiment l'impression d'être au cœur d'Alésia?
4: Eh bien, on a travaillé avec une personne qui travaille le son dans le cinéma et on a écrit un texte à partir des écrits de Jules César. C'est le seul témoignage écrit du siège d'Alésia. Et puis après, on a travaillé avec ce metteur en son, en quelque sorte, et qui a recréé des sons de bataille pour faire comprendre, parce qu'effectivement, ici, il y a eu des milliers de morts, il y a eu des combats, c'était violent, il y avait du bruit. Et il fallait que le visiteur comprenne ce qu'il s'était passé. Et le son, c'est vraiment une immersion intéressante. Donc, quand ils sont sur la terrasse, ils regardent le paysage. Et du coup, là aussi, ils sont plongés en 52 avant Jésus-Christ. Et grâce au son, ils comprennent ce qu'il s'est passé il y a 2000 ans.
3: Merci beaucoup pour toutes ces explications. On va se retrouver dans un instant. Et avant le retour de l'information trafic, la playlist Autoroute Info. 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
1: Avec à cette heure-ci une circulation qui demeure fluide, même si vous êtes un petit peu plus nombreux sur les principaux itinéraires alpins. 43, l'axe Lyon-Chambéry-Albertville, la 40 entre Bellegarde, Genève et Chamonix, encore dans la traversée de Grenoble. Gardez toujours de bonnes distances avec les autres véhicules d'épanne qui ont tendance à apparaître le long du réseau. Les véhicules souffrent également de la chaleur. Sur A49 direction Valence, kilomètre 29, on a cette voiture en panne sur bande d'arrêt d'urgence. C'est 7 km environ après la sortie 10 pour Vimay. Elle est sur bande d'arrêt d'urgence. Il y a également un autre véhicule qui est en panne sur l'autoroute A41 en direction de Chambéry. Ça se passait après la sortie 16 Annecy-Grand-Gévrier à hauteur de la sortie Seine au sud. J'apprends que c'est terminé. Véhicule qui a été pris en charge. Tant mieux. Épisode de canicule qui se poursuit, même si ça s'améliore. Il n'y a plus que 2 départements en vigilance rouge. Quand même encore 45 départements en vigilance orange. Il va faire encore très chaud aujourd'hui. Donc faites des pauses très régulièrement. On ne le redira jamais assez sur les différentes aires de repos ou de service pour aller chercher un petit peu de fraîcheur et puis pour vous hydrater évidemment avec une vigilance toute particulière à avoir pour les personnes les plus fragiles, les personnes âgées, enfants en bas âge, sans oublier évidemment nos animaux de compagnie qui souffrent de ces fortes chaleurs. Alors, prochain rendez-vous avec l'information trafic, ce sera dans moins de 10 minutes, dans quelques instants. Nous retrouverons la musique de Charlotte Cardin, tant pis pour elle, mais tout de suite, direction le Museau Parc Alésia. Ça se passe ici et ça continue maintenant avec Raphaël et Giudicelli pour ce direct d'Autoroute Info depuis ce Museau Parc Alésia.
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2: Et peut-être sur la route des vacances, il y a une étape très très sympa à faire en famille, en Bourgogne, en Côte d'Or, département 21. C'est la sortie à 23, Bières-lès-Semur de l'autoroute A6. C'est le musée au parc Alésia. Je suis toujours avec Mathilde Lepiouville, responsable action culturelle. Mathilde, alors dites-nous, vous avez conçu un parcours spécialement pour les familles avec du Playmobil. Expliquez-nous un peu ça.
3: Oui, on a créé une exposition sur Jules César et sur Jules César après le siège d'Alésia. On voulait raconter la suite de l'histoire. Et qui dit raconter une histoire, ben ça veut dire parler aussi aux enfants. Et donc, on a raconté la suite de l'histoire avec des Playmobil. C'est-à-dire que les enfants, quand ils visitent cette exposition, ont une dizaine de scènes qui leur permettent de retracer l'histoire de ce grand personnage, donc de sa naissance à son décès, avec des petits Playmobil. Et c'est un outil très, très efficace parce que les parents, eux, ont accès aux textes qui sont sur les murs, regardent les tableaux. Du coup, les enfants regardent des scènes et il y a un échange qui se crée entre les parents et les enfants, chacun son support. Et ça permet aux enfants, de manière très pédagogique, très facile, de comprendre le contenu de l'exposition, après de regarder les tableaux. Donc, on par les Playmobil, on les intéresse à ce qu'il y a sur les murs et on s'est rendu compte que c'était quelque chose de très ludique, très efficace et qui plaisait aussi aux adultes.
2: Les enfants qui apprennent en s'amusant. C'est ça le but du Museau Parc Alésia. Et dans un instant, le retour de l'information trafic et tout de suite, la playlist Autoroute Info. On se fait plaisir. Bienvenue à tous. 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
6: Pas de difficultés particulières sur le réseau alpin, vous êtes de plus en plus nombreux, mais ça se passe bien, pas de ralentissement ni de bouchon. Il faut dire que ce dimanche 28 juin est une journée classée verte en Auvergne-Rhône-Alpes. Départ comme pour les retours, pas de grosses perturbations attendues. Un véhicule qui est toujours en panne sur A49 en direction de Valence au kilomètre 29. Nous sommes après la sortie 10 pour Vinet, 6 à 7 km après cette sortie 10. Vinet, attention, sur bande d'arrêt d'urgence, une voiture arrêtée. Vous ralentissez, vous décalez le plus à gauche possible, d'autant plus que le dépanneur est sur les lieux, ça veut dire des piétons proches des voies. Allez, on retourne tout de suite au Muséo Parc Alésia en Bourgogne pour la suite de notre émission spéciale.
7: Le musée au Parc Alésia, une étape très sympathique à faire en famille en Bourgogne, en Côte d'Or, toujours avec Mathilde Lepiouville, responsable action culturelle. Alors dites-moi, on continue de parler des expositions avec des tableaux qui sont complètement inédits, qui sont exceptionnels.
8: Oui, effectivement, on consacre actuellement une exposition à Jules César. Et pour cette exposition, on est allé chercher dans les collections publiques françaises et internationales des tableaux qui habituellement sont peu montrés en public, qui sont conservés en réserve. Donc quand vous venez à Alésia, donc jusqu'au 30 novembre, cet été et un petit peu après, vous pourrez voir des tableaux qui n'ont jamais été présentés. On a notamment un tableau qui vient d'Italie, qui était présenté, stocké en réserve, et un tableau qui a été présenté, qui a été prêté par les musées royaux de Belgique et qui n'a jamais été présenté au public. En fait, le peintre est mort très très jeune, son père a donné le tableau au musée, il a été rangé dans une réserve et jamais il n'avait été sorti. En plus, il n'existait même pas de photo couleur, donc c'est un tableau quasiment inconnu. Donc ce qui donne un petit cachet particulier à cette exposition, c'est que à la fois le grand public découvre quelque chose, mais même les spécialistes, parce qu'eux-mêmes n'avaient jamais vu ces tableaux.
7: Eux-mêmes, ils sont bluffés.
8: Voilà, c'est des tableaux qu'ils n'avaient jamais vus, donc on est quand même très très fiers. Et c'est vraiment l'occasion de voir rassembler des tableaux qui habituellement ne sont pas visibles.
7: Bon, et avec toutes ces expositions sur César, quelle image souhaitez-vous donner de ce personnage qui est peut-être souvent réduit à ses conquêtes militaires uniquement, non ?
8: Oui, et puis il y a aussi la caricature présente dans Astérix avec un homme un peu capricieux qui fait un peu n'importe quoi. Donc l'idée, c'est de montrer que ça a été un grand conquérant, mais aussi un stratège politique. Et alors, c'est difficile, 2000 ans après, de savoir exactement la personnalité, mais c'était aussi un homme qui était très apprécié du peuple, qui a donné une partie de son héritage aux habitants de Rome. Donc peut-être montrer que c'est pas si facile que ça de le connaître et qu'il y a des bons côtés, des mauvais côtés. Et puis, il y a des choses qu'on ne saura jamais, notamment exactement pourquoi il a été assassiné. Donc, c'est vraiment un personnage passionnant et c'est intéressant de se pencher sur son histoire.
7: Et il y a des animations autour de ces expos.
8: Oui, pendant tout l'été, les visiteurs vont pouvoir découvrir Jules César à travers un certain nombre d'animations. On a reconstitué un triclinium, c'est-à-dire la salle à manger des Romains, pour que les visiteurs découvrent les us et coutumes des Romains, comment ils mangeaient, ce qu'ils mangeaient. Ils mangeaient allongés, à moitié allongés, donc c'est plutôt intéressant et puis c'est vraiment inédit. Ils découvrent des choses qu'ils n'ont jamais vues ailleurs. Et puis on va faire aussi des ateliers. Sophie en a parlé un petit peu plus tôt.
7: Merci Mathilde. Dans un instant, on parlera du paysage autour du musée au parc. C'est vraiment un musée en pleine nature. Et avant, le retour de l'information trafic, la playlist Autoroute Info. Bel été et bonnes vacances à tous.

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1: Il est 11h, bienvenue.
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1: Ravie de vous accompagner en ce dimanche 28 juin. Ça se passe pour l'instant bien. C'est un dimanche qui est classé vert dans les deux sens. Départ comme retour en Auvergne-Rhône-Alpes par Bison Futé. Donc pas de grosses perturbations en vue. Mais une circulation, vous le constatez, qui est quand même assez soutenue sur certains itinéraires. Trafic de plus en plus dense. Plus dense en tout cas qu'au cours des heures précédentes. Sur la 43 par exemple, axe Lyon-Chambéry-Albertville. Dans la traversée de Grenoble, sur la Rocade Sud, à 480 également, ces axes grenoblois. Et puis en Haute-Savoie, sur A40, entre Bellegarde, Genève et Chamonix. Attention donc à toujours surveiller ce qui se passe devant vous et à maintenir de bonnes distances de sécurité. Un objet, justement, en Haute-Savoie, dont je vous parle depuis quelques minutes, c'est un pare-choc finalement, qui est tombé sur les voies, sur A40, direction Chamonix. Nous sommes au kilomètre 45. C'est 2 km environ après la sortie 15, la Vallée Verte, pare-choc au milieu des voies de circulation. Faites très attention, ralentissez, une équipe se rend sur place. Et puis, il va faire encore chaud, très chaud aujourd'hui, même si la situation s'est nettement améliorée. Il reste 2 départements encore en vigilance rouge, canicule, 45 quand même en vigilance orange. Des orages également sur certains secteurs. Et pensez à vous arrêter, hein, de toute façon, encore très régulièrement sur les nombreuses aires de repos et de services pour tout simplement vous reposer, car cette chaleur fatigue les organismes. Donc, faire des pauses très fréquentes, se rafraîchir et s'hydrater, évidemment, avec une vigilance toute particulière à avoir pour les personnes les plus fragiles, personnes âgées, enfants en bas âge, et puis on n'oublie pas évidemment les animaux de compagnie. Notez cette épreuve sportive qui se poursuit du côté de la Tour du Pin, c'est en Isère, à proximité de la 43, l'axe Lyon-Chambéry. Les championnats de France de cyclisme ce week-end, et circulation interdite à tous les véhicules sur la départementale 1516 dans la traversée de cette commune de la Tour du Pin. Déviation en place par la départementale 1006, donc attendez-vous à une traversée difficile, un trafic perturbé donc du côté de la Tour du Pin en raison de la tenue de ce championnat de France de cyclisme tout au long de ce week-end. Allez, un détour par la rédaction de France Info, l'actualité générale.
2: Un millier de décès en plus que la moyenne en France depuis mercredi. C'est ce qu'annonce ce matin Santé publique France, en cause de la canicule qui sévit depuis plus d'une semaine. Les interventions de secours à personnes ont, elles, augmenté de plus de 40% au plus fort de cet épisode caniculaire, déclare pour sa part le ministre de l'Intérieur, Laurent Nunez. 2 départements restant en vigilance rouge à la canicule ce matin, le Bas-Rhin et le Haut-Rhin, 34 autres en orange. La fin de l'épisode caniculaire qui se profile en France, mais qui se décale sur le reste de l'Europe. Plus de 35 degrés attendu encore aujourd'hui pour au moins 191 millions de personnes. Un jeune homme de 19 ans tué par balle à Nantes cette nuit, peu avant 5h du matin dans le nord-est de la ville. On ignore encore les circonstances, mais il s'agit du 5e décès par arme-feu à Nantes depuis le début de l'année. L'agence de presse officielle libanaise fait état ce matin d'une nouvelle frappe aérienne israélienne sur le sud du Liban. Les deux pays qui ont pourtant signé jeudi un accord cadre en vue d'une paix durable. Les joueurs du Stade Toulousain attendu place du Capitole tout à l'heure après ce nouveau sacre au Stade de France. 4e fois que Toulouse décroche le titre en finale de top 14 de rugby. Victoire 28-20 sur Montpellier.
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1: La musique dans quelques instants, ce sera avec Christophe Maé. Mais ce matin, en tout cas en cette fin de matinée, on vous emmène en direct d'un lieu chargé d'histoire, le Muséoparc Alésia. Jusqu'à midi, on remonte le temps sur les traces de César et Vercingétorix. Émission présentée par Raphaël Giudicelli.
3: Muséoparc Alésia, l'étape parfaite pour cet été en Bourgogne pour les vacances. Et je suis avec Sophie Staclin qui est en charge des animations au Muséoparc. Alors Alésia, c'est pas seulement un musée, c'est aussi un paysage. Pourquoi c'est important d'inviter les visiteurs à sortir du bâtiment pour explorer le site?
4: C'est vrai que notre musée a une architecture qui est remarquable, qui s'intègre dans un paysage bien spécifique. C'est tout simplement le paysage où se sont déroulés les événements du siège d'Alésia, où ont eu lieu les différentes batailles durant le siège d'Alésia. Et d'une part, le musée, il est essentiel pour comprendre le déroulement de ce siège, de comprendre dans le détail, comprendre vraiment l'organisation des armées, l'équipement aussi des armées, comprendre comment ont eu lieu les affrontements pendant le siège d'Alésia et pourquoi. Mais par contre, le paysage est un véritable complément. Le bâtiment, d'une part, il dispose vraiment d'une baie vitrée, donc on a une vue constante.

0: Dans un instant, et là tout de suite avant le retour de l'information trafic, c'est la playlist Autoroute Info sur la route des vacances. 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
2: De la fumée signalée à proximité de l'autoroute à 48 aux environs du kilomètre 67. On est à proximité de la sortie 9 pour Rives. Attention dans les deux sens en fonction du sens du vent. Il se peut que cette fumée soit ramenée sur l'autoroute. Faites très attention. Dans ce secteur, c'est la 48, c'est l'axe Lyon-Grenoble aux environs de la sortie 9 Rives, kilomètre 67-68. De la fumée proche des voies de

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6: 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Un accident nous est signalé sur l'autoroute A480. Lorsque vous traversez Grenoble en direction de Vars et de Sisteron, c'est dans la bretelle qui permet de prendre la direction de Cessin. Bretelle, et donc c'est même au niveau de la jonction avec la Rocade Sud. Accident qui s'est produit donc sur A480.

0: Au niveau de la sortie numéro 5, ça y est, les précisions arrivent. Faites attention. Donc, sur la 480 en direction de Varsay-de-Sisteron, dans la bretelle de sortie numéro 5, au niveau de du carrefour du Rondeau, la jonction de la Roquette Sud, un véhicule est accidenté. Ça peut créer donc de la gêne. Prudence tout particulièrement à cet endroit. On en reparlera dans notre point complet à 11h15. Pour l'instant, on repart tout de suite au Musée au Parc Alésia en Côte d'Or avec Raphaël Giudicelli et ses invités.
1: De retour au musée, au parc, à Alise-Sainte-Reine, c'est en Côte d'Or, en Bourgogne, dans le département 21. Une étape à faire en famille durant cet été. Je suis toujours avec Sophie Staclin, qui est en charge des animations. On s'intéresse à ce musée qui est en pleine nature. Alors, dites-moi, pour une famille qui dispose, on va dire, de 2-3 heures, d'une demi-journée peut-être, quel itinéraire conseillez-vous pour profiter au mieux du site ?
2: Alors, pour une demi-journée, il va falloir être assez efficace. C'est vrai que c'est assez court. On va plutôt dire à nos visiteurs qu'une journée est idéale pour vraiment avoir une vue d'ensemble et profiter de l'intégralité du site. Sur une demi-journée, j'aurais tendance à dire peut-être de privilégier une visite du musée, bien évidemment, de parcours permanents et temporaires, de profiter également d'un des nombreux ateliers en famille mis à leur disposition, et puis pourquoi pas de participer à l'animation à table avec César qui permet de découvrir l'alimentation romaine.
1: Et on peut aussi parler des balades archéologiques.
2: Oui, durant les vacances estivales, tous les week-ends, samedi et dimanche, les visiteurs peuvent, accompagnés par un médiateur culturel du site, faire ce qu'on appelle la balade archéo. C'est un circuit de 4 km qui se passe sur le Mont Aussois. Donc vraiment, là, on est du côté de l'armée gauloise. Et on se promène durant 4 km sur le Mont Aussois pour vraiment découvrir le point de vue
1: de la statue de Vercingétorix.
2: Du côté de la statue de Vercingétorix, oui, exactement. Et donc, on peut comme ça avoir un lien direct avec l'histoire du site parce qu'on sait où en sont installées les armées gauloise. On peut montrer où étaient installées les armées romaines, ce qu'on n'a pas forcément depuis un autre point de vue. Et puis, durant 2 heures, on a des explications du médiateur. Ça, c'est la partie accompagnée, mais il y a aussi une possibilité de découverte du paysage et du territoire d'Alésia en autonomie grâce à un sentier de randonnée, un parcours découverte de 16 km, donc beaucoup plus long, de 4 heures, balisé, et qui permet vraiment de marcher sur les pas des légions de Jules César.
1: Ça monte pas trop ?
2: Ça monte forcément un petit peu. Hein. Nous sommes sur un paysage vallonné. Il faut en compter sans pause environ 4 heures. Parfois ombragé, oui. On passe par des endroits un peu dans la forêt.
1: Bien, merci pour ces explications à Sophie. Dans un instant, on va parler d'éco-pâturage et environnement. On va voir qu'il y a des ânes au musée au parc. Allez-y. Et avant le retour de l'information trafic, la playlist Autoroute Info pour cet été, pour les vacances. Bel été à tous.
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1: Et on revient tout d'abord sur cet accident qui s'est produit à Grenoble, dans la traversée de Grenoble sur A480, direction Vars-Sisteron, kilomètre 7. En fait, c'est dans la bretelle de sortie 5B. C'est la sortie pour Cessin. Au tout début de cette bretelle 5B pour Cessin, deux voitures sont arrêtées côté droit. Ça peut gêner à un moment d'emprunter cette bretelle. Restez bien concentrés sur votre conduite, d'autant plus que le trafic est très dense à cette heure-ci. Du côté de Grenoble, justement au sud de Grenoble, on a un bouchon qui s'est formé sur la Nationale 85 en direction de Visil. Après Pont-de-Claix, comptez 1 km de bouchon environ au passage du giratoire de Champagné. 5 minutes à rajouter sur votre temps de trajet. En Haute-Savoie, c'est terminé depuis un petit moment. Le pare-choc dont je vous parlais sur A40 direction Chamonix a été récupéré après la sortie 15, la Vallée Verte. Plus de danger à cet endroit. Trafic assez soutenu sur cette autoroute A40 entre Bellegarde, Genève, Chamonix, tunnel du Mont-Blanc, mais pas de difficultés particulières à cette heure-ci. On va rappeler cette panne qui dure depuis une heure, pratiquement maintenant, avec les tempannes sur A49 en direction de Valence, au kilomètre 29, c'est après la sortie 10 pour Vinet, 7 km plus loin, 6 à 7 km après cette sortie 10, Vinet direction Valence sur A49, une voiture en panne sur bande d'arrêt d'urgence, faites attention lorsque vous passez à sa hauteur. Je le disais, côté trafic, on n'a pas de bouchons conséquents, hormis ces petites difficultés du côté de Grenoble que j'évoquais. C'est une journée qui est classée verte par Bison Futé, les départs comme pour les retours en Auvergne-Rhône-Alpes, donc si vous avez choisi de circuler aujourd'hui, vous avez bien fait, pas de grosses perturbations en vue. Notez toutefois que du côté de la Tour du Pin sur A43, traversée difficile de cette commune puisqu'il y a le championnat de France de cyclisme qui se tient tout le week-end du côté de la Tour du Pin. Déviation en place.
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1: La canicule se poursuit même si ça s'améliore. Il y a encore deux départements placés en vigilance rouge, une trentaine en vigilance orange. Tout ça pour dire qu'il va faire encore très chaud. On va retrouver tout de suite les prévisions de Météo France. Et pour connaître la tendance des prochaines heures, on écoute Nemo Pavlovski.
2: Cet après-midi, les orages présents ce matin entre l'Aquitaine et la Bourgogne continuent de remonter sur le centre, l'Île-de-France jusqu'aux Ardennes. D'autres se déclenchent sur l'Auvergne et le sud-ouest. Ces orages se propagent en soirée en direction du nord-est du pays. Ces orages peuvent être localement forts. Des orages plus classiques se forment au fil des heures sur les reliefs alpins. Lundi, le temps reste instable sur la moitié est du pays, mais un temps sec domine à l'ouest. Prudence autour de la Méditerranée, avec un régime de mistral et de tramontane qui favorise le risque de feux de forêt. Les températures restent caniculaires sur l'est du pays, en particulier vers l'Alsace, le centre-est et le sud-est du pays cet après-midi. Comptez au plus chaud 29 degrés à Bordeaux, 32 à Orléans, 33 à Metz, 34 à Nancy, 35 à Clermont-Ferrand, 37 à Strasbourg et Grenoble, 39 degrés à Lyon. Lundi, les températures sont en baisse et souvent sous 30 degrés, sauf près de la mer Méditerranée. 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
1: Dans quelques instants, la musique avec la collaboration entre Superbus et Kyo. Mais tout de suite, suite de notre émission spéciale aujourd'hui en Bourgogne sur le site de la célèbre bataille d'Alésia. Et c'est avec Raphaël et Giudicelli.
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3: Et oui, de retour ici en Bourgogne, en Côte d'Or, au Muséoparc Alésia, l'étape idéale à faire en famille cet été pendant les vacances. Et tout de suite, on retrouve Emma Logerette, journaliste à Autoroute Info. Emma, vous êtes arrivée tout à l'heure au Muséoparc et vous avez été accueillie par des ânes, je crois, c'est ça?
4: Oui, en effet, je les ai vus dès le parking, les ânes qui sont là pour des questions d'éco-pâturage. Vincent, le pêcheur, vous faites plein de choses ici et c'est vous notamment qui traitez cette question. Alors, qu'est-ce que c'est que l'éco-pâturage? À quoi ça sert?
5: Alors, en fait, dans le but de limiter notre impact et l'impact carbone de l'entretien, on limite l'usage de nos machines telles que les tondeuses, que les débroussailleuses et du coup, on fait de la tonte raisonnée et de l'éco-pâturage. C'est-à-dire qu'un éleveur vient mettre des animaux et les animaux, broutent, mangent l'herbe. Et voilà, ça permet d'entretenir le site.
4: J'imagine que les visiteurs sont forcément un petit peu attirés quand il y a peut-être des groupes scolaires qui viennent. C'est quoi la réaction des gens? Est-ce qu'ils s'attendent à avoir des animaux ici?
5: Effectivement, ils sont tous assez surpris. Et il faut dire que l'âne, c'est quand même un animal assez énigmatique, qui attire en tout cas la sympathie, la curiosité. Donc on voit très bien les groupes, les enfants, les familles, ils sont tout de suite attirés par les ânes. Dès qu'ils sortent du parking, comme vous l'avez indiqué, on les voit. L'âne est aussi assez curieux. Donc du coup, ils se rapprochent assez du public, tout en gardant une certaine distance.
4: On peut les approcher, ça reste des animaux, donc il faut faire attention. C'est noté. En tout cas, merci Vincent. Raphaël, je vous dis à plus tard. Moi, je vais aller voir justement si les ânes sont d'humeur à se laisser caresser aujourd'hui.
3: Eh ben, j'espère bien. Merci Emma. Dans un instant, on parlera éco-voiturage et de savon. Vous allez voir que les deux sont liés. Et avant le retour de l'information trafic, la playlist Autoroute Info spécial été, spécial vacances.

0: Véhicule accidenté du côté de Grenoble sur A480 en direction de Varsay-de-Sisteron dans cette traversée grenobloise. C'est à hauteur du kilomètre 7 au tout début de la bretelle qui permet de quitter la 480 à hauteur de Cessin. C'est la bretelle de sortie 5B. Vous avez percevé ces deux véhicules arrêtés au début de cette bretelle et il y a un véhicule d'intervention qui est arrivé sur place. Vous ralentissez tout particulièrement dans ce secteur. Si vous poursuivez en direction de Varsay-de-Sisteron, vous décalez bien à gauche. Le trafic est très dense à cette heure-ci. Dans cette traversée de Grenoble, faites très attention. Kilomètre 7 à 480 direction Varsay-Sisteron, c'est à hauteur de la sortie 5B pour Cessin. Allez, on continue notre émission spéciale depuis Alésia avec notre journaliste Raphaël et Judith Cialdi et ses invités.
1: Et oui, toujours dans ce lieu emblématique de l'histoire de France, le Muséoparc en Bourgogne, en Côte d'Or, département 21, accessible depuis la sortie à 23, à Bières-les-Semures de l'autoroute A6. Notez bien pour tous ceux qui ont la bonne idée de s'y arrêter sur la route des vacances, c'est bien sûr ouvert durant tout l'été. Je suis avec Stéphanie Fossé, responsable accueil et communication. Alors Stéphanie, dites-moi, on va parler des ânes. Ben oui, parce qu'il y a des ânes, il y a les coupaturages ici au Muséoparc Alésia. Alors, pourquoi ils sont ici? Est-ce qu'ils sont bien installés, ces ânes?
2: Alors la question, c'est pourquoi sont-elles ici? Puisque ce sont des ânesses. Voilà. Ce sont les ânesses de la Côte du Puy. En fait, elles sont installées là parce qu'on a une démarche d'éco-pâturage. Et c'est Camille Paquet, une éleveuse locale, qui est installée à Massingy-les-Semures et qui fait elle-même ses savons à base d'ânesse, de lait d'ânesse, pardon, qui a amené donc cette ânesse avec un âne au sein des espaces verts du Muséoparc Alésia. Comme ça, en effet, c'est pour entretenir les espaces et ça fait aussi une activité en plus pour nos visiteurs qui sont bien contents d'être accueillis par ces animaux.
1: Et c'est écologique ?
2: Évidemment, oui, c'est écologique.
1: Alors, on parle d'écologie, on fait pareil avec des animaux le long des autoroutes. Donc, c'est avec les ânes. Et du coup, les savons, vous les vendez sur place?
2: Alors, on retrouve en effet les savons dans la boutique du Muséoparc Alésia. Donc, Camille Paquet les fabrique. Tout est artisanal, tout est bio. Et on les retrouve donc comme produits souvenirs dans notre boutique. Comme ça, nos visiteurs ont eu la chance de voir les ânesses et de repartir avec un petit cadeau souvenir.
1: Est-ce qu'on peut dire que cette démarche environnementale s'intègre dans un projet global du Muséoparc?
2: Oui, évidemment, on a une démarche RSE, donc très importante. On met en place différentes actions pour justement la préservation de l'environnement. Et voilà, les gestes, on va dire, les bons gestes à avoir, tant dans notre gestion quotidienne que vis-à-vis de nos visiteurs.
1: D'accord. Et quelle est la réaction des visiteurs quand ils voient ces ânes? Ils vous posent souvent des questions, ils essaient de les caresser et...
2: Alors ils sont agréablement surpris donc quand ils arrivent depuis le parking, puisque les ânesses sont visibles depuis le parking, donc ils passent devant, ils sont donc très bien accueillis, voilà, c'est notre premier pôle d'accueil, on va dire. Ils nous posent souvent la question s'ils sont bien installés parce qu'il y a des intempéries, hein, et des fois il peut faire très chaud, donc on leur précise que c'est des animaux qui sont particulièrement bien équipés pour vivre dans des environnements chauds et secs, puisqu'on les retrouve dans des pays méditerranéens, hein, et ils sont très résistants par rapport au soleil, notamment, sans souffrir de la chaleur.
1: Merci pour ces précisions sur les ânesses du Muséoparc Alésia. Merci Stéphanie. L'information trafic dans un instant et tout de suite la playlist Autoroute Info. 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
1: Et on revient sur cet accident qui s'est produit il y a une vingtaine de minutes maintenant du côté de Grenoble sur A480 en direction de Varces de Sisteron au niveau du kilomètre 7. C'est à hauteur de la sortie 5B, sortie Cessin. Au tout début de cette bretelle de sortie 5B, vous apercevez ces véhicules qui sont accidentés côté droit. Pas mal de véhicules sur place, beaucoup de véhicules de pompiers. On a au moins 3 véhicules de pompiers arrêtés. Et donc la partie droite de la chaussée est neutralisée. Donc si vous poursuivez direction de Varces de Sisteron, il ne vous reste que la seule voie de gauche, donc décalez-vous le plus à gauche possible, anticipez votre manœuvre. Et puis, pour l'instant, vous ne pouvez pas emprunter cette sortie 5B pour Cessin en raison de ces véhicules accidentés et de l'intervention des pompiers au niveau de cet accident. À Grenoble, justement, j'évoquais un petit peu de monde sur la Nationale 85 en direction de Vizille, après Pont-de-Claix. Le trafic est dense, mais cela n'occasionne plus de bouchons pour l'instant, du moins, au passage du giratoire de Champagné. C'est terminé concernant cette panne sur A49 direction Valence. Ça se passait après la sortie 10 pour Vinet, véhicule qui a pu être évacué et dépanné. Trafic assez soutenu en cette fin de matinée qui approche sur le réseau alpin, mais pas de bouchons pour l'instant transmis par les différents PC de circulation avec lesquels nous travaillons. Notez qu'il y a les championnats de France de cyclisme à la Tour du Pin. La Tour du Pin, ça se trouve en Isère, le long de l'autoroute A43, l'axe Chambéry-Lyon, et donc des perturbations dans la traversée de cette agglomération. Circulation interdite notamment à tous les véhicules sur la départementale 1516 pour la traversée de la commune, déviation en place par la départementale 1006, puisque tout ce week-end donc, se tient ce championnat de France de cyclisme du côté de la Tour du Pin. Et puis on termine avec la chaleur qui se poursuit, même si ça s'améliore du côté de la canicule. Il va faire encore très très chaud aujourd'hui, chaleur étouffante, donc pensez bien sûr à vous hydrater, à faire des pauses très fréquentes sur les différentes aires de repos et de service des autoroutes pour aller chercher un petit peu de fraîcheur. Allez, un détour par la rédaction de France Info pour l'actualité générale.
2: Et après la canicule, les orages ont balayé la France.
3: Et plusieurs personnes blessées la nuit dernière, notamment dans le nord du pays, touchées par de violents orages localement. À 7h ce matin, 63 000 foyers étaient privés d'électricité en France, notamment dans le nord et dans l'Aisne. 14 départements seront en vigilance orange pour les orages cet après-midi. Conséquence des intempéries, la 30e édition du festival Garo Rock dans le Lot-et-Garonne annulé ce soir à cause du risque d'orage. Des allées soirées de jeudi et d'hier avaient été annulées à cause de la chaleur cette fois. Après cette semaine de canicule, Santé publique France recense déjà plus de 1000 morts liées à la chaleur depuis mercredi. Le ministère de la Santé estime néanmoins que le taux de mortalité sera plus bas que lors de la canicule de 2003. Et puis le ton monte de nouveau entre les États-Unis et l'Iran. Téhéran se dit déterminé à défendre sa souveraineté après les dernières frappes américaines contre son pays. Les deux camps s'accusent mutuellement de violer la trêve en vigueur.
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1: Dans quelques instants, la musique, ce sera avec Naïka, mais pour l'instant, direction la Bourgogne, le Mésoparc Alésia. On poursuit notre voyage au cœur d'un site absolument unique.
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4: Et oui, de retour du Muséoparc Alésia en Bourgogne, en Côte d'Or. Et comme c'est bientôt l'heure de la pause déjeuner, et comme il y a un super restaurant au Muséoparc qui s'appelle la Table de Victor, on en parle forcément avec vous, Stéphanie Fossé, responsable accueil et communication.
5: Oui.
4: Alors, dans la cuisine, le terroir côte-dorien est omniprésent. Quels produits locaux le chef aime particulièrement mettre en valeur ?
5: Alors, notre chef, Victor Lamy, a décidé de mettre en valeur un certain nombre de produits issus du 100% Côte d'Or. Donc, c'est un label qui est donné par le département de la Côte d'Or et qui nous permet aussi de valoriser les producteurs locaux. Donc, on travaille notamment avec la ferme des Marronniers, avec Pascal Lapré aussi, avec la Creusotte et les Ruchers du Moulin. Donc, on a tout un tas de fournisseurs dans l'Aussois et limitrophes de l'Aussois pour pouvoir nous donner des bons produits pour que nos visiteurs puissent passer un bon moment à la Table de Victor.
4: Vous avez un exemple de plat à nous donner pour nous faire saliver ?
5: Alors, on a la truite de Vauxhall sur Aube, sauce chablis, mini-légumes, du potager, des bergeries.
4: Ça donne faim, d'accord. Eh bien, on va envoyer Malo Jratien, notre journaliste Autoroute Info, dans les cuisines de ce restaurant, la Table de Victor. Merci pour ces précisions. On va se retrouver dans un instant. Juste avant, le retour de l'information trafic, la playlist Autoroute Info, spécial été, spécial vacances. Bon voyage à tous avec Autoroute Info.

0: Toujours cet accident du côté de Grenoble, hein, sur A480, direction de Varsay-Sisteron, à hauteur du kilomètre 7. C'était au niveau de la sortie Cessin, sortie 5B. Deux véhicules accidentés côté droit, les pompiers sur place, de nombreux véhicules de pompiers et la voie de droite neutralisée. Donc pour poursuivre en direction de Varsay-Sisteron, vous serrez à gauche toute sur la voie de gauche. Et contrairement à ce que je vous indiquais, la sortie Cessin 5B est quand même possible. Faites très attention puisqu'il y a quand même un balisage qui est mis en place. Donc ça vous fait faire quand même un petit écart. Donc prudence au moment de quitter la 480 au niveau de cette sortie 5B pour Cessin. On fera un point complet sur vos conditions de circulation. Ce sera 11h45. Il y aura la musique avec un titre souvenir, Adèle, Someone Like You. Mais pour l'instant, notre émission spéciale depuis le musée au Parc Alésia se poursuit et on retrouve Raphaël Giudicelli.
1: Et oui, c'est parfait pour s'arrêter en famille au musée au parc Alésia. C'est en Bourgogne, en Côte d'Or. Il y a un super restaurant également qui s'appelle la Table de Victor. Et on retrouve tout de suite maintenant Emma Logerette. On a choisi le plus gourmand des journalistes pour aller voir donc les cuisines de ce restaurant du musée au parc.
2: Oui, en effet, je suis dans les coulisses, dans les cuisines du restaurant la Table de Victor qui se trouve au sein même du musée au parc Alésia. Ou alors je peux vous le dire, chaque assiette se construit avec précision. Victor, vous en êtes le chef de ce restaurant. Qu'est-ce qu'on mange aujourd'hui?
3: Donc là, on a l'entrée du menu déjeuner. Donc chorizo de la ferme de Clavizy, mini betterave du potager des bergeries. On a le chorizo qui est juste snacké avec des éclats de betterave dedans. On a une purée de betterave, des spaghettis de betterave à la framboise. Ensuite, on a les mini betteraves qui sont cuites en croûte de sel et qu'on vient faire fumer dans un fumoir après cuisson. Et le tout sera servi avec une sauce verte. Et par-dessus les betteraves, de la cabrache. C'est un fromage tome de vache et brebis, donc qui nous vient de Saulieu.
2: Là, pour le coup, dans ce plat, la betterave, vous l'avez vraiment travaillée de plein de manières différentes.
3: Tous les plats sont réfléchis comme ça. J'essaye d'exploiter vraiment le produit à 200%.
4: Là, c'est le montage, la cabrache. Après, on met des petites fleurs, on a un petit assortiment. Et après, avec les fans du mini fenouil, on les passe un petit peu en friteuse. Ça fait comme une sorte de petit voile.
3: Et on est bon.
2: Et on est bon.
3: Et à table.
2: Allez, pendant que le service des entrées se fait, moi je m'intéresse déjà au dessert. Je fais juste quelques pas et je me retrouve avec la pâtissière du restaurant, Laura. Il fait chaud aujourd'hui. Laura, on part donc sur quelque chose de frais pour le dessert, c'est ça?
5: Oui, c'est ça. Donc là, je vais vous présenter un dessert avec des produits de Côte d'Or. Donc nous avons la rhubarbe de la ferme Au Gré du Temps à Vernot, travaillée avec le gin, un gin 100% Côte d'Or aussi. Donc la rhubarbe, elle est travaillée de différentes façons. Elle est pochée, elle est cuite sous vide, elle est travaillée en sorbet, elle est travaillée crue et en petite brunoise. Le gin, je le travaille également en sauce pour accompagner le dessert. Donc on le retrouve dans le sorbet et également en crémeux.
2: Merci beaucoup Laura. Je vais aller m'installer à table. Maintenant, on va aller déguster tout ça. Raphaël, je vous laisse. Pendant que je m'occupe, donc, vous l'avez compris, d'une mission particulièrement difficile.
1: Elle va se régaler, Emma. Bonne dégustation. Stéphanie, dites-moi, Lucie, un comptoir à côté du resto?
6: Oui, juste à côté du restaurant, on a installé un comptoir pour nos visiteurs qui étaient un peu plus pressés, qui ne veulent pas forcément passer une heure à table. Notamment pour les familles avec les enfants, on a cette formule comptoir où on prend un menu sur place, donc un menu un peu rapide, pause déjeuner rapide, mais des produits travaillés toujours par notre chef Victor Lamy, et donc la possibilité sinon de prendre un emporter et d'aller pique-niquer à l'extérieur.
1: Merci pour ces précisions. On se retrouve dans un instant. On va parler des autres trésors du territoire de la Côte d'Or. Et avant le retour de l'information trafic, la playlist Autoroute Info pour passer un bel été. Bonnes vacances avec Autoroute Info.

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1: Et on rappelle cet accident survenu il y a une quarantaine de minutes maintenant du côté de Grenoble sur A480 en direction de Varces et de Sisteron. Kilomètre 7, nous sommes à hauteur de la sortie Cessin, la sortie 5B, à hauteur de cette bretelle de sortie. Au tout début de la bretelle de sortie, plusieurs véhicules se sont accrochés. Il y avait pas mal de véhicules d'intervention, pas mal de véhicules de pompiers. Certains sont repartis, mais il reste encore des équipes sur place. Hein. Véhicules de pompiers, agents de l'autoroute, faites attention. La voie de droite est neutralisée, donc pour poursuivre en direction de Varces et Sisteron, vous serrez à gauche toute. Et puis, sachez que vous pouvez emprunter cette sortie 5BC5, mais attention, vous ralentissez, il y a un petit détour à faire, il faut passer cette zone d'accident. Côté trafic, ça se passe bien sur le réseau alpin, hormis du côté du lac d'Aigbelette. Lac d'Aigbelette, accessible par la sortie 12, hein, de l'A43 à l'axe Lyon-Chambéry. On vient de nous informer que les abords du lac sont totalement saturés, évidemment, hein, comme chaque week-end. Et en plus, il fait beau et très chaud. Beaucoup de monde qui seront au niveau du lac d'Aigbelette. Donc, il vous est déconseillé de vous rendre autour du lac d'Aigbelette, que ce soit en empruntant les sorties 11, Saint-Genis-sur-Guy ou 12, lac d'Aigbelette, puisque les abords du lac sont saturés. Donc, trouvez éventuellement une autre destination pour aller chercher un petit peu de fraîcheur, car ça va être très difficile d'accéder au lac d'Aigbelette. Ça reste vivement déconseillé. La canicule se poursuit dans deux départements en France. Il y a encore une trentaine qui sont en vigilance orange. Il n'y en a plus que deux en vigilance rouge, c'est ce que je voulais vous dire. Il va faire encore très chaud aujourd'hui, alors pensez à faire des pauses vraiment très très souvent, très régulièrement dans les aires de repos et de service le long du trajet. Et puis pensez à vous hydrater avec cette vigilance toute particulière à avoir pour les personnes les plus fragiles, personnes âgées ou enfants en passage. La musique de Bruno Mars vous accompagne dans les prochaines minutes. Ce sera juste après notre retour en Côte d'Or pour la suite et bientôt la fin déjà de notre émission spéciale depuis le site d'Alésia.
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2: Et oui, on est là dans ce lieu familial. C'est vraiment bien pour faire une étape pendant l'été, pendant les vacances, le Muséoparc Alésia. Je suis avec Isabelle Cassotti, responsable communication de Côte d'Or Attractivité. Bonjour Isabelle.
3: Bonjour.
2: Alors, dites-moi, c'est forcément un site qui vaut clairement le détour en Bourgogne. Une visite à Alésia, c'est souvent le point de départ d'un séjour. Quel autre site vous conseillez de découvrir dans les environs?
3: Alors, on a la chance d'avoir un département extrêmement riche en Côte d'Or et particulièrement ici en Auxois, où le patrimoine est partout. Et on aime bien dire qu'autour d'Alésia, on a des sites exceptionnels dans un mouchoir de poche. Par exemple, la splendide abbaye de Fontenay, à moins de 20 minutes du Muséoparc, classée au patrimoine mondial de l'humanité depuis 1981. Et c'est la dernière abbaye cistercienne conservée au monde, avec en bonus un jardin remarquable. Mais encore plus près de nous, à quelques minutes, on a aussi l'un des plus beaux villages de France, Flavigny-sur-Oserin, qui est le berceau des petits bonbons à l'anis qu'on trouve partout en France et aussi dans tous les aéroports du monde, les fameuses anis de Flavigny. Oui. Et pour tous les amoureux de châteaux, à 10 minutes, on peut découvrir le château Renaissance de Bussy-Rabutin, un noble turbulent de la cour de Louis XIV qui a créé une petite merveille au cœur de cette campagne. Et je termine avec un site idéal pour les familles à moins de 10 minutes d'Alésia, le parc de l'Auxois, un parc animalier incroyable qui accueille pas moins de 500 animaux du monde entier sur 40 hectares. Et qui est également un parc de loisirs parfait pour les familles avec enfants qui vont adorer le petit train, les manèges ou le parc aquatique avec piscine et toboggan.
2: Ça donne envie de venir visiter tout ça. Merci beaucoup pour ces précisions, Isabelle. On va se retrouver dans un instant. Vous allez nous dire ce que vous proposez à une famille qui souhaite passer plusieurs jours dans le soir, dans un instant. Et avant le retour de l'information trafic, on se fait plaisir sur Autoroute Info, la playlist spéciale été, spéciale vacances. Bel été à tous.

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3: Et un accident qui s'était produit du côté de Grenoble sur A480 direction de Vars et de Sisteron à hauteur du kilomètre 7, c'est-à-dire au niveau de la sortie C5, c'est la sortie 5B. Les véhicules ont été évacués, il reste encore du monde sur place. Les agents, c'est l'affaire de quelques minutes encore. Restez prudents dans ce secteur, il y a encore un fourgon des autoroutes AREA placé, arrêté dans ce secteur au niveau de cette bretelle de sortie C5. C'est sur A480 direction Vars et Sisteron. Vous ralentissez, vous décalez le plus à gauche possible. Le trafic est très dense sur cet axe à cette heure-ci. On fera un point complet sur vos conditions de circulation à midi. Pour l'instant, eh bien, on retrouve une dernière fois Raphaël Giudicelli, notre journaliste depuis le Muséo Parc Alésia en Côte d'Or pour la fin de notre émission spéciale.
4: Oui, on est de retour toujours avec Isabelle Cassotti, responsable communication de Côte d'Or Attractivité pour le Muséo Parc Alésia. Alors, dites-moi Isabelle, quel itinéraire idéal vous proposeriez à une famille qui souhaite passer plusieurs jours dans le Soye ?
5: Eh bien, si vous arrivez de Paris, par exemple, par l'autoroute, hein, vous sortez à ce mur en auxois et vous visitez cette belle petite cité médiévale avec remparts, tours de guerre, rues pavées, histoire de commencer la déconnexion. Et ensuite, évidemment, on part à quelques kilomètres de là, à l'abbaye de Fontenay, avec effet waouh garanti, surtout si vous choisissez l'une des dates des nocturnes où l'abbaye est illuminée par plus de 1000 bougies. C'est féerique. Et en famille, évidemment, je vous recommande une nuit dans l'une des cabanes des lodges du canal de Bourgogne, totalement des paysans, soit cabane perchée, soit cabane flottante. Et pour le coup, le lendemain, comme on est au bord du canal, ben évidemment, on fait une petite balade à vélo le long de ce magnifique cours d'eau. Et puis ensuite, direction le château de Bussière-à-Butin et ses tableaux en mode bande dessinée Renaissance qui racontent la vie à la cour du Roi Soleil. Et avec les enfants, on n'oublie surtout pas le labyrinthe végétal du jardin, par exemple.
4: Il y a aussi le parc de Le Soye dont vous parliez tout à l'heure. Et puis, il y a aussi la cité de Semur-en-Auxois, la cité médiévale.
5: Évidemment, on a commencé par la cité de Semur-en-Auxois. Donc forcément, on a découvert l'histoire médiévale, les petites ruelles pavées, les maisons à pans de bois. Mais on peut aussi découvrir un autre très beau village, qui est le village classé plus beau village de France, de Flavigny-sur-Auzerin, qui est vraiment pas très loin d'ici, avec un super restaurant qui s'appelle La Grange, qui est un restaurant étonnant, tenu par des agricultrices où on ne mange que les produits locaux fabriqués par ces agricultrices. Donc c'est vraiment une expérience à vivre avant la visite, par exemple, de la fabrique des anis de Flavigny, les petits bonbons blancs qu'on trouve partout.
4: Je note ce restaurant La Grange.
5: Exactement.
4: Il y a sûrement plein d'automobilistes qui nous écoutent et qui ne savent toujours pas ce qu'ils vont faire cet été. Si vous aviez... Allez. Une seule bonne raison de les convaincre de faire étape à Alésia cet été, ce serait laquelle ?
5: La bonne raison, c'est que c'est un endroit extraordinairement magnifique, qu'on va trouver à la fois du patrimoine, de la nature, de la beauté, de la tranquillité, et qu'on peut tout faire avec les enfants, par exemple, sans aucune difficulté.
4: Merci beaucoup Isabelle, ça y est, c'était notre émission spéciale du Muséo Parc Alésia en Bourgogne. Et si jamais certains se disent « Ah mince, j'ai raté », eh bien on retrouve tout ça en podcast sur autoroutinfo.fr et toutes les photos sur la page Instagram Autoroute Info. 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
1: Il est midi, bienvenue.
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1: Et ravi de faire la route à vos côtés en ce dimanche 28 juin. On parlait tout à l'heure d'un accident dans la traversée de Grenoble sur A480 direction Sisteron à hauteur de la sortie 5B pour Cessin. Ça y est, tout le monde est reparti. Fin d'accident du côté de cette A480. Le trafic est soutenu en région grenobloise. On a pas mal de monde sur cette A480. Trafic dense également sur la Nationale 85 en direction de Vizille. Du monde également sur A43, l'axe Lyon, Chambéry, Albertville ou sur l'A40 entre Bellegarde, Genève et Chamonix. Trafic soutenu, mais pas de bouchons signalés à cette heure-ci par les différents PC de circulation avec lesquels nous travaillons. Il y a pas mal de monde, toutefois, le long de la 43, l'axe Lyon-Chambéry, qui souhaite se rendre au niveau du lac d'Aiguebelette. Ils empruntent la sortie numéro 12, mais il est fortement déconseillé de vous rendre au niveau de ce lac d'Aiguebelette. Les abords du lac sont totalement saturés d'ores et déjà, comme chaque week-end lorsqu'il fait beau. Vous êtes très nombreux à vouloir chercher un petit peu de fraîcheur, mais c'est complètement saturé, donc il est déconseillé de se rendre au lac d'Aiguebelette, que ce soit par la sortie 11 hein, Saint-Genis-sur-Lier ou 12 du lac d'Aiguebelette. Le lac est totalement saturé, alors il vous faudra trouver un autre endroit pour aller chercher un petit peu de fraîcheur. Notez également, le long de la 43, il y a la commune de la Tour du Pin et il risque d'y avoir des perturbations puisque tout ce week-end se tient le championnat de France de cyclisme. Et donc, circulation interdite à tous les véhicules sur la départementale 1516 dans la traversée de cette commune de la Tour du Pin. Une déviation en place par la départementale 1006 en raison de la tenue donc, de ce championnat de France de cyclisme au niveau de cette commune située en Isère le long de l'autoroute A43. Des véhicules qui tombent en panne, ils sont assez nombreux, ils souffrent de la chaleur également. Avec sur l'autoroute A41, véhicule qui vient de nous être annoncé, arrêté au kilomètre 19 en direction de Grenoble. C'est après la sortie de Touvet, la sortie 23, une voiture en panne sur bande d'arrêt d'urgence. Ralentissez, décalez-vous sur la gauche, il y a les agents de l'autoroute sur place, ça veut dire des piétons, prudence. Et puis priorité à la sécurité sur Autoroute Info, un véhicule qui serait en feu, lui, en Isère, sur A43, en direction de Chambéry, kilomètre 33. C'est après la sortie 7 pour l'île d'Abo. 2 kilomètres après cette sortie 7, l'île d'Abo, direction Chambéry, sur A43. Un véhicule qui serait en train de brûler sur bande d'arrêt d'urgence. Ralentissez et calez-vous à gauche. Allez, un détour par la rédaction de France Info, l'actualité générale.
2: Et ce chiffre qui confirme le travail acharné des services de soins cette semaine.
3: Et au plus fort de la canicule, les interventions de secours à la personne ont augmenté de plus de 40% selon Laurent Nunez. Le ministre de l'Intérieur a également partagé son inquiétude concernant les feux de forêt. 7000 hectares ont déjà brûlé contre 4200 l'an dernier à la même période. La diplomatie iranienne prévient que toute ingérence dans sa gestion du détroit d'Hormuz risquait d'accroître les tensions régionales, déclaration alors que l'Iran et les États-Unis ont repris leur échanges de frappes depuis 2 jours en dépit du cessez-le-feu en vigueur. Un nouveau salut nazi effectué dans le musée de la résistance de Besançon. Hier, un homme de 34 ans a été interpellé alors que 9 plaintes ont déjà été déposées depuis le début d'année pour ce même motif. Et puis en rugby, la forteresse toulousaine est décidément imprenable. Avec une victoire 28-20 en finale de top 14 contre Montpellier hier, le stade toulousain conserve le bouclier de Brennus. C'est même leur 4e titre d'affilée.
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1: Et c'est confirmé, il y a bel et bien un véhicule en train de brûler, une épaisse fumée noire hein, du côté de la 43 dans le sens Lyon-Chambéry. Le véhicule se trouve après la sortie 7 l'île d'Abo sur bande d'arrêt d'urgence. Il y a des flammes assez conséquentes et cette fumée noire qui vous vient dans les 2 sens de circulation. Restez très prudent, tout particulièrement dans ce secteur. Les secours se rendent sur place, ils ont été prévenus. La musique pour les prochains kilomètres, c'est Oria que l'on écoute avec sa soirée mondaine. Bonne route à vous.

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2: Attention à ce véhicule en feu avec des flammes assez conséquentes hein, que vous apercevez le long de la 43 dans le sens Lyon-Chambéry. Et c'est juste après la sortie 7, l'île d'Abo, 2 km plus loin, kilomètre 33, qu'un véhicule est en train de brûler d'importantes flammes, je le disais. Une fumée noire également qui peut vous gêner dans les deux sens de circulation en fonction du sens du vent. Attention donc tout particulièrement dans ce secteur. Les secours sont prévenus, se rendent sur place. Véhicule en train de brûler en bordure de l'autoroute A43, je le rappelle. Il est en direction de Chambéry après la sortie 7 pour l'île d'Abo. Prudence. On fera un point complet sur vos conditions de circulation. Ce sera à 12h15. D'ici là, la musique. Il y aura Bananarama dans quelques instants et pour l'instant on repart avec Damiano David, Next Summer. Bonne route à vous, bon dimanche.

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1: Attention sur A43 dans le sens Chambéry-Lyon, kilomètre 59. On a un véhicule qui nous est signalé arrêté sur cette autoroute A43. C'est 4 km environ après la sortie 10, Les Abrets, A43 direction Lyon. Véhicule sans doute en panne, c'est confirmé. Il se trouve sur la voie réservée aux véhicules lents, la voie la plus à droite. Ralentissez, décalez-vous sur la gauche en direction de Lyon après la sortie 10, Les Abrets, kilomètre 59.

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1: Et on revient sur ce véhicule qui est en train de brûler le long de la 43 dans le sens Lyon-Chambéry. Kilomètre 33, on est 2 km après la sortie 7, l'île d'Abeau-Centre en direction de Chambéry. Une voiture qui brûle sur bande d'arrêt d'urgence. On a des flammes assez conséquentes, une épaisse fumée noire. Les forces de l'ordre sont arrivées sur place. Les agents d'autoroute, on vous demande de vous décaler le plus à gauche possible. Ça crée un petit ralentissement, hein, quelques centaines de mètres de ralentissement après donc, cette sortie 7, l'île d'Abeau-Centre en raison de ce véhicule en train de brûler. Attention dans les deux sens, hein, puisque la fumée peut vous gêner également pour vous qui roulez en direction de Lyon en arrivant donc à hauteur de cette sortie 7, l'île d'Abeau au centre. Prudence dans les deux sens et restez surtout concentrés sur ce qui se passe devant vous. En direction de Lyon justement, on a un véhicule qui est en panne sur cette A43 au kilomètre 59. C'est quelques kilomètres avant, c'est-à-dire une fois que vous avez passé la sortie 10, les Abrets, 3 à 4 kilomètres après cette sortie 10, les Abrets, direction Lyon, kilomètre 59, une voiture en panne, elle est gênante, elle est sur la voie réservée aux véhicules lents, la voie la plus à droite, donc décalez-vous le plus à gauche possible. Et puis toujours sur cette A43, notez que les abords du lac d'Aiguebelette sont d'ores et déjà saturés. Il est vivement déconseillé de vous rendre au lac d'Aiguebelette, que ce soit d'ailleurs par la sortie 11 Saint-Genis-sur-Guiers de cette A43 ou la sortie 12 du lac d'Aiguebelette. Énormément de monde au niveau de ce lac d'Aiguebelette en ce dimanche. L'accès est déconseillé. On parle également de cette épreuve du championnat de France de cyclisme qui se tient tout ce week-end et donc ce dimanche également à la Tour du Pin. C'est le long de cette autoroute A43, hein, cet axe Chambéry-Lyon, avec une traversée difficile de cette commune de la Tour du Pin, déviation en place par la départementale 1006. Partout ailleurs, ça se passe plutôt bien, hein, même si le trafic est relativement dense, hein, du côté de Grenoble ou encore en Haute-Savoie sur l'autoroute A40. Circulation dense en ce dimanche, mais c'est une journée qui est classée verte par bison futé dans les deux sens, un départ comme pour les retours. A priori, par de grosses perturbations en vue.
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1: Toujours la chaleur qui vous accompagne, hein, même si la canicule s'évacue sur le pays. Il reste quand même deux départements en vigilance rouge, hein, du côté de l'Alsace. 34 quand même en vigilance orange. Il fait encore très chaud, donc pareil, il faut toujours vous arrêter très fréquemment pour faire la pause, hein, poser, vous hydrater avec cette vigilance toute particulière à avoir auprès des personnes les plus fragiles, hein, les personnes âgées ou encore les enfants en bas âge. On retrouve tout de suite les prévisions de Météo France. Et pour connaître la tendance pour les prochaines heures, on écoute Nemo Pavlovski.
2: Cet après-midi, les orages présents ce matin entre l'Aquitaine et la Bourgogne continuent de remonter sur le centre, l'Île-de-France jusqu'aux Ardennes. D'autres se déclenchent sur l'Auvergne et le sud-ouest. Ces orages se propagent en soirée en direction du nord-est du pays. Ces orages peuvent être localement forts. Des orages plus classiques se forment au fil des heures sur les reliefs alpins. Lundi, le temps reste instable sur la moitié est du pays, mais un temps sec domine à l'ouest. Prudence autour de la Méditerranée, avec un régime de mistral et de tramontane qui favorise le risque de feux de forêt. Les températures restent caniculaires sur l'est du pays, en particulier vers l'Alsace, le centre-est et le sud-est du pays cet après-midi. Comptez au plus chaud 29 degrés à Bordeaux, 32 à Orléans, 33 à Metz, 34 à Nancy, 35 à Clermont-Ferrand, 37 à Strasbourg et Grenoble, 39 degrés à Lyon. Lundi, les températures sont en baisse et souvent sous 30 degrés, sauf près de la mer Méditerranée. Bonne route avec Météo France sur Autoroute Info.
1: Allez, la musique d'Alex Warren pour les prochains kilomètres. Bonne route à vous, bon dimanche.

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1: Intervention des pompiers sur un véhicule en feu. On est sur A43 en direction de Chambéry. Après la sortie 7, l'île d'Abo Centre. Pompiers sur place pour éteindre ce véhicule en feu. Vous restez prudent, vous décalez le plus à gauche possible. Cela crée un petit ralentissement de quelques centaines de mètres. Tout cela se passe après la sortie 7, l'île d'Abo Centre sur A43, direction Chambéry.

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1: Un véhicule en train de brûler, les pompiers en intervention pour essayer de maîtriser cet incendie. Nous, on est sur l'autoroute A43 dans le sens Lyon-Chambéry après la sortie 7 pour l'île d'Abo-Centre, 2 km plus loin, kilomètre 33. Intervention qui a lieu côté droit. Vous vous décalez sur les voies les plus à gauche et surtout vous regardez bien ce qui se passe devant vous. Le trafic est ralenti sur quelques centaines de mètres. Ça peut surprendre en arrivant dans ce secteur A43, direction Chambéry après la sortie 7, l'île d'Abo. Pompiers toujours en intervention sur un véhicule en train de brûler. Les pneumatiques, des éléments de sécurité importants à surveiller sur la route des vacances, surtout quand il fait chaud, comme en ce moment. Écoutez Adeline Després.
2: L'été, les fortes températures malmènent vos pneus. Le rappel des bons gestes avec Coralie Maslow d'Allopneus.com.
3: C'est vrai qu'avec la chaleur, la pression des pneus peut diminuer. Surtout bien la vérifier avant de prendre la route, surtout s'il y a un chargement sur le véhicule. Et pour bien vérifier ces pneus, il faut bien les gonfler à froid ou alors si on a fait moins de 3 km. Les pneus sous-gonflés, déjà, c'est un risque de sécurité. Et puis surtout, ça a une utilisation aussi plus importante de votre consommation d'essence ou si vous avez un véhicule électrique, de votre charge électrique pour votre sécurité aussi, parce que des pneus sous-gonflés, ça augmente la distance de freinage.
2: Des pneus sous-gonflés ou surgonflés augmentent le risque d'éclatement. Toutes les indications constructeurs se trouvent dans la portière, le carnet d'entretien ou parfois la trappe à essence. Autre contrôle facile à faire avant de partir.
3: Il suffit de faire un contrôle visuel assez simple si vos pneus ne sont pas trop usés. Il faut vérifier aussi qu'il n'y ait pas de hernie, de boursouflure ou de craquelure. Et si c'est le cas, il faut immédiatement les changer, bien évidemment. C'est vrai qu'il est mieux d'avoir des pneus été plus adaptés aux fortes chaleurs. Voilà.
2: Alors si on se rend compte justement que nos pneus ils sont pas du tout adaptés quand on fait notre petit check-up et qu'on est à quelques jours du départ en vacances ou bien qu'on est sur son lieu de vacances, on vient d'arriver, on se dit mince, on a le trajet retour à faire, c'est possible encore de changer ses pneus assez rapidement et assez facilement aujourd'hui.
3: C'est assez simple de faire changer ses pneus puisque vous allez en ligne et les pneus sont disponibles en moins de 48 heures. Et puis après, vous les faites remplacer rapidement chez un professionnel avec deux options, soit par un garage ou sinon, on peut venir sur votre lieu de villégiature, sur votre lieu de travail ou même chez vous et on les fait monter directement avec une camionnette pour le faire plus aisément.
2: Plusieurs sites de vente en ligne proposent d'ailleurs cette option. Alors allez vite faire le tour de votre véhicule, il est encore temps.

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1: Les pompiers toujours en intervention sur un incendie de véhicule sur l'autoroute A43 dans le sens Lyon-Chambéry. Après la sortie 7, l'île d'Abo, 2 km après cette sortie 7, l'île d'Abo, direction Chambéry, véhicule qui brûle. Il y a toujours de la fumée qui s'échappe de ce véhicule, même si les pompiers sont sur place. On vous demande de vous décaler sur les voies les plus à gauche. Restez prudents, pas mal de véhicules d'intervention. Ça crée un petit ralentissement au droit de cet incendie de véhicule. C'est sur A43, direction Chambéry, je le rappelle, après la sortie 7. L'île d'Abo, kilomètre 33. Sur cette même A43, dans l'autre sens, direction Lyon, une voiture en panne, elle est sur la voie réservée aux véhicules lents, la voie la plus à droite, 4 km après la sortie 10, les Abrets, voie qui a été neutralisée pour sécuriser cette panne par les agents qui sont sur place. Donc décalez-vous le plus à gauche possible à cet endroit. Et puis vous êtes nombreux à vouloir rejoindre le lac d'Aiguebelette. Les abords du lac sont d'ores et déjà saturés. Il vous est vivement déconseillé, fortement déconseillé de vous rendre au lac d'Aiguebelette, que ce soit d'ailleurs par la sortie 11 Saint-Genis-sur-Guiers ou 12 du lac d'Aiguebelette. Les abords du lac sont saturés. Il vous faudra trouver un autre endroit pour aller chercher un petit peu de fraîcheur en ce dimanche. Il y a beaucoup trop de monde au niveau de ce lac d'Aiguebelette. Pour ce qui est du trafic sur les autres axes, vous êtes nombreux, notamment dans la traversée de Grenoble ou encore en Haute-Savoie sur A40, l'axe Bellegarde-Genève-Chamonix. Un trafic assez soutenu, mais qui ne pose aucun problème pour l'instant. D'ailleurs, ce dimanche est classé vert par bison futé dans les deux sens. Départ comme pour les retours en Auvergne-Rhône-Alpes. Pas de grosses perturbations attendues du point de vue du trafic. La chaleur se maintient. Il y a encore deux départements en vigilance rouge canicule du côté de l'Alsace et une trentaine d'autres départements en vigilance orange sur le pays. Il va faire encore très chaud. Aujourd'hui, vous le constatez, il fait déjà très très chaud à la mi-journée. Donc faites des pauses très fréquentes sur les aires de repos et de service pour aller chercher un petit peu de fraîcheur et pensez à vous hydrater avec cette vigilance à avoir auprès des personnes les plus fragiles, les enfants en bas âge ou les personnes âgées. Allez, un détour par la rédaction de France Info, les titres de l'actualité générale.
2: D'abord, il est midi 18, on retrouve Laurette Puot. Santé publique France parle d'environ 1000 décès liés à la canicule depuis mercredi.
3: Oui, premier bilan après cette semaine de forte chaleur. Encore deux départements sont placés en vigilance rouge à la canicule. Aujourd'hui, le Haut-Rhin et le Bas-Rhin. Intervention des secours en augmentation de 40% au plus fort de la canicule, disait ce matin le ministre de l'Intérieur, Laurent Nunez. Depuis le 18 juin, un nombre d'interventions en augmentation de 20% au global, a-t-il précisé. Au Venezuela, un garçon de 11 ans a été extrait vivant des décombres à Carabayeda, plus de 72 heures après les séismes meurtriers qui ont frappé la région. On compte désormais au moins 1430 morts, selon le dernier bilan. En Nouvelle-Calédonie, la participation aux élections provinciales en net recul, pourtant un scrutin attendu après les émeutes de 2024. À la fermeture des bureau de vote à 18h heure locale, la participation s'est élevée à 58,86% contre 66,50% lors des dernières élections, c'était en 2019.
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1: Angèle, en collaboration avec Justice, ça donne What You Want sur Autoroute Info pour vous accompagner en ce dimanche. Belle journée à vous, bonne route.

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1: Un véhicule arrêté en panne sur A43, direction Chambéry, à hauteur de la barrière de péage de Saint-Quentin-Fallavier. Sur la plateforme de péage, faites attention, ça peut surprendre, ça peut gêner. Kilomètre 20, A43, direction Chambéry, au passage de cette barrière de péage de Saint-Quentin.

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2: Pompiers toujours en intervention sur ce véhicule qui brûlait, puisque l'incendie a été maîtrisé, mais il y a toujours les véhicules de pompiers sur place. Au kilomètre 33 à 43, direction Chambéry, c'est après la sortie 7 pour l'île d'Abo. Ralentissez, décalez-vous à gauche, cela crée un petit ralentissement de quelques centaines de mètres. Attendez-vous à 2 à 3 minutes de plus sur votre trajet pour passer cette zone où il y a cette intervention toujours en cours des pompiers. On fera un point complet sur vos conditions de circulation. Ce sera à 12h45, d'ici là, la musique, il y aura Texas dans quelques minutes, mais on repart avec Claudio Capeo, Un homme debout. Bon dimanche.

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1: On rappelle cette intervention des pompiers, toujours d'actualité sur A43 direction Chambéry, un véhicule qui avait pris feu. Les pompiers sont toujours présents sur place, dépanneurs également, pas mal de monde. On est sur A43 direction Chambéry, je le disais. Après la sortie 7 pour l'île d'Abo Centre, 2 km plus loin, décalez-vous sur la gauche en passant ce secteur. Une voie de circulation a été neutralisée pour sécuriser la zone. Et ça crée un petit ralentissement dans cette zone. On parle de quelques centaines de mètres, tout au plus 1 km de trafic ralenti. Après la sortie 7, l'île d'Abo Centre, je le rappelle, direction Chambéry sur A43. Prévoyez 2 à 3 minutes supplémentaires sur votre trajet. Dans l'autre sens, sur cette A43, direction Lyon, donc, au kilomètre 59, c'est-à-dire après la sortie 10 pour les Abrets, 4 km plus loin, on a un véhicule en panne sur la voie réservée aux véhicules lents, la voie la plus à droite. Voie qui a été neutralisée. Mais j'apprends à l'instant que ce véhicule a pu être pris en charge. C'est terminé, on n'en parle plus. Un véhicule qui, lui, est en panne depuis un petit moment en Isère, c'est sur A41, pour vous qui roulez en direction de Grenoble au kilomètre 19, c'est 5 km après la sortie 23 Le Touvet. Véhicule en panne sur bande d'arrêt d'urgence, les agents sur place et le dépanneur toujours en intervention. Ralentissez, décalez-vous sur la gauche pour ne pas venir frôler de trop près ce véhicule en panne et les équipes d'intervention. Côté trafic à proprement parler, vous êtes nombreux, hein, trafic assez soutenu sur les principaux itinéraires alpins. C'est une journée qui est classée verte dans les deux sens par Bison Futé, départ comme pour les retours à cette heure-ci. On n'a pas de bouchon sur ces itinéraires, hormis ce petit bouchon que j'évoquais au niveau de ce véhicule en feu, hein, qui avait pris feu sur A43. Ça se passe bien sur les autres axes, restez toujours à bonne distance des autres véhicules. On n'a pas de chantier aujourd'hui puisque nous sommes dimanche, mais notez que la semaine prochaine, donc dès demain, la fermeture de la 410 durant 4 nuits consécutives, hein, ce sont des fermetures nocturnes, donc de cette A410 en direction de Chamonix, entre la barrière de péage de Saint-Martin-Bellevue et la jonction avec la 40 ou jusqu'à la Roche-sur-Foron. Nous vous tiendrons évidemment informés de la mise en place de ces fermetures en temps et en heure. Ce sera pour la semaine prochaine, dès demain, donc plusieurs fermetures nocturnes de cette autoroute A410 en Haute-Savoie.
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1: Allez, la musique de D6 et Théodora pour vous accompagner en ce dimanche mi-journée. Pour les prochains kilomètres, on écoute Mélodrama. Bonne route à vous et bon dimanche.

0: avec à cette heure-ci toujours cette intervention des pompiers sur A43 direction Chambéry. C'est un véhicule qui avait pris feu après la sortie 7 l'île d'Abo, 2 kilomètres plus loin. Alors les pompiers sont repartis, il reste plusieurs véhicules d'intervention, le dépanneur, les agents de l'autoroute. On vous demande de vous décaler à gauche hein, puisque la voie de droite est neutralisée pour sécuriser cette intervention. Ça crée un petit ralentissement de quelques centaines de mètres, rien de bien méchant. 2 à 3 minutes de plus sur votre trajet, même pas, hein, 1 à 2 minutes, nous disent les estimations GPS. Ralentissement ponctuel au droit de cette intervention. Faites tout particulièrement attention et restez bien concentrés sur votre conduite. Entre Lyon et Paris, en Saône-et-Loire, sur l'autoroute A6, un panneau touristique indique tournu l'abbaye Saint-Philibert. Jérémy Esclavard s'est rendu sur place.
1: Après avoir déambulé dans le cloître et admiré les 2 clochers, on pénètre dans l'abbaye en compagnie de Mathilde Niol, conseillère en séjour à l'office de tourisme de Tournus.
2: Eh bien là, on se trouve dans la nef de l'abbaye Saint-Philibert. Et ce qui détonne, c'est cette luminosité qui caractérise vraiment l'abbaye de Tournus. Il y a une prouesse technique qui a été mise en place et qui a permis d'ouvrir plus largement les fenêtres. Et ce qui fait qu'on a cette impression de luminosité. On a cette vue aussi sur ces vitraux, assez moderne quand même. Et puis, c'est un ensemble monastique. Tournus dispose encore de son église, du cloître qu'on a pu voir, de la salle capitulaire, du réfectoire, du cellier. Donc c'est un des seuls ensembles monastiques que vous allez pouvoir trouver en cet état. Et avec cette magnifique crypte qui est la partie la plus ancienne, absolument fabuleuse.
1: Une crypte que l'on rejoint après avoir descendu quelques marches.
2: On remarque une voûte du 11e siècle, vraiment très brute, dont les traces de bois sont encore visibles. Une des chapelles axiales est aussi dédiée à Saint Valérien, hein, dont on peut voir encore le sarcophage. C'est ce qui rend ce lieu aussi incroyable.
1: Prenons à présent la direction du déambulatoire pour découvrir de magnifiques mosaïques. Mathilde Niol.
2: On a face à nous ces mosaïques mises à jour lors de travaux de restauration de l'abbatiale en 2001. Ces mosaïques qui datent de la fin du 12e siècle. On va retrouver une 20aine de médaillons qui représentent les différents mois de l'année et les signes du zodiaque.
1: On remonte la nef et on s'arrête quelques instants, les yeux levés en direction d'un orgue ayant une forme de coque de bateau datant du 17e siècle. Puis on grimpe une 20aine de marches et on termine notre visite de l'abbaye avec la chapelle Saint-Michel, construite au-dessus de l'avant-nef.
2: On se trouve vraiment derrière les soufflets de l'orgue. Ça fait partie des lieux à découvrir ici. On a cette vue plongeante sur cette nef, puis sur ces incroyables piliers, et puis cette luminosité qui est juste incroyable et qu'on découvre en haut de cette chapelle Saint-Michel. Avis aux sportifs, il y a 20 marches à gravir, mais ça vaut le coup quand on arrive tout en haut.
1: En Saône-et-Loire, la ville de Tournus et son abbaye Saint-Philibert sont accessibles depuis la sortie 27 de l'autoroute A6.

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1: 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Il est 13h, bienvenue.
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1: Et à cette heure-ci, on a toujours du monde sur l'autoroute A43, l'axe Lyon, Chambéry, Albertville. Trafic dense également dans la traversée de Grenoble, en Haute-Savoie, sur l'autoroute A40, entre Bellegarde, Genève et Chamonix. Vous êtes nombreux, mais ça ne pose aucun problème. C'est un week-end de départ pour ceux qui ont la chance de partir en dehors des vacances scolaires. Mais ce dimanche, c'est classé vert par Bison Futé dans les deux sens. Un départ comme pour retour en Auvergne-Rhône-Alpes. Donc pas de grosses perturbations en vue. Il y avait une intervention des pompiers sur A43 direction Chambéry après la sortie 7 l'île d'Abo, kilomètre 33. Ça y est, c'est terminé. Tout le monde est reparti. La voie de droite a été rendue à la circulation. Et puis, un véhicule en panne qui vient de nous être signalé à l'instant. Priorité à la sécurité sur Autoroute Info. Nous sommes en Haute-Savoie sur A40 direction Chamonix. Au niveau du kilomètre 19, une voiture nous est annoncée arrêtée. C'est à hauteur de la barrière de péage de Cluses. Pour l'instant, on ignore s'il y a de la gêne. Juste au niveau de cette barrière de péage de Cluses, kilomètre 19, direction Chamonix. C'est dans la bretelle, apprend-on, la bretelle de sortie 19 pour Cluses, qu'il y aurait ce véhicule en panne. Donc peut-être un petit peu de gêne au moment de l'emprunter. Du monde également qui souhaite se rendre du côté du lac d'Aiguebelette. Les abords du lac sont saturés. Il vous est déconseillé de vous rendre au lac d'Aiguebelette, que ce soit en empruntant la sortie 11, Saint-Genis-sur-Guiers, ou 12, lac d'Aiguebelette de la 43. Les abords du lac sont saturé. Épisode de canicule qui se poursuit sur le pays, même si ça va mieux dans certains secteurs. Il y a encore deux départements placés en vigilance rouge canicule du côté de l'Alsace. Et puis une trentaine de départements vigilance orange sur le reste du pays. Il va faire encore très chaud. Il fait déjà très chaud, vous le constatez. Et donc, pensez à faire des pauses très fréquentes le long des autoroutes sur les aires de repos de service pour aller chercher un petit peu de fraîcheur. Et puis, hydratez-vous de manière très régulière. Allez, les titres de France Info, tout de suite le fil info.
2: Attention à l'effet retardement de la canicule.
3: Et si les températures baissent pour une large partie de la France, les corps sont éprouvés après 11 jours de canicule et les hôpitaux toujours sous tension. Le nombre d'interventions des secours était en hausse de 40% au plus fort de la canicule, selon le ministère de l'Intérieur. Un premier bilan de Santé publique France parle de 1000 morts depuis mercredi. Le Haut-Rhin et le Bas-Rhin restent en vigilance rouge canicule pour cette journée. À l'est de l'Europe, au moins 191 millions d'habitants connaîtront encore des températures supérieures à 35 degrés. Encore plus de 200 drones ukrainiens interceptés cette nuit en Russie. Des attaques qui ont fait un mort et un blessé au sud du pays, dans la région de Krasnodar, où un incendie s'est déclaré dans une raffinerie. Et puis, regain de tension entre l'Iran et les États-Unis. Téhéran se dit déterminé à défendre sa souveraineté. Le président américain Donald Trump a de nouveau menacé de repartir en guerre pour anéantir la République islamique.
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1: J'en parlais il y a quelques instants, les abords du lac d'Aiguebelette en Savoie, le long de la 43, sont saturés. Eh bien, dans les toutes prochaines minutes, les routes d'accès vont être fermées. La sortie 12, lac d'Aiguebelette, va être condamnée dans les deux sens de circulation afin que vous n'accédiez pas à ce lac d'Aiguebelette. Il faut trouver un autre endroit pour aller chercher un petit peu de fraîcheur. En ce dimanche, le lac est totalement saturé. La musique pour vous accompagner pour les prochains kilomètres sur Autoroute Info, Shakira et Burna Boy. Boy, Dai Dai, l'un des hymnes de cette Coupe du Monde de foot 2026. Shakira, Dai Dai.

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2: Véhicule en panne sur A40 en direction de Chamonix au niveau de la sortie 19 pour Cluses. Alors c'est une bretelle d'entrée visiblement en ce moment de vous engager sur A40 direction Chamonix depuis l'entrée du diffuseur 19 Cluses. Dans cette bretelle d'entrée, une voiture en panne. Faites attention, le lac d'Aiguebelette est saturé, les abords du lac sont saturés. Il est vivement déconseillé d'y aller. De toute façon, vous ne pourrez plus accéder au lac puisque c'est l'affaire de quelques minutes. Les accès vont être fermés. Sortie 12 pour le lac d'Aiguebelette en passe d'être fermé dans les deux sens. Vous arriviez de Lyon ou de Chambéry, vous ne pourrez plus accéder au lac d'Aiguebelette. Les abords sont saturés, il faudra trouver un autre endroit pour aller un petit peu chercher un petit peu de fraîcheur en ce dimanche de forte chaleur. La musique pour vous accompagner jusqu'au prochain point trafic sur Autoroute Info. Vous les entendez sous ma voix YouTube. New Year's Day. Bonne route à vous pour dimanche.

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1: Les abords du lac d'Aiguebelette en Savoie, le long de la 43, sont saturés. Vous ne pouvez plus accéder au lac. La sortie 12 du lac d'Aiguebelette va être tout bonnement fermée dans les prochaines minutes. Hein, que vous aviez de Lyon ou de Chambéry dans les deux sens, cette sortie 12 sera inaccessible en raison, donc, je le disais, de la saturation des abords du lac d'Aiguebelette. Il ne faut pas vous rendre du côté de ce lac puisqu'il n'y a plus de place tout simplement pour se garer, pour accéder au lac. Il y a vraiment trop de monde ce dimanche, donc il faudra aller chercher une autre destination pour trouver un petit peu de fraîcheur. Pour ce qui est du trafic à proprement parler, on n'a pas de difficultés particulières sur le réseau alpin, pas de bouchons ni de ralentissements conséquents sur les autoroutes que vous empruntez en ce moment. Vous êtes quand même relativement nombreux, puisque c'est un week-end de départ pour ceux qui ont la chance de partir en dehors des vacances scolaires. Une journée qui est classée verte par Bison Futé dans les deux sens, un départ comme pour les retours en Auvergne-Rhône-Alpes, pas de difficultés à attendu. Attention aux fortes chaleurs qui continuent de sévir sur le pays et sur la région. Il faut faire des pauses très régulières sur les aires de repos ou de service pour aller chercher un petit peu de fraîcheur, pour se reposer également et évidemment s'hydrater, avec une vigilance particulière à avoir pour les personnes les plus sensibles, les plus fragiles, les personnes âgées, enfants en bas âge. Et puis on n'oublie pas évidemment les animaux de compagnie qui souffrent également de ces fortes chaleurs.
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1: On va retrouver tout de suite les prévisions de Météo France. Et pour connaître la tendance des prochaines heures, on écoute Nemo Pavlovski.
2: Cet après-midi, les orages présents ce matin entre l'Aquitaine et la Bourgogne continuent de remonter sur le centre, l'Île-de-France jusqu'aux Ardennes. D'autres se déclenchent sur l'Auvergne et le sud-ouest. Ces orages se propagent en soirée en direction du nord-est du pays. Ces orages peuvent être localement forts. Des orages plus classiques se forment au fil des heures sur les reliefs alpins. Lundi, le temps reste instable sur la moitié est du pays, mais un temps sec domine à l'ouest. Prudence autour de la Méditerranée avec un régime de mistral et de tramontane qui favorise le risque de feux de forêt. Les températures restent caniculaires sur l'est du pays, en particulier vers l'Alsace, le centre-est et le sud-est du pays cet après-midi. Comptez au plus chaud 29 degrés à Bordeaux, 32 à Orléans, 33 à Metz, 34 à Nancy, 35 à Clermont-Ferrand, 37 à Strasbourg et Grenoble, 39 degrés à Lyon. Lundi, les températures sont en baisse et souvent sous 30 degrés, sauf près de la mer Méditerranée. Bonne route avec Météo France sur Autoroute Info.
1: Et tout de suite, la musique de Jérémy Frérot pour vous accompagner pour les prochains kilomètres. Bon dimanche à vous.
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Avec l'accès au lac d'Aiguebelette pratiquement impossible, hein. Les abords sont saturés et donc la sortie 12 du lac d'Aiguebelette est en passe de fermer tout simplement, hein, et d'être condamnée dans les deux sens, hein, que vous arrivez de Lyon, de Chambéry, et il vous est vivement déconseillé de vous rendre du côté du lac d'Aiguebelette, c'est complètement saturé et la sortie va fermer, hein, dans les toutes prochaines minutes, c'est l'affaire donc de quelques instants avant que vous ne puissiez plus accéder du tout, donc allez chercher un petit peu de fraîcheur auprès d'un autre lac, lac du Bourget par exemple. Alors c'est pas tout à fait dans le même secteur, c'est pas très loin et il y a sans doute plus de place pour aller chercher un petit peu de fraîcheur en ce dimanche de forte chaleur. En tout cas, il est vivement déconseillé d'aller du côté du lac d'Aiguebelette au risque de devoir faire demi-tour. Lac d'Aiguebelette accessible habituellement par la sortie 12, hein, de la 43, l'axe Lyon-Chambéry en Savoie. Allez, un point trafic complet, ce sera 13h30. D'ici là, la musique, on écoutera De Palmas ou encore Eros Ramazzotti. Mais pour l'instant, un sujet pratico-pratique qui peut vous sortir d'un mauvais pas si votre véhicule ne démarre pas en raison, par exemple, d'une panne de batterie. Nous sommes allés mettre le nez sous le capot. Le matin, au moment de partir au travail, de préférence, alors qu'on est loin d'être en avance, la voiture ne démarre pas. Et là, on repense soudainement à la batterie qui donnait déjà quelques signes de faiblesse ces derniers jours et on se dit qu'on aurait dû y prêter davantage attention. Bref, l'heure n'est plus au regret, il faut agir. Première chose, mettre la main sur des câbles de démarrage. Et ce n'est pas chose aisée, il semblerait même que l'objet soit devenu une denrée rare. Heureusement, moi, j'ai un frère, merci Eric, il se reconnaîtra, que je peux solliciter pour venir à mon secours. Même si cela peut paraître évident pour certains, voici comment procéder. Placer les deux voitures à proximité sans qu'elles ne se touchent. Les moteurs à l'arrêt et le frein à main enclenché. Ouvrez les capots, dégagez l'accès aux bornes des deux batteries. Vous pouvez alors brancher les pinces pour les relier entre elles. Branchez le câble rouge sur la borne positive de la batterie déchargée, puis l'autre extrémité sur la borne positive de la batterie donneuse d'énergie. Branchez ensuite le câble noir sur la borne négative de la batterie chargée et connectez-le à une surface métallique non peinte du moteur de la voiture en panne. Cela évitera les étincelles près de la batterie. Une fois les deux voitures ainsi reliées, démarrez le véhicule équipé de la batterie en bon état et laissez tourner le moteur quelques instants, puis essayez de démarrer la voiture en panne. Une fois celle-ci démarrée, coupez le moteur de la voiture donneuse et retirez les câbles avec précaution dans l'ordre inverse de la pose. On commence donc par la pince noire de la voiture qui était en panne, puis l'autre extrémité. Ensuite, retirez la pince rouge du véhicule donneur, puis débranchez enfin la dernière pince. Voilà, vous savez à présent utiliser les câbles de démarrage.

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1: Et ça y est, c'est effectif. Vous ne pouvez plus quitter la 43 à hauteur des sorties 12, lac d'Aiguebelette, que vous roulez en direction de Chambéry, direction Lyon. Ces bretelles de sortie ont été condamnées car, je vous le dis depuis un petit moment, les abords du lac d'Aiguebelette sont complètement saturés. Il ne faut pas vous rendre au niveau de ce lac d'Aiguebelette situé en bordure de la 43 en Savoie. Il faut privilégier un autre endroit pour aller chercher un petit peu de fraîcheur en ce dimanche. Lac complètement saturé et les autorités ont fermé. Cet accès à sortie 12 fermé dans les deux sens. Vous ne pouvez pas accéder à ce lac d'Aiguebelette. Pour ce qui est du trafic à proprement parler, on n'a pas de ralentissement, pas de bouchon ce dimanche sur l'ensemble des axes où vous nous recevez. C'est une journée marquée quand même par les départs pour ceux qui partent en dehors des vacances scolaires. Mais Buisson Futé a hissé le drapeau vert sur la région Auvergne-Rhône-Alpes. Donc pas de grosses perturbations attendues. Trafic assez soutenu quand même. Donc gardez toujours de bonnes distances avec les autres véhicules et vous restez bien concentrés sur ce qui se passe devant vous. On a un feu de talus qui nous a été signalé du côté de la Haute-Savoie sur l'autoroute A41 aux environs du kilomètre 132. C'est entre Annecy-Grand-Gévrier et Annecy-le-Vieux. Il y aurait un feu proche des voies de circulation, un petit peu de fumée peut-être. Les agents se rendent sur place pour voir ce qu'il en est. Restez attentifs. Forte chaleur, vous le constatez encore en ce dimanche, même si ça s'améliore quand même sur le pays. Il ne reste plus que deux départements en vigilance rouge du côté de l'Alsace et une trentaine en vigilance orange sur le reste du pays. Il fait très chaud, donc arrêtez-vous vraiment très fréquemment pour aller chercher un petit peu de fraîcheur, pour vous reposer tout simplement. C'est très éprouvant de circuler par ces fortes chaleurs. Donc vous allez du côté des aires de service, les espaces sont climatisés pour prendre un petit peu de fraîcheur et se reposer. Et puis vous hydrater, évidemment. Vigilance toute particulière à avoir pour les personnes les plus sensibles, personnes âgées ou enfants en bas âge. On n'oublie pas, évidemment, nos animaux de compagnie qui souffrent de ces fortes chaleurs également. Un détour par la rédaction de France Info, l'actualité générale. Tout de suite, le fil info.
2: Les 13h20, Pierre Boudias et ce crash en Meurthe-et-Moselle.
3: Un avion de tourisme s'est écrasé à Tomblaine, près de Nancy ce matin. Aucun bilan n'a été communiqué à ce stade, mais plusieurs victimes sont à déplorer. Le ministre de l'Intérieur, Laurent Nunez, se rend sur place. Le préfet doit également s'exprimer dans les prochaines minutes. L'Alsace, dernière région française en vigilance rouge canicule. L'air frais revient sur l'Hexagone, mais une quarantaine de départements de l'Est et du bassin parisien restent en alerte orange. Les orages de la nuit dernière ont provoqué des coupures de courant. 36 000 foyers étaient concernés ce matin. L'Iran cible à nouveau le Koweït et Bahreïn. Frappe au lendemain de tirs américains sur le sol iranien. Les autorités iraniennes mettent en garde contre toute remise en cause du protocole d'accord de paix signé avec les États-Unis il y a une dizaine de jours. Et puis les phases finales de la Coupe du Monde, ça débute ce soir. Premier 16e à 21h. Deux novices à ce stade de la compétition sur les pelouses. L'Afrique du Sud défie le Canada.
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1: La collaboration entre Tamim Pala et Jenny pour cette version du titre Dracula. Bon après-midi, bon dimanche.

L'accès au lac d'Aiguebelette est impossible. Fermeture du diffuseur 12 qui dessert ce lac d'Aiguebelette sur A43. Il est impossible de quitter l'autoroute à hauteur de cette sortie 12 que vous rouliez en direction de Lyon, en direction de Chambéry. Fermeture totale de ce diffuseur. Les abords du lac sont totalement saturés. Les autoroutés ont procédé à la fermeture des routes d'accès aux plages et cette sortie 12 qui est fermée, inaccessible. Il vous est demandé de ne plus vous rendre au lac d'Aiguebelette jusqu'à nouvel avis. On fera un point complet sur vos conditions de circulation. Ce sera 13h45. D'ici là, la musique, on écoutera Lilywood and the Prick dans quelques instants. Mais tout de suite, un petit peu de douceur. Céline Dion, on ne change pas. Bon après-midi.

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1: Attention sur A43 en direction de Lyon, au passage du tunnel de l'Épine, tunnel situé après Chambéry. Voie de droite qui est en train d'être neutralisée, puisqu'à la sortie de ce tunnel de l'Épine, on a la sortie 12 du lac des Goulettes qui est fermée, donc pour des raisons de sécurité et permettre la bonne fermeture de cette sortie 12 du lac des Goulettes. Voie de droite neutralisée dès la traversée du tunnel de l'Épine sur A43 dans le sens Chambéry-Lyon. Décalez-vous sur la voie de gauche. Cette voie de droite est en train d'être neutralisée. Prudence.

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1: Les sorties 12, lac d'Aiguebelette, sont fermées sur A43 dans les deux sens parce que les abords du lac sont complètement saturés. Il vous est demandé de ne pas vous rendre au lac d'Aiguebelette. De toute façon, vous ne pourrez pas y aller puisque je vous le disais, la sortie 12 est fermée par les forces de l'ordre qui sont présentes sur place. Donc jusqu'à nouvel avis, ne pas vous rendre du côté du lac d'Aiguebelette. Les abords sont totalement saturés. Forte affluence au niveau de ce lac d'Aiguebelette, évidemment, pour aller chercher un petit peu de fraîcheur. Il vous faudra trouver une autre destination. On n'a pas d'autres difficultés à vous signaler à cette heure-ci du point de vue du trafic. Vous êtes nombreux quand même sur certains itinéraires. C'est une journée marquée quand même par les départs pour ceux d'entre vous qui partent en dehors des vacances scolaires. Une journée classée verte hein, en Auvergne-Rhône-Alpes par Bison Futé, aussi bien pour les départs que pour les retours. Il fait chaud, très chaud encore aujourd'hui, vous le constatez. Et donc pensez à faire des pauses vraiment très fréquentes hein, sur les différentes aires de repos de service pour aller chercher un petit peu de fraîcheur, vous reposer et tout simplement vous hydrater. Il n'y a pas de travaux, nous sommes dimanche. Notez que la semaine prochaine, la 410 en Haute-Savoie sera fermée durant 4 nuits de la semaine prochaine en direction de Chamonix. Alors, soit la fermeture entre Saint-Martin-Bellevue et l'autoroute A40, soit entre le péage de Saint-Martin-Bellevue et la sortie 19, La Roche-sur-Foron. Nous vous tiendrons évidemment informés en temps et en heure de la mise en place de ces fermetures nocturnes prévues pour la semaine prochaine.
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1: La musique pour les prochains kilomètres. Pierre Demar, je pense à vous.

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1: Un véhicule en panne du côté de Grenoble sur A48 pour vous qui arrivez à Grenoble après la barrière de péage de Voreppe, kilomètre 90. On est 5 à 6 kilomètres après cette barrière de péage de Voreppe en arrivant à hauteur de Saint-Égrève. Véhicule en panne sur la voie réservée au transport collectif. C'est la voie la plus à droite. Faites attention, ralentissez, décalez-vous à gauche.

0: Accès impossible au lac d'Aiguebelette par l'autoroute A43, sortie 12, fermée totalement ce diffuseur dans les deux sens, que vous vouliez en direction de Chambéry ou de Lyon. Les forces de l'ordre sont sur place, une barrière est abaissée dans cette bretelle. Vous ne pouvez tout simplement pas passer jusqu'à nouvel ordre. L'accès est interdit au lac d'Aiguebelette, impossible en tout cas. Les abords du lac sont totalement saturés, donc il vous est demandé de ne plus vous y rendre au bord de ce lac d'Aiguebelette pour aller chercher un petit peu de fraîcheur. Il faudra trouver une autre destination, pourquoi pas le lac du Bourget, il est plus grand, donc peut-être plus de plages et de places pour aller trouver un petit peu de fraîcheur en ce dimanche de forte chaleur. Pour ce qui est du trafic à proprement parler, on n'a pas de difficultés à vous signaler, pas de bouchons, pas de ralentissement, quel que soit l'axe que vous empruntiez, même si vous êtes quand même nombreux, vous le constatez sur certains itinéraires. C'est l'événement de cet été au cinéma, la bataille de Gaulle et son second volet, J'écris ton nom, actuellement au cinéma. Un film qui retrace les années décisives de la libération et du parcours du général de Gaulle. Reportage Ilyes Jamlaoui.
1: Et pour en parler, j'ai pu rencontrer l'acteur Thierry Lhermitte et tout d'abord le réalisateur Antonin Baudry.
2: Écoutez, c'est un film d'aventure épique qui raconte l'épopée de la France libre qui a conduit à la libération, effectivement. Ça se passe sur trois terrains. Ça se passe sur le terrain de bataille contre les Allemands. Ça se passe sur le terrain de la résistance intérieure, dans les rues obscures, les cafés fermés. Et ça se passe sur le terrain très humain des relations entre des chefs d'État, entre Churchill ou des chefs de guerre comme Eisenhower, Roosevelt et bien sûr De Gaulle.
3: L'armée du général Giraud reprend la main.
4: Vous ne comprenez rien à la politique. Giraud est une marionnette des Américains.
5: Vous ne pouvez pas obstacler la guerre.
6: Alors Antonin Baudry, ce qui est intéressant également dans ce second volet, c'est la présence beaucoup plus accrue à l'écran du personnage de Jean Moulin.
2: Oui, alors c'est-à-dire que moi, ce qui m'intéresse, c'est de montrer ce qu'il a fait, Jean Moulin. Je crois que tous les Français savent que c'est une figure de l'héroïsme à travers le fait qu'il a été torturé et qu'il a tenu sous la torture. Et c'est effectivement quelque chose d'incroyable. Mais plus incroyable encore, imaginez-vous la situation où vous avez des chefs de la résistance qui ont construit leur réseau. Et il y a un type qui a l'intelligence de comprendre que pour que la France soit libre demain, il faut arriver à unifier ces chefs qui viennent de lieux différents, mais aussi de bords politiques différents. Pour moi, c'est une des leçons magistrales de ce que peut faire un être humain sur Terre.
7: Si nous ne nous imposons pas sur le terrain, il n'y aura pas de France.
8: L'armée secrète se met en place. Nous allons pouvoir commencer à frapper fort.
6: Thierry Lhermitte, alors vous, dans ce second volet, vous incarnez le général Henri Giraud. Est-ce que vous pouvez nous présenter un petit peu qui il est dans ce film ?
9: Henri Giraud, c'est un général qui a été fait prisonnier, qui s'est évadé, qui s'est retrouvé à Alger et qui était chef des armées, disons, préféré du président Roosevelt parce qu'il avait une vraie armée. C'est la force de De Gaulle d'avoir réussi à s'imposer comme chef de la France libre et surtout d'avoir permis que la France soit à la table des négociations dans le camp des vainqueurs après avoir capitulé. C'est ça qui est extraordinaire.
1: La bataille de Gaulle et sa seconde partie « J'écris ton nom », un film d'Antonin Baudry avec Thierry Lhermitte ou encore Simon Abkarian à découvrir en ce moment au cinéma.

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1: Attention, en Haute-Savoie, sur A410, en direction d'Annecy, un objet nous est signalé 4 km après la sortie 19, la Roche-sur-Foron, kilomètre 154, un pare-choc qui se trouve sur la voie de gauche, donc objet assez volumineux, qui peut créer un accident, vous faire faire des écarts. Donc attention, 4 km, je le rappelle, après la sortie 19, la Roche-sur-Foron, sur A410, en Haute-Savoie, direction Annecy, un pare-choc sur voie de gauche,

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1: Et dans une poignée de secondes, il sera 14h. Bon après-midi à vous. Bienvenue, merci d'être à l'écoute d'Autoroute Info ce dimanche 28 juin. On commence par rappeler un objet, un pare-choc en Haute-Savoie. On est sur A410 pour vous qui roulez en direction d'Annecy. 4 km après la sortie 19, la Roche-sur-Foron, un pare-choc est signalé sur voie de gauche. Ça peut vous amener à faire des écarts, ça peut créer un accident. Prudence. Du côté du département de l'Isère, dans la traversée de Grenoble, c'est un véhicule qui est en panne sur A48 en direction de Grenoble. Après la barre de péage de Vorep, kilomètre 90, on est à hauteur de Saint-Égrève. Une voiture en panne sur la voie réservée au transport collectif. La voie la plus à droite, faut ralentir et se décaler sur la gauche. D'autant plus que le trafic est assez soutenu du côté du bassin grenoblois, comme sur bon nombre d'axes en ce dimanche. Un dimanche qui est marqué par les départs, puisque bon nombre d'entre vous part en vacances en dehors des périodes scolaires. Et donc, une journée marquée par les départs. Mais c'est vert. Bison Futé a sorti le drapeau vert dans le sens des départs, comme pour les retours en Auvergne-Rhône-Alpes. Pas de grosses difficultés attendues. En revanche, des difficultés, il y en a en Savoie, du côté du lac d'Aiguebelette, un lac qui est complètement saturé. Il est impossible de rejoindre ce lac d'Aiguebelette situé en bordure de l'autoroute A43, tout simplement parce que la sortie qui le dessert, sortie 12, a été fermée physiquement. Bretelle de sortie fermée. Il est impossible de quitter l'autoroute au niveau de cette sortie 12 du lac d'Aiguebelette, puisque je le disais, les abords du lac sont complètement saturés. Les autorités ont procédé à la fermeture des routes d'accès aux plages et cette sortie 12 de l'A43 est pour l'instant inaccessible jusqu'à nouvel ordre. Vous êtes demandé de ne plus vous rendre au lac d'Aiguebelette pour aller chercher un petit peu de fraîcheur en ce dimanche après-midi. Il faudra trouver, hélas, une autre destination. Canicule qui se poursuit, vous le constatez. Alors n'hésitez pas à faire des pauses très régulières sur les aires de repos ou de service pour aller chercher un petit peu de fraîcheur, pour vous reposer tout simplement et puis vous hydrater de manière très régulière, avec cette vigilance tout particulière à avoir auprès des personnes les plus fragiles, les enfants évidemment, les personnes âgées, et puis on n'oublie pas nos animaux de compagnie qui souffrent également de ces fortes chaleurs. On va retrouver dans quelques minutes notre émission spéciale, qui était la semaine passée du côté du parc Vulcania en Auvergne. Mais auparavant, un détour par la rédaction de France Info pour le rappel des titres de l'actualité générale. Tout de suite, voici le Fil Info.
2: Le ministre de l'Intérieur attendu à Tomblaine en Meurthe-et-Moselle.
3: Et Laurent Nunez se rendra sur le lieu du crash d'un avion de tourisme survenu en fin de matinée. Les 11 passagers sont tous décédés selon la préfecture. Ce groupe participait à un baptême de saut en parachute. L'avion a fait une sortie de piste, mais les raisons de l'accident restent inconnues. C'est une première depuis le début de la canicule. L'activité des urgences des hôpitaux parisiens a baissé aujourd'hui. Diminution de 10% du nombre d'admissions par rapport à hier, selon Assistance publique Hôpitaux de Paris. Le ministre de l'Action et des Comptes publics se montre inquiet alors que la dette française a encore augmenté au premier trimestre. On est assis sur un baril de poudre, prévient David Amiel, invité de France Info TV aujourd'hui, qui annonce qu'un comité d'alerte se tiendra le 7 juillet. Et puis la saison n'est toujours pas finie pour 6 Toulousains champions de France de rugby. Antoine Dupont et Romain Tamac notamment vont rejoindre les Bleus pour le championnat des Nations, une série de plusieurs matchs internationaux. Le premier France-Nouvelle-Zélande aura lieu samedi prochain.
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1: Je vous le disais, la semaine passée, Autoroute Info a posé ses micros au parc Vulcania, quelques jours des vacances d'été. Curtis Thévenon nous emmène au cœur des volcans d'Auvergne. Écoutez.
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4: Bonjour à tous, c'est l'été, bientôt les vacances et pour l'occasion, on va passer 2 heures ensemble à Vulcania, au cœur des volcans d'Auvergne, à une vingtaine de minutes de Clermont-Ferrand. Notre première invitée, Sophie Rognon, directrice du parc, bonjour.
5: Bonjour Curtis, bonjour à toute l'équipe.
4: Alors on est passé d'un parc au début des années 2000, je dirais presque d'un musée sur les volcans, à aujourd'hui un univers très ludique et qui parle à tout le monde. Quel type d'attraction propose Vulcania justement pour pouvoir parler à tout le monde ?
5: Alors justement, c'est une journée très variée qui est proposée à nos visiteurs, d'ailleurs des fois deux, parce que souvent ça rentre pas dans une journée de faire l'ensemble des animations et des attractions du parc. Donc quand je disais diversifié, ben, c'est avant tout des attractions dynamiques. Donc on va avoir roller coaster, plateforme dynamique, simulateur, et puis aussi beaucoup de projections sur des grands écrans géants, comme typiquement le site des cinémas 4D, mais aussi le plus grand planétarium de France qui a ouvert ses portes en 2023, dont on est très fiers d'avoir ici à Saint-Ons-les-Roches à Vulcania. Et enfin, bien sûr, comme nous sommes un parc à thème sur le thème des sciences de la Terre, des volcans, des phénomènes naturels extrêmes, mais aussi de l'espace, nous avons beaucoup d'animations scientifiques avec des médiateurs toujours très enthousiastes et qui adorent partager leurs expériences avec nos visiteurs. Et beaucoup aussi, c'est aussi notre marque de fabrique de spectacle. Donc on y reviendra probablement. Et tout à l'heure, sans doute que vous aborderez ça avec Fabrice.
4: Effectivement, on va faire tout le tour de ce qu'il y a à proposer du côté de Vulcania, mais pas que, on va aussi faire le tour du côté eh bien, de l'Auvergne et des autres sites qui sont visitables. Ce sera donc dans les toutes prochaines minutes.

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4: Et on rappelle cet objet, c'est un pare-choc qui nous a été signalé en Haute-Savoie sur A410 pour vous qui roulez en direction d'Annecy. 4 km après la sortie 19, La Roche sur Foron. Pare-choc qui se trouve sur la voie de droite finalement. Confirmé sur voie de droite, faites attention, ralentissez dans ce secteur. 4 km après la sortie 19, La Roche sur Foron, il y a un pare-choc sur les voies. Ouvrez l'œil, une équipe se rend sur place. Tout de suite, on retrouve Curtis Thévenon depuis le parc Vulcania en Auvergne. Immersion au cœur des volcans pour débuter l'été.
5: L'infotrafic de retour dans quelques minutes. Nous sommes toujours à Vulcania, un parc à thème sur les volcans et les phénomènes naturels terrestres et de l'espace. Nous sommes toujours en compagnie donc de Sophie Rognon, directrice de Vulcania. Les vacances approchent et justement, d'où viennent vos visiteurs, de la région ou de l'étranger?
6: Alors, les visiteurs viennent de la région Auvergne-Rhône-Alpes pour à peu près 50% d'entre eux. Donc voilà. Et puis pour tout le reste, viennent du reste de la France. Donc c'est vraiment un parc de destination, c'est comme ça qu'on appelle, puisqu'on a beaucoup, une grosse majorité des gens qui viennent de hors de la proximité. Mais de plus en plus de gens viennent dans un périmètre aux alentours de 2h à 3h du parc. Alors, pour différentes raisons, notamment météo. Bah, typiquement aujourd'hui, Curtis, vous êtes là, il fait très chaud dehors, mais je pense que vous pouvez me confirmer que vous êtes très bien et qu'il fait frais.
5: Effectivement.
6: Voilà, donc qu'il pleuve, qu'il vente, même qu'il fasse orage à Vulcania ou qu'il fasse très chaud comme aujourd'hui, eh ben, il n'y a pas de problème pour la visite. En particulier, là, nous sommes à moins 20 mètres en dessous du sol et donc c'est quelque chose qui permet aussi un rafraîchissement naturel. On est très bien pour des visites. 90% de nos espaces sont climatisés.
5: Oui, parce qu'une bonne partie du parc se trouve sous terre.
6: Et c'est un peu jusqu'à moins 36 mètres, en effet, on descend au cœur de la lave et du volcan.
5: Et combien de visiteurs vous avez par an? Et cette année, combien vous espérez en avoir?
6: Donc, on a fait une très forte croissance ces trois dernières années, puisqu'on a augmenté la fréquentation du parc de 20%. C'est lié à la diversité, à tout renouvellement de l'offre qui est en cours. L'année dernière, nous avons donc fini la saison 2025 à 390 000 visiteurs. Et nous visons cette année de franchir la barre symbolique des 400 000, ce qui serait la quatrième saison historique de Vulcania.
5: Et il vous faut combien de temps pour concevoir une nouvelle attraction? Plusieurs années entre l'idée de départ et l'accès au public, j'imagine.
6: Complètement, c'est entre, on va dire, 18 mois et 3 ans. Ça dépend vraiment de la taille de l'attraction. Typiquement, quand on enlève une ancienne attraction et qu'on va utiliser l'espace pour en installer une nouvelle, on va être aux alentours de 2 ans. C'est ce qui se produit pour Expédition Hawaï, qu'on va avoir le plaisir d'ouvrir une superbe attraction le 1er juillet. Mais quand on va construire un nouvel ensemble, un nouveau bâtiment qui va sortir de terre, ça sera le cas pour la grosse attraction qui sortira pour 2029, qui sera fantastique et complètement dans l'ADN volcanique du parc, et bien là on est sur 3 ans et demi.
5: Vous avez entendu, les enfants, c'est pas un piège de votre prof d'SVT pour vous faire réviser pendant les vacances. C'est même plutôt l'inverse. Montrer qu'on peut apprendre en s'amusant et parfois en prendre plein la vue ou avoir une petite montée d'adrénaline, ça aide. On aura l'occasion d'en reparler plus en détail de ces attractions et notamment des nouveautés, vous l'avez dit, avec cette expédition Hawaï. Ce sera dans les prochaines minutes après l'infotrafic et la musique.

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1: Un pare-choc toujours annoncé en Haute-Savoie sur A410. Il est confirmé sur la chaussée. Kilomètre 154, c'est 4 km environ. Après la sortie 19, La Roche-sur-Foron sur A410 direction Annecy. Faites attention, objets sur les voies. Les agents se rendent sur place. Dans la traversée de Grenoble, c'est un véhicule qui est en panne. On est sur A48 direction Grenoble après la barrière de péage de Vorep dans le secteur de Saint-Égrève, kilomètre 90. Une voiture en panne sur la voie réservée au transport collectif. La voie la plus à droite, vous ralentissez, vous décalez à gauche. De toute façon, cette voie a été neutralisée sur quelques centaines de mètres pour sécuriser l'intervention des équipes. On a les agents de l'autoroute, dépanneurs sur place, ça fait un petit peu de monde et donc des piétons proches des voies, faites attention. Kilomètre 90 à 48, je le rappelle, c'est en direction de Grenoble, après la barrière de péage de Vorep en arrivant à hauteur de Saint-Égrève, sortie 14. Sur les autres axes, ça se passe plutôt bien, trafic assez soutenu cet après-midi sur le réseau alpin, vous le constatez, vous êtes quand même relativement nombreux. Gardez toujours de bonnes distances avec les autres véhicules. A priori, pas de grosses perturbations attendues puisque cette journée est classée verte par Bison Futé dans les deux sens, départ comme pour les retours. Des perturbations, il y en a en Savoie autour du lac d'Aiguebelette. Le lac est complètement saturé. Les accès ont été fermés. Bretelle de sortie 12 du lac d'Aiguebelette sur A43, fermée dans les deux sens, aussi bien en direction de Chambéry qu'en direction de Lyon. Vous ne pouvez pas vous rendre au lac d'Aiguebelette. Accès impossible. Les abords du lac sont totalement saturés. Les autorités ont procédé à la fermeture des routes d'accès aux plages et cette sortie 12 de la 43 est pour l'instant fermée jusqu'à nouvel ordre. Il vous est demandé de ne plus vous rendre au lac d'Aiguebelette jusqu'à nouvel avis.
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1: Épisode de canicule qui se prolonge, forte chaleur en tout cas. Et donc, on va retrouver tout de suite les prévisions de Météo France pour voir comment tout cela va évoluer. Et pour connaître la tendance pour les prochaines heures, on écoute Nemo Pavlovski.
2: Cet après-midi, les orages présents ce matin entre l'Aquitaine et la Bourgogne continuent de remonter sur le centre, l'Île-de-France jusqu'aux Ardennes. D'autres se déclenchent sur l'Auvergne et le sud-ouest. Ces orages se propagent en soirée en direction du nord-est du pays. Ces orages peuvent être localement forts. Des orages plus classiques se forment au fil des heures sur les reliefs alpins. Lundi, le temps reste instable sur la moitié est du pays, mais un temps sec domine à l'ouest. Prudence autour de la Méditerranée, avec un régime de mistral et de tramontane qui favorise le risque de feux de forêt. Les températures restent caniculaires sur l'est du pays, en particulier vers l'Alsace, le centre-est et le sud-est du pays cet après-midi. Comptez au plus chaud 29 degrés à Bordeaux, 32 à Orléans, 33 à Metz, 34 à Nancy, 35 à Clermont-Ferrand, 37 à Strasbourg et Grenoble, 39 degrés à Lyon. Lundi, les températures sont en baisse et souvent sous 30 degrés, sauf près de la mer Méditerranée. Bonne route avec Météo France sur Autoroute Info.
1: Allez, il y a quelques jours, la semaine dernière, Autoroute Info était en direct du parc Vulcania. Curtis Thévenon et ses invités nous emmènent au cœur des volcans d'Auvergne pour bien démarrer l'été. Écoutez.
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3: Autoroute Info a posé ses valises au cœur du Puy-de-Dôme à Vulcania. On vous fait découvrir ou redécouvrir ce parc scientifique particulièrement apprécié pour son aspect pédagogique et ludique. Et il y a de quoi faire au programme, notamment l'une des attractions phares, le roller coaster Namazu, on en parlera dans quelques minutes, du cinéma dynamique, le plus grand planétarium de France, mais aussi des expériences en compagnie de vrais scientifiques. Et qui de mieux que le directeur de la diffusion scientifique du parc pour nous en parler, Fabrice Filias, bonjour.
4: Bonjour Curtis.
3: Alors ces expériences, c'est quoi? Vous reproduisez une éruption volcanique en miniature?
4: Oui, exactement. C'est-à-dire que si vous venez à Vulcania, vous allez pouvoir découvrir ça, vous amuser et puis refaire des expériences de science devant vous. Alors on peut avoir dans des spectacles comme expérience séchaud, des flammes, on peut avoir des volcans qui font non pas des coulées de lave mais des coulées de mousse. Et tout ça, c'est pour s'amuser. Ou alors un volcan avec du vinaigre ou du bicarbonate de soude. Tout ça sans danger, mais par contre, amusement maximal.
3: Et est-ce que c'est à la portée de tout le monde?
4: Oui, tout à fait. En fait, le but, nous, ici à Vulcania, c'est découvrir ce que sont les volcans, les sciences de la Terre, de l'univers, mais en proposant des expériences très simples, faciles d'accès, qu'on peut éventuellement reproduire à la maison, mais pas tout à fait, puisque c'est à Vulcania.
3: Et si vous avez entendu roller coaster ou planétarium et que ça vous a intrigué, restez avec nous, on ira au cœur des attractions du parc Vulcania. Ce sera dans un instant, après l'infotrafic.

0: On parlait tout à l'heure d'un objet, ça reste d'actualité, un pare-choc en Haute-Savoie. On est sur A410, direction Annecy, kilomètre 154, c'est après la sortie 19, La Roche-sur-Foron, 4 kilomètres environ après cette sortie 19, La Roche-sur-Foron, sur A410, direction Annecy. Attention, un morceau de pare-choc, nous a-t-on dit, morceau de plastique, on ne sait pas trop. Il y a bel et bien un obstacle sur la chaussée. Les agents se rendent sur place. Extrême prudence à cet endroit. Un point complet sur vos conditions de circulation. Ce sera 14h30. D'ici là, la musique, il y aura Sixpence, Kiss Me dans les prochaines minutes. Mais tout de suite, la suite de notre émission diffusée, rediffusée. Hein, c'était la semaine dernière depuis l'Auvergne, direction le parc Vulcania. On va retrouver Curtis Thévenon et ses invités.
1: L'infotrafic revient dans 5 minutes sur Autoroute Info. En attendant, on prépare les vacances à Vulcania, toujours en votre compagnie. Fabrice Filias, je le rappelle, vous êtes le directeur de la diffusion scientifique du parc. N'est pas Vulcania qui veut. Vous avez une façon bien à vous de créer des attractions qui remplissent un cahier des charges spécifique pour un parc scientifique. C'est le cas notamment pour le Namazu, élu meilleure nouvelle attraction européenne en 2021. On est allé recueillir quelques avis de jeunes qui sortaient tout juste de ce roller coaster. Écoutez ça.
2: Qu'est-ce que vous en avez pensé du Namazu ?
3: C'était trop bien !
1: Vous n'avez pas eu trop peur ?
3: Non !
1: Ça vous a surpris au début, non ?
3: Oui !
1: Vous allez le refaire ou pas, là ?
3: Oui !
1: Vous l'avez compris, ça décoiffe. Comme chaque attraction du parc, il est basé sur un phénomène naturel. Dites-nous en plus sur ce Namazu.
4: Oui, alors le Namazu, en fait, c'est une attraction, un roller coaster qui réserve plein de surprises et dans lequel on va vivre une expédition un peu particulière. On va dans une zone sismique, dans une base avancée et voir ce qui se passe si jamais il y avait des tremblements de terre.
1: Et avant de monter dans le roller coaster, la file d'attente est pensée pour accompagner les visiteurs et apprendre pourquoi avoir fait ce choix.
4: Alors en fait, à chaque fois qu'on a une attraction à Vulcania ou une animation, on la pense comme quelque chose de global, c'est-à-dire une vraie expérience immersive. Et comme on parle de notre planète Terre, le but c'est de savoir comment elle marche. Donc on va savoir ce que c'est qu'une faille, une faille transformante, une faille inverse, une faille normale. Qu'est-ce qui se passe quand on va en Turquie, au Japon ou alors même du côté de l'Auvergne, il y a une grande faille, la faille de Limagne. Qu'est-ce qui se passerait s'il y avait un tremblement de terre ? Donc là, vous le comprenez et vous le vivez.
1: Et donc, cette file d'attente qui est pensée pour faire attendre les spectateurs, mais aussi pour leur permettre d'apprendre des choses. Ensuite, une fois qu'on s'assoit dans les sièges du roller coaster, à quoi est-ce qu'on peut s'attendre ?
4: Eh bien, on s'attend à tout ce qui peut se passer quand il y a un tremblement de terre. Alors déjà, on est évacué de la base parce que le tremblement de terre est annoncé, on a eu les signes précurseurs. Et puis après, on va vite partir. Et ça commence par une tour de chute. Donc il y en a très peu en Europe. Vous allez avoir deux launches sur le parcours. Vous allez à plus de 70 km/h. Donc en gros, la frisson assurée.
1: Et pour finir, un coup d'œil sur le plus grand planétarium de France. Le but, c'est d'en mettre plein la vue aux spectateurs avec un dôme de 22 mètres de diamètre et une projection laser 10K. Qu'est-ce que vous pouvez montrer avec une attraction aussi gigantesque ?
4: En fait, on vous montre ce qu'il y a de meilleur au monde dans le domaine des planétariums. C'est-à-dire que vous avez la chance en Auvergne d'avoir ça et en France, de pouvoir aller aux confins de l'univers, de découvrir ce que c'est que la Voie lactée, de se déplacer dans le système solaire. Donc on a des séances qui sont spéciales avec des médiateurs, aussi des films. Et parmi ça, vous allez découvrir une aventure extraordinaire au milieu de notre système solaire.
1: D'ailleurs, parmi les nouveautés cette année, il y a une nouvelle programmation au planétarium. Et pas seulement, on en reparlera après l'infotrafic.

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1: Et bon week-end à l'écoute d'Autoroute Info. Merci de nous avoir choisi en ce dimanche 28 juin. On parlait d'un objet en Haute-Savoie sur A410 direction Annecy. Après la sortie 19 La Roche-sur-Foron, j'apprends qu'il a été récupéré. Plus de danger dans ce secteur. À Grenoble, c'est un véhicule qui est en panne. On est sur A48. En approche de Grenoble, après la barrière de péage de Vorep, au kilomètre 90, on est pratiquement à hauteur de Saint-Égrève, de la sortie 14 Saint-Égrève. Un véhicule en panne sur la voie réservée au transport collectif, la voie la plus à droite. On a sur place les agents de l'autoroute, des panneurs également, tout cela pour vous dire qu'il y a pas mal de monde. Et cette voie réservée au transport collectif a été neutralisée sur quelques centaines de mètres au droit de cette panne pour sécuriser justement cette intervention. Faites attention, des véhicules qui tombent en panne, évidemment avec ces fortes chaleurs. Sur l'autoroute A43 en direction de Lyon, kilomètre 36, on est après la sortie 8 Bourgoin-Jallieu, une voiture visiblement qui a éclaté un pneu. Le conducteur change sa roue côté circulation, donc situation dangereuse. Faites attention, ralentissez, décalez-vous le plus à gauche possible de manière à respecter le corridor de sécurité qui consiste, vous le savez, à laisser, en tout cas lorsque cela est possible, au moins une voie d'écart entre ces véhicules en panne le long du réseau et votre voiture. Donc, kilomètre 36 à 43 direction Lyon, 1 à 2 km après la sortie 8 Bourgoin-Jallieu, décalez-vous le plus possible à un usager en train de changer sa roue côté circulation. Et puis, côté trafic, ça se passe plutôt bien sur les autoroutes que vous empruntez. Le trafic est assez dense, hein, ce dimanche. Un dimanche très sévère dans les deux sens par Bison Futé. Départ comme pour les retours, pas de grosses perturbations attendues. Donc trafic dense, mais qui ne pose aucun problème. Sauf sur le réseau secondaire, on est aux abords du lac d'Aiguelette. Les abords du lac sont totalement saturés. Et donc l'accès au lac a été fermé. La sortie 12 du lac d'Aiguelette est inaccessible. Vous ne pouvez pas l'emprunter dans les deux sens. Hein, que vous rouliez en direction de Lyon ou de Chambéry. Sortie 12 fermée par les autorités. Les abords du lac d'Aiguelette étant totalement saturés, je le disais. Donc fermeture des routes d'accès aux plages de ce lac d'Aiguelette, sortie 12 fermée jusqu'à nouvel ordre. Il vous est demandé de ne plus vous rendre au lac d'Aiguelette, donc de ne plus essayer de vous rendre au niveau de ce lac d'Aiguelette, c'est totalement saturé. Avant de retrouver la suite de notre émission spéciale depuis Vulcania, on fait un détour par la rédaction de France Info pour l'actualité générale.
2: On va avec Pierre Goudias à la une, 11 morts dans un crash d'avion en banlieue de Nancy.
3: Un appareil qui s'est écrasé à Tomblaine et qui transportait des participants à un baptême de saut en parachute. Le ministre de l'Intérieur, Laurent Nunez, se rend sur place cet après-midi. La France est assise sur un baril de poudre. La mise en garde du ministre de l'Action et des Comptes Publics ce dimanche, David Amiel, indique que le déficit de notre pays est l'un des plus élevés d'Europe, avec une charge de la dette de 78 milliards d'euros. Un garçon de 11 ans retrouvé vivant sous les décombres 72 heures après un double séisme meurtrier au Venezuela. Les recherches se poursuivent dans le pays où le bilan de ce tremblement de terre fait état de 1430 victimes. 50 000 personnes sont également toujours portées disparues. Et puis le sport automobile et le Grand Prix d'Autriche a lieu ce dimanche. C'est de la Formule 1. Départ de la course à 15 heures. C'est Georges Russell, le Britannique, qui partira en pole position. Le leader du championnat, Kimi Antonelli, et lui à quatrième.
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1: Il y a quelques jours, Autoroute Info avait posé ses micros au parc Vulcania. Curtis Thévenon nous emmène au cœur des volcans d'Auvergne avec ses invités.
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4: Les vacances d'été se préparent aussi en Auvergne. Nous sommes toujours au cœur des volcans. Qui dit nouvelle saison, dit nouveauté à Vulcania. 2026 n'échappe pas à la règle. Frédéric Goulet, bonjour. Vous êtes le directeur commercial du parc. Pourquoi Vulcania a-t-il ce besoin de se renouveler souvent ?
5: Alors l'idée, c'est effectivement de proposer au moins une nouveauté chaque année. Cette année, on est gâtés parce qu'on a 6 nouveautés. Donc c'est quelque chose qui est exceptionnel. Et l'idée, c'est effectivement de donner toujours de nouvelles raisons aux personnes de venir nous retrouver chaque année, une nouvelle raison. Et également d'avoir cet émerveillement et de surprendre nos visiteurs qui découvrent des nouvelles facettes et des nouveaux phénomènes naturels.
4: Est-ce que vous avez beaucoup de visiteurs qui reviennent grâce à cette stratégie ?
5: Alors de plus en plus. Et même l'idée, c'est de les faire revenir plusieurs fois dans la saison. C'est-à-dire que par exemple, cette année, on avait un film sur les astéroïdes qui sera diffusé jusqu'au 5 juillet. Et puis on aura un nouveau film sur la Lune, sur les voyages spatiaux, donc à partir de septembre. Donc l'idée, c'est non seulement de les faire revenir d'année en année, mais également de les faire revenir plusieurs fois pendant une année.
4: Une nouvelle attraction, de nouvelles programmations. On parlera également des nocturnes parce qu'il y a beaucoup de choses à voir à partir de la tombée de la nuit. On en reparlera dans les toutes prochaines minutes. Ce sera après l'infotrafic.

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2: Avec à cette heure-ci un véhicule qui est arrêté à Grenoble en panne sur A48 après la barrière de péage de Voreppe, juste à hauteur de Saint-Égrève, sortie 14, kilomètre 90, sur la voie réservée au transport collectif. La voie la plus à droite, elle est neutralisée sur quelques centaines de mètres pour permettre l'intervention du dépanneur qui est sur place. Les agents de l'autoroute sont également sur les lieux. Et puis sur l'autoroute A43, on a ce véhicule qui est en panne en direction de Lyon au kilomètre 51. Nous sommes après la sortie pour les Abrets, une dizaine de kilomètres après la sortie numéro 10, les Abrets, kilomètre 51 en direction de Lyon. Un véhicule en panne sur la bande d'arrêt d'urgence. Vous faites très attention lorsque vous passez à proximité de ces véhicules qui sont tombés en panne le long du réseau. Il y a également ce véhicule dont je vous parlais tout à l'heure. L'usager est en train de changer sa roue lui-même côté circulation. Donc situation un petit peu délicate. C'est après la sortie 8, Bourgoin-Jallieu, sur cette A43, toujours en direction de Lyon, 1 à 2 km après cette sortie 8, Bourgoin-Jallieu. Un conducteur qui change sa roue côté circulation. Restez encore prudent dans les toutes prochaines minutes. Vous vous décalez bien à gauche en passant dans ce secteur. Allez, on retrouve la suite de notre émission spéciale en direct du parc de Vulcania. C'était la semaine dernière. On retrouve Curtis Thévenon et ses invités.
3: Le retour de l'infotrafic, ce sera dans 5 minutes sur Autoroute Info. Nous sommes toujours en direct de Vulcania avec le directeur commercial du parc, Frédéric Goulet. Si je vous dis Hawaï, certains d'entre vous pensent au cocotier, au surf, à la plage. Et les plus férus de volcans pensent au Mauna Loa et au Kilauea, deux des volcans les plus actifs au monde. Et ce n'est pas pour rien si la nouvelle attraction de Vulcania s'appelle Expédition Hawaï, n'est-ce pas Frédéric?
4: Exactement. C'est la nouvelle attraction qu'on aura à partir du 1er juillet. Et on va proposer ni plus ni moins à nos visiteurs de venir surfer sur la lave à 1200 degrés.
3: Avec une attraction qui commence directement dans la file d'attente finalement.
4: C'est ça, en fait le secret c'est l'immersion. Donc dès le début la file d'attente se fera dans la serre volcanique. Donc on sera dans une, on aura l'impression d'être à Hawaï, dans une vraiment une végétation luxuriante. Et après on va arriver, on va faire connaissance avec Lila qui est une vulcanologue fan des crafts et qui va nous proposer tout un récit avec une aventure qui va nous raconter une histoire qui est donc séquencée. Il y a trois scènes et puis après il y a la grande aventure effectivement de descendre ces coulées de lave avec une plateforme dynamique.
3: Mais d'où vient cette idée folle de surfer sur de la lave?
4: Alors le point de départ, c'est comme souvent chez nous, c'est les Kraft qui avaient eu l'idée de faire un parc comme Vulcania. Et là, en fait, c'est Maurice Kraft qui avait à l'époque dit, voilà, j'aimerais bien faire un truc qui servira à rien, mais qui peut être fun, descendre une coulée de lave à 1200 degrés.
3: Et ils étaient quand même un peu fous. Hein.
4: Ouais, complètement.
3: Et en quoi cette attraction, elle vient se démarquer des autres et apporter, j'ai envie de dire, sa petite pierre volcanique à l'expérience globale du parc?
4: C'est quelque chose qui, quand on vient à Vulcania, on veut manger du volcan, on veut tout savoir sur les volcans. Et mine de rien, on va pouvoir mieux appréhender justement qu'est-ce que c'est qu'un volcan et puis avoir des belles images parce qu'après toute la descente des coulées, on va être aussi sur un lac de lave, on va faire des coulées de lave, donc c'est vraiment quelque chose qui permet de vivre une aventure mais en même temps d'apprendre 2-3 choses sur les volcans, ce qui est le but à Vulcania.
3: Et parmi les autres nouveautés, le planétarium, lui, voit sa programmation renouvelée avec 2 nouveaux films permanents. De quoi parle-t-il?
4: Oui, complètement. Le planétarium, c'est une grande réussite qui date de 2023, le plus grand planétarium de France. Mais au-delà de sa taille, c'est surtout la qualité de projection qui est extraordinaire. On peut projeter jusqu'à 10K. Et là, cette année, on a des nouveaux films qui fonctionnent très bien. Donc, 2 films permanents qui sont les rencontres dans la Voie lactée. On va vraiment découvrir un petit peu tous les corps célestes qui ont formé notre planète et d'autres. Et puis, un dessin animé que personnellement j'adore, c'est La Grande Aventure du Système Solaire. Et c'est un dessin animé qui n'est pas que pour les enfants, c'est vraiment immersif, on a vraiment des sensations de bouger même dans le planétarium. C'est drôle, c'est immersif et on apprend des choses, comme toujours à Vulcania. Dans chaque attraction, on apprend des choses. Donc voilà, et puis après, on a aussi des films qui sont temporaires. On avait le film sur les astéroïdes jusqu'au 5 juillet, et puis donc un film qui nous tient à cœur à partir de la rentrée, dès septembre jusqu'à la fin de saison, sur les vols habités, la conquête spatiale, notamment la première femme qui posera ce pied sur la Lune. Donc voilà, un sujet hyper intéressant.
3: Ces projections qu'on peut déjà retrouver sur le parc, et pour ce qui est de l'attraction Expédition Hawaï, elle devrait officiellement ouvrir le 1er juillet, prête pour les vacances d'été. Le planétarium qui propose encore d'autres surprises, des ateliers, des shows animés par les équipes du parc, et ce sera à vous de le découvrir, chers auditeurs. D'ailleurs, en parlant de shows, dans le prochain quart d'heure, il sera question de spectacles de jour comme de nuit. On vous en dit plus après l'info trafic.

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1: Avec ces fortes chaleurs, les pannes se multiplient le long du réseau. Vous allez forcément passer à côté de véhicules arrêtés. On vous rappelle qu'il faut ralentir et se décaler au maximum de ces véhicules arrêtés de manière à respecter le corridor de sécurité. Par exemple, sur l'autoroute A49, vous avez une voiture qui est tombée en panne au kilomètre 11 en direction de Valence. C'est juste après la sortie 11 Tulin, 2 kilomètres après la sortie 11 Tulin, au kilomètre 11, une voiture en panne sur bande d'arrêt d'urgence. Ralentissez, décalez-vous sur la gauche. Même situation sur A43, cette fois-ci dans le sens Lyon-Chambéry. Au kilomètre 42, on est après la sortie 8 Bourgoin-Jallieu, juste après la jonction avec la 48. A48 qui va filer en direction de Grenoble. Et pour vous qui restez sur A43, direction Chambéry, après cette sortie 8 Bourgoin-Jallieu, là aussi une voiture en panne sur bande d'arrêt d'urgence. À chaque fois, il faut ralentir et se décaler le plus possible. Trafic saturé au niveau du lac d'Aiguelette en Savoie, en bordure de l'A43, de cet axe Lyon-Chambéry. Conséquence, les accès au lac sont fermés. Sortie 12, lac d'Aiguelette fermé dans les deux sens, direction Chambéry ou Lyon. Vous ne pouvez pas quitter l'autoroute à hauteur de cette sortie du lac d'Aiguelette. Il vous est demandé, les forces de l'ordre qui ont procédé à la fermeture des routes d'accès aux plages et à ce lac d'Aiguelette, vous demande de ne plus vous rendre au lac d'Aiguelette jusqu'à nouvel ordre. Vous ne pourriez pas y accéder. De toute façon, les abords du lac sont totalement saturés à cette heure-ci. Épisode de canicule qui se poursuit, forte chaleur. Il vous est là aussi vivement conseillé, on vous le répète et on ne le redira jamais assez, de faire des pauses vraiment très fréquemment sur le réseau. Vous arrêtez sur une aire de repos de service juste pour vous reposer, pour aller chercher un petit peu de fraîcheur et puis pour vous hydrater, avec cette vigilance toute particulière à avoir auprès des personnes les plus fragiles, personnes âgées ou encore enfants en bas âge. Et on n'oublie pas évidemment les animaux de compagnie qui souffrent évidemment de ces fortes chaleurs. La semaine dernière, Autoroute Info était récemment en direct du parc Vulcania en Auvergne, à quelques jours des vacances d'été. On va retrouver Curtis Thévenon et ses invités.
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2: Nous sommes toujours dans le Puy de Dôme pour un été volcanique en compagnie du directeur commercial de Vulcania, Frédéric Goulet. On a déjà parlé des attractions phares du parc, le Namazour, leur coaster très apprécié pour son coup d'adrénaline, ou le Planétarium, on le rappelle, le plus grand de France avec ses tout nouveaux films qui n'attendent que d'être découverts. Mais il y a encore plus à dire sur ce Planétarium, avec des ateliers, des shows animés par les équipes pour découvrir les étoiles et l'univers. On en reparle dans quelques instants. Tout d'abord, une question, le public est-il curieux d'aller encore plus loin dans la science grâce à ce mélange entre attraction et apprentissage ?
3: Alors oui, la spécificité du parc Vulcania, c'est un parc où on apprend en s'amusant et on apprend à n'importe quel âge. C'est-à-dire qu'en fait, on va s'adresser aussi bien aux enfants qu'aux parents qu'à leurs grands-parents. Et l'idée, nous, c'est d'éveiller la curiosité de nos visiteurs, quel que soit leur âge, et leur donner des clés de compréhension sur ces phénomènes qui les entourent, forcément sur les volcans, mais sur l'ensemble en fait des phénomènes qu'on peut retrouver sur la planète Terre, comme les tremblements de terre, les orages et ainsi de suite.
2: À l'origine, Vulcania parlait surtout aux amateurs de volcanisme, mais aujourd'hui, ça va beaucoup plus loin avec les phénomènes naturels terrestres, mais aussi extraterrestres. Finalement, le Planétarium est le parfait exemple de cette capacité du parc à toucher toujours plus de monde avec plusieurs types d'expériences. On n'a pas encore fait le tour complet de ce que Vulcania a dans le ventre, puisque vous allez l'entendre, le parc fermera tard certains soirs cet été. On en reparle, ce sera juste après l'infotrafic.

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1: Une panne gênante en Haute-Savoie sur A41 en direction de Chambéry. C'est après la sortie 17, Annecy-le-Vieux. 3 km plus loin, une voiture en panne sur bande d'arrêt d'urgence, mais qui empiète sur voie de droite. Donc entre la sortie 17, Annecy-le-Vieux, et 16, Annecy-Cran-Gévrier sur A41, direction Chambéry. Attention dans ce secteur, véhicule gênant, ralentissez

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2: Un véhicule en panne en Haute-Savoie, gênant, il empiète sur voie de droite. On est sur A41, direction Chambéry, après la sortie 17, Annecy-le-Vieux. 3 km après cette sortie 17, kilomètre 130, en fait, c'est entre les sorties 17 et 16, entre Annecy-le-Vieux et Annecy-Grand-Gévrier, direction Chambéry, sur cette A41. Ralentissez, décalez-vous sur la gauche, ce véhicule est en panne sur bande d'arrêt d'urgence et il empiète sur la voie de droite. Un point complet sur vos conditions de circulation, ce sera à 15h. D'ici là, la musique, il y aura Tina Turner dans les toutes prochaines minutes, mais pour l'instant, on va retrouver Curtis Thévenon, rediffusion de cette émission qui était en direct du parc Vulcania en Auvergne la semaine dernière. Curtis nous emmène en vacances au cœur des volcans avec ses invités. Écoutez.
3: Le retour de vos conditions de circulation, ce sera dans moins de 5 minutes pour le moment. On fait le tour des animations proposées au parc Vulcania pour ces grandes vacances et cet été. En notre compagnie, Frédéric Goulet, je rappelle, vous êtes le directeur commercial de Vulcania. Dites-moi, on a beaucoup parlé des attractions, des animations, des expériences ou encore des spectacles. En une journée, c'est impossible de tout voir, j'imagine. Vous estimez qu'il faut combien de temps pour faire le tour complet de ce que le parc propose ?
4: Alors, enfin, en effet, une journée, ça peut être court, parce qu'il y a énormément de choses, des ateliers, des visites, des attractions, des films. Enfin, vraiment, il y a un très gros programme. Et une bonne journée est nécessaire, voire 2 jours. Et puis également, on prévoit aussi des fois de jouer les prolongations sur l'été, notamment sur 12 soirées, où on permet aux personnes de faire plus long avec des attractions qui sont ouvertes jusqu'à 22h.
3: Et oui, justement, là, on ne parlait que de la journée. Mais Vulcania, c'est aussi une formule en nocturne, avec des fermetures tardives certains soirs cet été. Plusieurs types de soirées sont proposées avec pour commencer un tout nouveau spectacle nocturne. À quoi on peut s'attendre ?
4: Alors effectivement, c'est un tout nouveau spectacle qui s'appelle Primordial, la naissance du monde. C'est très visuel, c'est un son, lumière et pyrotechnie et qui s'adresse absolument à tout le monde. L'idée, c'est de faire un conte avec une très belle musique, vraiment englobante, et qui va permettre à tout le monde de vraiment découvrir la naissance du feu, la naissance de la terre, de l'eau et ainsi de suite. C'est très imagé, c'est compréhensible vraiment par les enfants. Bien sûr, c'est un conte, hein, donc ça n'existe pas vraiment. Et c'est très visuel, donc c'est quelque chose qui devrait plaire et ça, on le fait 12 fois cet été.
3: Et en plus de ces nocturnes, viennent se rajouter au planning les astronomiales cet été, avec 4 dates au total et une première le 15 juillet. Ce sera le moment de lever les yeux au ciel, je crois.
4: Complètement. La première, c'est le 15 juillet. On en a une spéciale aussi sur l'éclipse. Vous savez que cet été, on aura la chance d'avoir une belle éclipse, donc ce sera le 12 août. Et donc voilà. Et en fait, aussi bien les soirées estivales avec les nocturnes que les astronomiales sont comprises dans le prix de la journée. On a un prix avec le billet malin, c'est 31€. Vous savez, dans certains parcs, 30€, c'est le prix de la voiture, du parking. Chez nous, c'est le prix d'une journée qui commence à 10h et qui se termine à 11h30 avec des spectacles et avec plein de choses.
3: Donc 11h30 le soir pour les nocturnes et les astronomiales. Est-ce que les autres attractions continuent de tourner, en tout cas plus tard ?
4: Complètement, c'est l'idée, hein, c'est vraiment de laisser ouvert les attractions le plus tard possible pour que les personnes puissent soit profiter des spectacles, du programme de spectacle, mais également des attractions comme Expédition Hawaï qui va bientôt ouvrir. Donc voilà, donc ça sera vraiment quelque chose qui sera intéressant, ou même la Mazou, voilà.
3: Et puis il y a encore 2 soirées dont on n'a pas parlé qui vont être très spéciales. On en reparlera dans les toutes prochaines minutes après un voyage autour des volcans d'Auvergne. Profitez de la fraîcheur du soir pour terminer en beauté une journée pleine de souvenirs. C'est ce qui vous sera proposé tout au long de cet été à Vulcania. Et ces 2 dates donc qu'on n'a pas encore citées, 2 dates très spéciales pour Vulcania, mais aussi pour le festival de musique Europavox. On en reparlera en détail, ce sera après l'infotrafic.

0: Il est 15h, bon après-midi à vous.
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0: Et bienvenue à l'écoute d'Autoroute Info ce dimanche 28 juin. Ravi de faire la route à vos côtés. On va rappeler ces pannes quelques-unes, hein, puisqu'on a de nombreux véhicules qui tombent en panne avec ces fortes chaleurs. Et évidemment, la mécanique souffre également. Et donc, par exemple, du côté de la 41 en Haute-Savoie, en direction de Chambéry, kilomètre 130, on a une voiture qui est en panne. Elle empiète sur voie de droite. Faites attention. On est 3 à 4 kilomètres après la sortie 17 pour Annecy-le-Vieux, en direction de Chambéry sur la 41. En fait, c'est entre les sorties 17 et 16 entre Annecy-le-Vieux et Annecy-Grand-Gévrier. Ralentissez, décalez-vous sur la gauche en passant à sa hauteur. Autre panne, par exemple, sur l'autoroute A49. Pour vous qui roulez en direction de Valence, après la sortie 11 Tulin, au kilomètre 11, hein, c'est 2 kilomètres après cette sortie 11 Tulin, une voiture là aussi en panne, elle est sur bande d'arrêt d'urgence. Vous ralentissez, vous décalez le plus à gauche possible. Sur A43, direction Lyon, au kilomètre 61, c'est après la sortie 10, les Abrets, 2 à 3 kilomètres après cette sortie 10, les Abrets. Une voiture en panne là aussi sur bande d'arrêt d'urgence. Il y a le dépanneur sur place, hein, donc faites attention. Vous ralentissez, vous vous décalez sur la gauche 10 km plus loin, toujours sur A43, toujours en direction de Lyon, kilomètre 51, on est dans le secteur de la Tour du Pin, juste avant la sortie 9, la Tour du Pin. Il y a à la Tour du Pin Est même, il y a ce véhicule en panne, et là aussi un dépanneur en intervention. Ils ont beaucoup de travail en ce moment, hein, les dépanneurs, par ces fortes chaleurs. Donc bref, tout ça pour vous dire qu'il faut faire très attention lorsque vous passez à proximité de ces véhicules arrêtés. Il faut ralentir et bien se décaler. Sur cette A43, on rappelle que l'accès au lac d'Aiguebelette est impossible. Les sorties 12 sont fermées dans les deux sens, direction Lyon comme direction de Chambéry. Les sorties ont été fermées et vous est demandé de ne pas chercher à vous rendre du côté du lac d'Aiguebelette. Les abords sont totalement saturés. Les autorités présentes sur place procèdent, ont fermé les routes d'accès aux plages. Et donc cette sortie 12 du lac de l'A43 qui permet d'accéder au lac est également fermée jusqu'à nouvel ordre. Il vous est encore une fois demandé de ne pas vous rendre au lac d'Aiguebelette à 7h06, c'est totalement saturé. J'en perds mes mots. Allez, un détour par la rédaction de France Info pour l'actualité générale. Tout de suite, le fil info.
2: 14h45, Laurette Puyot, le ministre de l'Intérieur Laurent Nunez en route pour la Meurthe-et-Moselle.
3: Il se rendra à Tomblaine sur le lieu de l'accident d'avion de tourisme. Les 11 passagers sont décédés, a indiqué le préfet sur place. L'avion s'est crashé en fin de matinée pour une raison encore indéterminée. 14 départements du sud-ouest en vigilance orange aux orages après la canicule dont une large partie de la France s'est libérée. Il reste 2 départements d'Alsace en vigilance rouge à l'est de l'Europe. Au moins 191 millions d'habitants connaîtront encore des températures supérieures à 35 degrés aujourd'hui. Selon l'OMS, plus de 1300 décès sont liés à la vague de chaleur en Europe. Plus de 200 drones ukrainiens interceptés en Russie la nuit dernière. Des attaques qui ont fait plusieurs morts au sud du pays, dans la région de Krasnodar, où un incendie s'est déclaré dans une raffinerie. Et puis après avoir remporté leur 4e trophée du top 14, 6 joueurs de rugby du Stade Toulousain rejoignent l'équipe de France pour le championnat des nations dans l'hémisphère sud. Premier match contre les All Blacks de Nouvelle-Zélande le 4 juillet.
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0: Et la semaine dernière, nous étions en direct du parc Vulcania, juste avant les départs en vacances d'été. Curtis Thévenon nous a emmenés au cœur des volcans d'Auvergne, rediffusion de cette émission. Le parc, hein, qui vibrera d'ailleurs au son de la musique cet été. On retrouve Curtis Thévenon et ses invités.
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4: L'été, c'est la grande période des festivals. C'est le cas aussi en Auvergne avec EuropaVox, qui est désormais bien établi à Clermont-Ferrand depuis 20 ans. Et pour cette date anniversaire, le festival posera ses enceintes au cœur du parc Vulcania pour 2 dates en soirée, les 22 et 23 juillet. Les têtes d'affiche, Kezia Jones, Célassou ou encore Marguerite. On va en parler avec vous, Quentin Thomé. Bonjour.
5: Bonjour.
4: Vous êtes le monsieur coordination d'EuropaVox. Une question me vient tout de suite. Pourquoi avoir choisi Vulcania comme décor ?
5: C'est très simple. EuropaVox, cette année, fête ses 20 ans. Et pour célébrer les 20 ans d'EuropaVox, on est parti sur un mois de festivités. Ça va commencer le 23 juin avec une tournée dans toute la région Auvergne, dans le Massif Central, dans le Puy-de-Dôme, où les artistes européens qui sont vraiment accompagnés par EuropaVox vont aller à la rencontre des publics. On va enchaîner avec le festival, évidemment, pour la 20e édition, 25 juin, 28 juin, avec une journée gratuite, le grand retour de la journée gratuite, accessible évidemment à toutes et à tous. Et pour célébrer, on a deux événements majeurs. Le premier, un concert exceptionnel au stade Marcel Michelin, l'antre de l'ASM, qu'on produit avec le club de rugby, les Black Eyed Peas. C'est déjà complet. Et on pose nos valises finales, entre guillemets, les 22 et 23 juillet, ici, à Vulcania, dans l'antre magnifique qui est ce parc d'attractions mythique de la région Auvergne.
4: Et vous attendez combien de visiteurs sur chaque soirée ?
5: On va être entre 4 et 5 000 personnes par soir. C'est un format qui est totalement adapté au parc, avec des artistes, vous avez rappelé les premiers noms, qui sont totalement en correspondance avec le parc, c'est-à-dire familial et festif.
4: Un mélange entre musique et science avec Vulcania et Europa Vox. On en reparlera dans quelques instants. Ce sera après l'infotrafic.
0: Une émission qui a été enregistrée la semaine dernière au parc Vulcania. Depuis, eh bien, on a appris que le festival Europa Vox est annulé ce dimanche en raison du risque d'orage, comme pas mal de manifestations. Hélas, la musique sur Autoroute Info n'est pas annulée tout de suite. C'est Auria qui vous accompagne à une soirée mondaine. Bon après-midi, bon dimanche à vous.

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2: On va rappeler ce véhicule en panne en Haute-Savoie. On est sur l'autoroute A41, direction Chambéry, au kilomètre 129 en fait. 3 à 4 kilomètres après la sortie 17, Annecy-le-Vieux. Juste avant la sortie suivante, Annecy-Cran-Gévrier, kilomètre 129. On a un véhicule qui est en panne, il empiète sur voie de droite. Les agents sont sur place et ont neutralisé la voie de droite sur quelques centaines de mètres pour sécuriser l'intervention au niveau de ce véhicule en panne sur A41 en Haute-Savoie, en direction de Chambéry. Après la sortie 17, juste avant la sortie 16 pour Annecy-Cran-Gévrier. Prudence, vous ralentissez, vous décalez le plus à gauche possible. Prochain point complet sur vos conditions de circulation, ce sera à 15h15. D'ici là, la musique, il y aura bon entendeur. Mais tout de suite, eh bien, on retrouve la suite de notre émission réalisée la semaine dernière en direct du parc Vulcania en Auvergne. On retrouve Curtis Thévenon et ses invités.
3: Festival de musique dans un parc d'attractions, c'est une première pour Europa Vox et Vulcania pendant les grandes vacances. Ce sera les 22 et 23 juillet. Parmi les artistes présents, Kezia Jones. Melissa. On pourra également retrouver Selassou. Ou bien encore Marguerite qu'on peut entendre sur notre antenne.
4: Et moi je préfère les filles, les femmes, les meufs. Moi je me sens plus tranquille quand il y a des filles.
3: Quentin Thomé, vous êtes le responsable coordination d'Europa Vox. Vous êtes avec nous pour évoquer les soirées volcaniques. C'est comme ça que vous les avez baptisées. Vous avez baptisé ces deux concerts prévus au parc. L'organisation est-elle différente que pour le reste du festival ?
5: C'est très différent parce qu'on arrive dans un endroit qui existe déjà. Le festival Europa Vox se déroule place du 1er mai. Le reste de l'année, évidemment, il n'est pas équipé pour accueillir un festival. Là, on est dans le parc Vulcania. Il y a des infrastructures, il y a des choses qui existent. On a une approche très différente. Je vous donne une petite anecdote. Quand on programme les artistes sur le festival ou sur d'autres concerts, c'est une programmation assez classique. On échange avec eux, on signe des contrats et ils viennent. Là, ce qui est très intéressant, c'est que les artistes nous demandent de pouvoir accéder au parc pendant la journée parce que, vous l'avez annoncé, c'est inédit. On va faire un festival dans un parc et le parc va rester ouvert. Les attractions et les animations seront là pendant les concerts et les artistes, pour eux, c'est très très original d'être ici.
3: C'est une expérience que vous pourriez renouveler en fonction du résultat ou c'était un événement unique, un one-shot ?
5: Non, on utilise les 20 ans pour tester des nouveaux projets et tester des nouveaux projets. Si ça fonctionne, on est évidemment prêt à les refaire. La vérité aujourd'hui, c'est que...

0: entre Vulcania et EuropaVox. Tout se passe très bien, les équipes sont embarquées dans ce projet, et puis surtout, le public a l'air d'apprécier la collaboration, et ça, c'est le plus important. Donc, on touche du bois, mais pourquoi pas rendez-vous en 2027.
1: Est-ce qu'il reste des places pour cette année ?
0: Il reste des places, elles sont disponibles évidemment sur le site de Vulcania, elles sont disponibles sur le site d'EuropaVox, et puis elles sont disponibles sur tous les réseaux, donc n'hésitez pas à acheter. Je tiens à préciser qu'il y a deux types de places. Il y a ceux qui veulent faire la journée à Vulcania et la soirée. Ils peuvent profiter de 10h du matin jusqu'à minuit, parce que voilà, c'est une journée et une soirée complète. Et puis, il y a ceux qui peuvent aussi simplement venir le soir, venir dès 19h, profiter des concerts et, je le répète, profiter des animations et des attractions. C'est la vraie originalité de ce projet.
1: On vous éviterait de réveiller le Puy-de-Dôme hein, quand même. Hein.
0: Oh, bon, on va le réveiller avec plaisir. On sera très heureux de le faire.
1: Et on vous retrouvera notamment dans les prochaines minutes un mélange entre musique et science à Vulcania. Il faut dire qu'un concert au cœur d'un environnement classé au patrimoine mondial de l'UNESCO, rien que ça, c'est une expérience à ne pas manquer. En parlant d'expérience, dans quelques minutes, on quittera Vulcania. On découvrira d'autres sites remarquables de l'Auvergne. Ce sera après l'infotrafic.

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1: Attention sur A43 direction Lyon, voie de droite neutralisée dans le tunnel de l'Épine. On a un véhicule qui est arrêté sous ce tunnel de l'Épine. Vous ralentissez dans cette traversée du tunnel de l'Épine sur A43 direction Lyon. Nous sommes après Chambéry. Restez attentifs, véhicule en panne.

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1: Avec une panne sur A43 direction Lyon à l'intérieur du tunnel de l'Épine. Tunnel de l'Épine, c'est le premier tunnel que vous traversez en direction de Lyon après Chambéry. Dans ce tunnel, voie de droite neutralisée, serrée uniquement sur la voie de gauche puisqu'on a ce véhicule en panne côté droit. Donc serrée à gauche pour passer le tunnel de l'Épine sur A43 direction Lyon. C'est juste après Chambéry. Avec une voie en moins, ça risque de créer un ralentissement à l'entrée du tunnel hein, puisque le trafic est quand même assez soutenu à cette heure-ci dans cette direction et sur cet itinéraire. Puisqu'on parle de l'A43, notez que la sortie 12 du lac d'Aiguelette est totalement fermé dans les deux sens. Hein. Aussi bien en direction de Lyon qu'en direction de Chambéry, vous ne pouvez pas quitter l'autoroute A43 à hauteur de la sortie 12 qui dessert le lac d'Aiguelette. Pourquoi ? Parce que les abords du lac ont été pris d'assaut, c'est complètement saturé. Les autorités ont procédé à la fermeture des routes d'accès aux plages et donc cette sortie 12 du lac d'Aiguelette, de l'autoroute A43, est fermée, inaccessible jusqu'à nouvel ordre. Il vous est demandé de ne plus vous rendre au lac d'Aiguelette. Vous ne pourriez pas y accéder de toute façon. Donc vous allez devoir faire demi-tour si vous tentez d'accéder à ce lac d'Aiguelette. On a pas mal de véhicules en panne, on ne peut pas tous les énumérer, mais chaque fois que vous passez à proximité de véhicules arrêtés en bordure d'autoroute, il faut ralentir et se décaler au maximum, évidemment, pour des raisons de sécurité. Il fait encore très chaud en ce dimanche, et épisode de canicule qui se poursuit sur deux départements, hein, notamment du côté de l'Alsace, en fait, c'est ça, les deux départements alsaciens. Et puis une trentaine de départements en vigilance orange, puisque l'Alsace est en rouge, les autres sont en orange, tout ça pour dire qu'il fait très chaud, donc il faut faire vraiment des pauses très fréquentes le long de votre trajet. N'hésitez pas à vous arrêter pour simplement vous reposer un petit peu, vous rafraîchir et vous hydrater. Pensez tout particulièrement aux personnes les plus fragiles, aux personnes âgées ou enfants en bas âge, sans oublier évidemment les animaux de compagnie qui souffrent de ces fortes chaleurs également.
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1: On va retrouver tout de suite les prévisions de Météo France. Et pour connaître la tendance des prochaines heures, on écoute Nemo Pavlovski.
2: Cet après-midi, les orages présents ce matin entre l'Aquitaine et la Bourgogne continuent de remonter sur le centre, l'Île-de-France jusqu'aux Ardennes. D'autres se déclenchent sur l'Auvergne et le sud-ouest. Ces orages se propagent en soirée en direction du nord-est du pays. Ces orages peuvent être localement forts. Des orages plus classiques se forment au fil des heures sur les reliefs alpins. Lundi, le temps reste instable sur la moitié est du pays, mais un temps sec domine à l'ouest. Prudence autour de la Méditerranée, avec un régime de mistral et de tramontane qui favorise le risque de feux de forêt. Les températures restent caniculaires sur l'est du pays, en particulier vers l'Alsace, le centre-est et le sud-est du pays cet après-midi. Comptez au plus chaud 29 degrés à Bordeaux, 32 à Orléans, 33 à Metz, 34 à Nancy, 35 à Clermont-Ferrand, 37 à Strasbourg et Grenoble, 39 degrés à Lyon. Lundi, les températures sont en baisse et souvent sous 30 degrés, sauf près de la mer Méditerranée. Bonne route avec Météo France sur Autoroute Info.
1: La semaine dernière, Autoroute Info était en direct du parc Vulcania, au plus près des volcans d'Auvergne. Vulcania, c'est près de Clermont-Ferrand. Curtis Thévenon en a profité pour accueillir l'un des représentants de l'entreprise Michelin. On retrouve la suite donc de cette émission spéciale qui avait lieu la semaine dernière à Vulcania.
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3: L'Auvergne s'accorde au pluriel cet été. Le parc Vulcania fait évidemment partie des incontournables. Parce que quand on pense à l'Auvergne, on pense forcément aux volcans, notamment la chaîne des Puys. Mais l'autre référence de cette région, c'est l'entreprise Michelin. Et oui, le fleuron de l'industrie française est né à Clermont-Ferrand. C'était en 1889, si je ne me trompe pas. Depuis, les deux sont indissociables. Olivier Basset, bonjour.
4: Bonjour Curtis et merci à tous de m'accueillir sur votre antenne.
3: Vous êtes le directeur du musée L'Aventure Michelin. On peut dire que vous êtes calé dans l'histoire de l'entreprise. Alors dites-moi, pourquoi c'est une erreur, presque un sacrilège, de passer des vacances à Clermont-Ferrand et de ne pas venir découvrir l'histoire qui unit la ville et Michelin?
4: Vous avez raison de le dire. Alors ça peut arriver dans d'autres secteurs économiques, souvent les mines, mais à Clermont-Ferrand il s'est passé quelque chose de particulier. C'est ce lien très fort qui existe entre une famille, alors la famille Michelin, parce qu'à l'époque c'était bien deux frères, un peu farfelus d'ailleurs, hein, des gens un peu qui avaient complètement la tête à revers, qui créaient à la minute, en fait, c'était des gens complètement fous, on les aurait pris pour des fous aujourd'hui, et il se trouve qu'ils ont décidé d'ouvrir un petit atelier de machinerie agricole qui est très vite devenu une sorte de d'atelier magique, et en 1889, vous l'avez dit, Michelin et compagnie va créer, et Clermont et Michelin vont croiser en fait leurs histoires pendant plus de 100 ans.
3: Et c'est le rôle de l'aventure Michelin de répondre à toutes les questions des curieux. On s'y intéressera dans quelques minutes, ce sera juste après l'infotrafic.

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1: Avec un véhicule qui était en panne sous le tunnel de l'Épine sur A43 direction Lyon, c'est terminé depuis quelques minutes déjà. Vous pouvez à nouveau emprunter les deux voies de circulation pour passer ce tunnel. Simplement que le temps de la neutralisation d'une voie, ça suffit à créer un petit ralentissement à l'entrée de ce tunnel de l'Épine. Le trafic est très dense ce dimanche sur cet itinéraire. Donc après Chambéry sur A43 direction Lyon, attendez-vous à rencontrer un kilomètre de ralentissement avant de franchir le tunnel de l'Épine sur A43 direction Lyon. Mais je vous le disais, la circulation a repris sur deux voies à l'intérieur de ce tunnel de l'Épine. Donc ça devrait pouvoir se résorber assez rapidement, même si la circulation est quand même assez soutenue à cette heure-ci sur cet itinéraire. On va retrouver la suite de notre émission qui était en direct du parc Vulcania. C'était la semaine dernière, parc Vulcania en Auvergne. Curtis Thévenon, notre journaliste, est avec l'un des responsables justement du musée Michelin situé à Clermont-Ferrand. On les écoute.
2: Le retour de l'info trafic, ce sera dans 5 minutes sur Autoroute Info. Pour le moment, préparez vos valises. Cet été, on vous emmène en Auvergne. Nous sommes toujours en compagnie du directeur de l'Aventure Michelin, Olivier Basset, pour parler tourisme à Clermont-Ferrand. La ville et l'entreprise partagent une histoire commune que le musée retranscrit fidèlement. Mais qu'est-ce qui fait de l'Aventure Michelin un lieu unique à visiter absolument lorsque l'on passe à Clermont-Ferrand durant l'été?
3: Déjà, Michelin, c'est une histoire de dingue. En fait, on a une richesse de fou et Michelin a décidé en 2009 d'ouvrir un lieu où on puisse raconter cette histoire. Pas simplement ce qui lie l'aventure avec Clermont, Michelin avec Clermont, mais c'est l'histoire. Et puis, on peut égrener comme ça quelques espaces comme la mobilité autour du rail. La Micheline, eh bien oui, la Micheline, c'est Michelin. C'est Michelin qui l'a inventé. Sauf que le Micheline, aujourd'hui, c'est devenu un mot commun. Et il se trouve que c'est Michelin qui l'a inventé. On va même aller parler de l'aviation avec le premier conflit mondial, avec le Breguet 14, fabrication française, pour fournir l'armée française. Et puis, on va égrener comme ça pendant tout le parcours, en fait, autour d'un tas d'espaces. Et puis, il y a un espace qui me tient à cœur, c'est celui de Bimadom, évidemment, autour de la communication. C'est un emblème de marque mondialement reconnu. Et quand nos visiteurs arrivent ici, on va leur raconter l'histoire de la création de ce personnage et d'autres espaces comme l'univers de voyage qui font partie de cette exposition.
2: D'ailleurs, cette année, ce sont les 100 ans du guide vert Michelin, aujourd'hui appelé Voyage et Culture. Pour ceux qui ne seraient pas familiers, c'est un guide qui déniche les lieux inoubliables et insolites pour des vacances réussies. J'imagine que le musée propose un programme spécial pour ces 100 ans.
3: Évidemment, on ne peut pas passer à côté d'un anniversaire comme celui-ci. 100 ans, c'est pas rien pour un guide vert. Évidemment, on a une politique d'animation. L'exposition a s'est transformée quelque part un petit peu en vert. Et on a mis une exposition temporaire autour de ce guide particulier. Alors, il y en a deux. Il y a le guide rouge et le guide vert. Et le guide vert qui parle tourisme. Quoi de mieux que de parler effectivement du tourisme à l'Aventure Michelin.
2: À l'heure du tout numérique et de Google, est-ce que ça marche encore, les guides Michelin? Quelle plus-value est-ce qu'ils ont?
3: En fait, effectivement, on aurait pu se dire que l'arrivée de l'Internet aurait pu complètement arrêter ce milieu des idées. Mais en fait, les gens ont besoin aussi d'organiser les choses. L'Internet ne donne pas tout. Et le fait d'avoir cet objet papier permet aussi d'organiser. Et c'est le seul objet, en fait. Alors, il y a d'autres guides que les Michelin, mais à la fois, celui-ci est très, très bien organisé. Il est mis à jour tous les ans. Et cette vision complète du voyage, il n'y a que le guide qui peut vous le donner.
2: Vous l'avez entendu pendant vos vacances en Auvergne. Deux étapes incontournables, Vulcania et l'Aventure Michelin. Mais il y a bien plus à découvrir. On partira en pleine nature dans quelques minutes. Ce sera après l'infotrafic.

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1: Avec cette heure-ci, un bouchon qui a fait son apparition en Haute-Savoie au niveau de la douane de Bardonnay dans le secteur de Saint-Julien-en-Genevois. Pour vous qui souhaitez vous rendre en Suisse, on a un bon kilomètre de bouchon. Au moins 5 minutes supplémentaires à rajouter sur votre trajet. Fin du week-end, il est temps de rentrer peut-être pour vous. Et donc 1 kilomètre au niveau de la douane franco-suisse de Bardonnay dans le secteur de Saint-Julien-en-Genevois en Haute-Savoie. Je vous le rappelle que vous arriviez depuis à 41 Nord, donc depuis Annecy ou depuis la 40. Il va falloir patienter. C'est terminé. Sur A43, direction Lyon, après Chambéry, au passage du tunnel de l'Épine, un petit ralentissement d'un kilomètre s'était formé après la neutralisation d'une voie. Tout cela est rentré dans l'ordre. Les deux voies disponibles sous le tunnel, plus de bouchons, mais attention, un trafic assez dense sur cette A43 de retour sur Lyon. Puisqu'on parle de l'A43 depuis le début d'après-midi, l'accès au lac des Guibolettes est impossible. Ce lac est inaccessible. Les bretelles ont été fermées, la bretelle 12, hein, dans les deux sens, direction Lyon-Chambéry également, fermée parce que les abords du lac sont totalement saturés. Donc les autorités ont procédé à la fermeture des routes d'accès aux plages. Et donc, cette sortie 12 de la 43 est fermée jusqu'à nouvel ordre. Il vous est demandé de ne pas chercher à vous rendre au lac d'Aiguebelette jusqu'à nouvel avis. C'est totalement saturé. Il faudra aller ailleurs chercher un petit peu de fraîcheur. Pour ce qui est du trafic sur le réseau alpin, je le disais, on a un petit peu d'attente pour rejoindre la Suisse via la douane de Bardonnay. Ailleurs, ça se passe plutôt bien sur les autoroutes, une circulation assez soutenue en retour sur Lyon, sur A43, je le disais. Dans la traversée de Grenoble également, vous êtes assez nombreux. Donc gardez toujours de bonnes distances avec les autres véhicules et tout devrait bien se passer. Et puis faites des pauses très fréquemment, il fait chaud, très chaud, même si l'épisode de canicule a diminué, c'est-à-dire qu'il n'y a plus que 2 départements en vigilance rouge, hein, les départements alsaciens. Il y a quand même une 30aine de départements qui restent en vigilance orange canicule. Il fait très chaud, vous le constatez. Arrêtez-vous pour faire de nombreuses et fréquentes pauses pour vous reposer tout simplement, vous rafraîchir et vous hydrater évidemment. Allez, un détour par la rédaction de France Info. L'actualité générale, c'est le fil info.
2: 15h19, c'est avec Paul Lonsin-Spinelli. Aucun survivant dans le crash d'un avion en Meurthe-et-Moselle ce matin.
3: Et les 11 passagers de l'appareil qui s'est écrasé à Tomblaine sont tous décédés pour l'instant. Les raisons de l'accident restent inconnues. 3 personnes ont été interpellées hier dans la Loire, soupçonnées d'avoir déclenché des feux de végétation. C'est ce qu'a annoncé le parquet de Roanne. Le ministre de l'Intérieur, Laurent Nunez, a indiqué ce matin que 7000 hectares avaient brûlé sur toute la France depuis le début de l'année, contre 4200 l'an dernier à la même époque. La météo a sifflé la fin définitive de la fête à Garorock. Les derniers concerts du festival de Marmande dans le Lot-et-Garonne sont aussi supprimés ce soir en raison de la vigilance orange aux orages. Les soirées de jeudi et d'hier avaient déjà été annulées. Et puis après la victoire de Célia Géry, place à la course en ligne masculine au championnat de France de cyclisme aujourd'hui. Il reste 75 km d'un parcours en boucle tracé sur la Tour du Pin en Isère. Paul Sexas, le coureur de 19 a fait l'impasse sur la compétition pour se concentrer sur le Tour de France.
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1: Priorité à la sécurité sur Autoroute Info, un objet annoncé sur A43 direction Lyon. Au niveau du kilomètre 8, on parle de débris de pneus sur voie de gauche. Un véhicule qui a éclaté un pneu, le véhicule est garé lui sur bande d'arrêt d'urgence. Faites très attention. Kilomètre 8, A43 direction Lyon. On est après l'aire de service de Manicieux à hauteur de la jonction avec le contournement est lyonnais. Vous ralentissez dans ce secteur. Une équipe se rend sur place. La semaine dernière, Autoroute Info était en direct depuis le parc Vulcania. Juste avant les vacances d'été, on retrouve Curtis Thévenon et ses invités au cœur des volcans d'Auvergne.
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4: Un voyage en Auvergne passe forcément par une découverte de la nature très particulière de la chaîne des Puits, classée au patrimoine mondial de l'UNESCO. Et justement, à 2 pas de Vulcania se trouve le cratère de Lantégie, un volcan qui peut se visiter de l'intérieur. De quoi parfaitement compléter un séjour à Vulcania. Philippe Montel, bonjour.
5: Bonjour.
4: Vous êtes le directeur du volcan de Lantégie. Dites-moi, en quoi consiste cette visite ?
5: Alors, la visite est très particulière parce que c'est pas le cratère qu'on voit, c'est l'intérieur du volcan.
4: Vous faites bien de le corriger.
5: Voilà, c'est donc on va vraiment à l'intérieur du volcan, on va même 100 mètres sous la surface du cratère, et c'est vraiment toute la structure du volcan qui se dévoile, avec plusieurs superpositions de volcans qu'on a découvert. On a découvert 2 cheminées volcaniques, on a découvert des bancs volcaniques, des coulées de lave. C'est vraiment l'enchevêtrement et la vraie nature de la découverte de l'intérieur de ce volcan.
4: Il est également possible de dormir sur les pentes de ce volcan de l'Antégie dans des lodges aménagées en pleine nature. On a essayé et c'est très reposant. Dans quelques minutes, on prendra de la hauteur, on en prendra plein la vue. Ce sera avec un train à crémaillère qui vous emmène à plus de 1400 mètres d'altitude, si je ne me trompe pas. Pour le moment, place à l'infotrafic.

0: 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Un nouvel objet, nous sommes sur l'autoroute A43 en direction de Chambéry, A43 Maurienne. C'est après la sortie 26 pour la Chambre, 5 km après la sortie 26, la Chambre, direction Chambéry. Il y a un objet sur la chaussée, on ne sait pas de quoi il s'agit, ni sur quelle voie précisément il se trouve. Vous êtes tout particulièrement vigilant dans ce secteur, une équipe se rend sur place. On en profite pour rappeler ces débris de pneus sur A43 direction Lyon, kilomètre 8. C'est après l'aire de service de Manicieux, un kilomètre plus loin, en arrivant en hauteur de la jonction avec le contournement est lyonnais, la Rocadès notamment. Donc kilomètre 8, A43 direction Lyon, débris de pneus sur la chaussée, une voiture victime d'un éclatement de pneumatique. Le véhicule est garé sur bande d'arrêt d'urgence dans le même secteur. Prudence. Un été au plus près des volcans. La semaine dernière, nous avions posé nos micros au parc Vulcania en Auvergne, il y a quelques jours des vacances d'été, direction le parc Vulcania avec Curtis Thévenon et ses invités.
1: Le retour de l'infotrafic, ce sera dans 5 minutes. En attendant, on parle nature en Auvergne, plus précisément au Puy-de-Dôme, ce volcan iconique de la région que l'on peut gravir à pied ou bien à bord d'un train à crémaillère. Pour nous en parler, j'accueille Anne-Sophie Chabanne, responsable communication du Panoramique des Dômes. Bonjour.
2: Bonjour.
1: En quoi cette balade à plus de 1400 mètres d'altitude est incontournable lors d'une visite de la région et de Vulcania ?
2: Eh bien, l'avantage, comme on le disait tout à l'heure, c'est que vous avez parlé de Vulcania, du volcan de Lantégie, donc c'est des manières différentes de voir les volcans. Et en prenant le panoramique des dômes, du coup, ça vous permet de monter à 1465 mètres d'altitude et d'avoir un panorama à 360 degrés sur l'ensemble de la chaîne des Puys, sur les 80 volcans qui composent cette chaîne des Puys. Donc c'est vraiment un paysage magnifique. C'est un moment un peu suspendu, hors du temps et en hauteur.
1: C'est une randonnée qui est assez réputée, mais le train à crémaillère lui permet à tout le monde finalement de pouvoir avoir cette vision sur le toit de l'Auvergne.
2: C'est ça, tout à fait. En fait, c'est vraiment avec le panoramique des dômes, c'est un site accessible à tous. Les chemins de randonnée sont effectivement très, très beaux également, mais c'est vrai que ça permet de pouvoir monter en 15 minutes toutes les personnes qui ne peuvent pas forcément monter à pied.
1: Il y a une programmation estivale pendant les vacances de juillet et d'août qui attend des touristes, beaucoup de touristes. On parle entre autres de nocturnes entre ciel et terre.
2: Exactement, donc les nocturnes c'est du 23 juillet au 20 août, c'est les jeudis soirs à partir de 19h30. On a un concert live en plein air de 2h en début de soirée, le temps que les gens arrivent, s'installent, pique-niquent, profitent du coucher de soleil avec les parapentes aussi qui sont nombreux souvent au sommet l'été. Et puis ensuite à la tombée de la nuit, donc le spectacle Entre ciel et terre qui est un spectacle son et lumière qui retrace l'histoire du Puy-de-Dôme, donc depuis sa création jusqu'à l'arrivée du panoramique. Donc c'est vraiment un spectacle inédit parce qu'on a 4 entreprises locales qui travaillent sur ce sujet. Et notamment cette année, on va avoir 450 drones qui vont intégrer le spectacle. Donc ça promet quand même d'être des belles soirées.
1: Et ça, c'est une nouveauté.
2: C'est une nouveauté.
1: Une date particulière à retenir cette année ?
2: Oui, le 14 août, on a un concert musique classique au sommet du Puy-de-Dôme avec deux violonistes internationaux. Donc ça promet d'être aussi une belle soirée avec un orchestre qui va les accompagner. Donc ça sera vraiment un moment hors du temps au sommet du Puy-de-Dôme.
1: Une escapade en Auvergne, c'est aussi gravir des volcans, vous l'avez compris. Et ça, c'est assez exceptionnel. On terminera cette émission spéciale par un retour du côté de Vulcania pour en apprendre un peu plus sur ce que le parc nous réserve pour les années à venir. Vous l'entendrez, il y a encore beaucoup de choses. Pour le moment, l'infotrafic de retour.

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1: On reparle tout d'abord de cet objet en Savoie sur A43 Maurienne, direction Chambéry, 5 km après la sortie 26 pour la Chambre. Un objet sur les voies de circulation, vous ralentissez tout particulièrement à cet endroit. Autre objet, ce sont des débris de pneus sur A43 direction Lyon après l'aire de service de Manicieux à hauteur de la jonction avec le contournement Est Lyonnais, kilomètre 8. Débris de pneus signalés plutôt côté gauche. Un véhicule qui a éclaté un pneu qui lui est garé sur la bande d'arrêt d'urgence, donc faites tout particulièrement attention en passant cette zone A43 direction Lyon après l'aire de service de Manicieux à hauteur de Saint-Priest, là où se fait la jonction avec le contournement Est Lyonnais. Pour ce qui est du trafic, vous êtes nombreux à rentrer en Suisse à la fin de ce week-end et donc un bouchon d'un kilomètre environ, toujours au niveau de la douane franco-suisse, douane de Bardonnay dans le secteur de Saint-Julien en Genevois. Comptez 5 minutes de plus sur votre trajet, que vous arriviez d'Annecy par A41 des Lacs ou d'Annemas par l'A40, il va falloir patienter. On rappelle que l'accès au lac d'Aiguebelette est impossible. Les bretelles sont fermées depuis le début d'après-midi. Dans les deux sens, hein, que vous roulez en direction de Lyon de Chambéry, vous ne pourrez pas aller au lac d'Aiguebelette, sortie 12 fermée. Les autorités ont procédé à la fermeture des routes d'accès aux plages. Les abords du lac sont totalement saturés en ce dimanche. Il vous est demandé jusqu'à nouvel ordre de ne pas essayer de vous rendre au lac d'Aiguebelette et hélas d'aller chercher un petit peu de fraîcheur à un autre endroit cet après-midi. Rien d'autre à vous signaler, hein, trafic assez important à cette heure-ci en ce dimanche, ça va continuer d'augmenter jusqu'en début de soirée, mais a priori c'est une journée verte dans les deux sens, hein, par Bison Futé, dans le sens des départs comme pour les retours, pas de grosses perturbations attendues puisque c'est un week-end qui est quand même marqué par les départs, et si vous avez la chance de partir en dehors des vacances scolaires, et bien sachez que ce dimanche est une journée assez tranquille, relativement tranquille puisque classée verte, je le disais. Allez, nous étions en direct du parc Vulcania, c'était la semaine dernière en Auvergne. Curtis Thévenon et ses invités nous présentent ce site qui accueille chaque année des milliers de visiteurs. Écoutez.
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2: Et quoi de mieux pour finir cette émission que de se tourner vers l'avenir à Vulcania, ce parc scientifique qui cherche toujours de nouveaux moyens d'attirer le public vers une découverte ludique de la science et des volcans et de l'espace. C'est le sujet du prochain quart d'heure que l'on va passer en votre compagnie, Sophie Rognon. Rebonjour.
3: Rebonjour.
2: Je rappelle que vous êtes la directrice de Vulcania et par conséquent, vous êtes déjà dans le futur du parc. On annonçait cette année 2026 plusieurs nouveautés, dont une attraction Expédition Hawaï. Mais pour vous, c'est presque déjà du passé, j'ai envie de dire, vers quoi se porte votre attention pour la suite de l'aventure?
3: Alors, étant donné que je vous disais, quand on a ouvert cette émission, que le parc avait fait une croissance de plus de 20%, ben, ce qu'il faut, c'est un petit peu aussi pousser les murs, c'est-à-dire étendre le parc. On a la chance d'avoir 57 hectares dans cette magnifique chaîne des puits. Et donc, nous en exploitons à peu près aujourd'hui 10. Et donc, ce qu'on prévoit, c'est effectivement une extension, donc une très grosse nouvelle attraction qui sera le quatrième pôle en fait, d'activité attraction du parc qui ouvrira en 2029. Et un autre des enjeux, au-delà de donner plus de capacité pour fluidifier aussi les temps d'attente, etc., pour que ce soit toujours plus agréable pour les visiteurs, ces mêmes visiteurs nous demandent aussi de l'hébergement. Donc ce sera un peu plus proche encore de nous, puisque ce sera à partir de mars 2028, l'ouverture des écologes du parc, donc 25 écologes d'une capacité de 4 à 6 personnes.
2: Votre stratégie suit la logique du plan Olympus 25. Vous nous expliquerez dans quelques minutes l'ambition de ce plan. Ce sera après l'infotrafic.

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1: Attention sur A48 direction Lyon, kilomètre 68. Nous sommes après la sortie 10 pour Voiron. 8 km après cette sortie 10, Voiron sur A48 direction Lyon. Une voiture arrêtée, c'est confirmé. Elle empiète sur la voie réservée aux véhicules lourds, la voie la plus à droite. Ralentissez, décalé.

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2: Avec à cette heure-ci un trafic qui est perturbé du côté de l'autoroute A48. Alors c'est surtout un véhicule qui est en panne en direction de Lyon. Après la sortie 10 Voiron, 8 km plus loin, kilomètre 68, une voiture arrêtée sur la voie réservée aux véhicules lents. Prudence. Allez, dernière ligne droite pour notre émission spéciale, l'émission qui avait lieu la semaine dernière du côté du parc Vulcania en Auvergne. On retrouve Curtis Thévenon et ses invités, et son invité.
3: Le retour de l'infotrafic, ce sera dans 5 minutes. En attendant, on termine notre voyage au cœur des volcans d'Auvergne cette année. Et comme tous les ans, depuis le début du plan Olympus 25, il y a du nouveau à Vulcania, une attraction, expédition Hawaï, avec l'idée folle de surfer sur une coulée de lave. Il n'y a qu'à Vulcania qu'on peut imaginer des idées aussi originales. Mais aussi de nouveaux films d'animation au plus grand planétarium de France, pour en apprendre plus sur notre univers. Je suis toujours en compagnie de Sophie Rognon, directrice de Vulcania. Ce qui a motivé ces nouveautés, c'est ce fameux Olympus 25, mais qu'est-ce que c'est exactement ?
4: Olympus 25, c'est le nom d'un plan de développement qui a été lancé en 2025, donc pour s'engager, prendre l'engagement d'avoir au moins une grosse nouveauté majeure tous les ans sur le parc. Mais quand je dis une, bah, typiquement cette saison 2026, c'est pas une mais six. La saison 2025, c'était pas une mais quatre. Donc en fait, c'est un engagement à minima, mais évidemment, on s'affaire pour toujours faire mieux. Et quand je dis une nouveauté majeure, bien c'est quoi ? C'est en fait que certaines attractions qui sont peut-être déjà qui ont fait leur temps, on va dire, on les arrête et on crée une toute nouvelle attraction, donc qu'on lance. Typiquement, Expédition Hawaï, c'est ça qui ouvre ses portes donc le 1er juillet. Et puis, on va aussi procéder à la construction de nouvelles zones dans le parc, de l'extension pour accueillir aussi plus et mieux nos visiteurs. Et donc, par exemple, en 2029, on aura une très grosse nouvelle attraction qui va sortir de terre et les travaux commencent déjà à partir de l'année prochaine. Voilà, et à côté de ça, ben, c'est aussi Olympus 25 de l'hébergement. On a parlé des écologes tout à l'heure. Donc, c'est un ensemble pour faire plus, mieux et aussi plus long à proposer des expériences sur le parc.
3: Ce plan Olympus 25, c'est aussi pour rester attractif et dans le classement du top 10 des parcs français. Qu'est-ce qui vous fait dire que la stratégie est efficace ? Est-ce que l'engouement est là ? Est-ce que ça marche ?
4: Alors, il faut toujours innover. Donc, Olympus 25, c'est une trentaine de millions d'euros quand même qui vont être investis dans ces fameuses nouveautés qu'on vient d'évoquer sur 5-6 ans depuis 2025. Et donc, effectivement, ça permet d'être visible, ça permet d'être dans le scope des médias, comme vous aujourd'hui, et on vous en remercie. Nous avons eu la chance de rentrer en 2024 dans ce top 10 et maintenant, nous sommes à la 9e place. Et quand on parle de la notoriété du parc, en notoriété spontanée, Vulcania revient à la 5e position. Donc entre la 9e place du top 10 et puis la 5e position, on voit qu'on a des marches qu'on va pouvoir gravir. Et c'est ça notre ambition, avec toujours plus de satisfaction pour les visiteurs.
3: Retour au présent, si on devait retenir quelques dates pour cet été, ce seraient lesquelles ?
4: Alors effectivement, on a fait une très belle programmation pour cet été. Il n'y a pas moins de 12 nocturnes qui commencent à partir du 8 juillet avec notre nouveau spectacle en clôture Primordia, ce magnifique mapping, son et lumière, pyrotechnie qui clôture une belle journée aux alentours de 23h. On fait aussi des astronomiales donc à partir du 15 juillet et puis tout le mois d'août. Et nous aurons ces deux belles soirées, parc et concert, nouveau concept les 22 et 23 juillet. Donc il faut aller sur vulcania.com pour voir tout cet agenda, ce serait trop long de vous le dire maintenant.
3: En résumé, Vulcania, une destination à ne pas rater cet été, mais aussi plus largement l'Auvergne. On a pu en faire un petit tour pendant ces 2 heures en compagnie des différents acteurs du tourisme en Auvergne. Merci pour votre présence et à tout de suite sur Autoroute Info.

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1: Bon après-midi, bonne fin de week-end à tous, il est 16h.
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1: Il fait encore très chaud à cette heure-ci. Je rappelle que toute la région Rhône-Alpes est toujours en vigilance orange pour la canicule. Des températures qui restent élevées. Pensez à bien vous hydrater et faire la pause toutes les 2 heures sur une aire de repos ou de service pour vous mettre à l'ombre et vous hydrater pour éviter les effets de la chaleur. Vous êtes nombreux d'ailleurs à vouloir vous rafraîchir au lac d'Aiguebelette et malheureusement le trafic au bord de ce lac est saturé. Je rappelle donc que la bretelle de sortie numéro 12 pour les lacs, le lac d'Aiguebelette est fermé. Les autorités ont procédé à la fermeture des routes d'accès aux plages et à la mise en place de déviations. La sortie 12 donc est pour le moment fermée et inaccessible. Il vous est demandé de ne plus vous rendre au lac d'Aiguebelette jusqu'à nouvel avis. En dehors de cette fermeture, il y a un bouchon pour vous qui terminait le week-end et qui rejoignait la Suisse et le secteur de Genève sur la 40 à Nord au niveau de la douane franco-suisse de Bardonnay. 1 km de bouchon. Des véhicules en panne, par exemple sur la 48 en direction de Lyon. Une voiture sur la voie la plus à droite au kilomètre 68, c'est-à-dire après la sortie numéro 10 pour Voiron et sur la 43 Morienne en direction de Chambéry. Des obstacles signalés sur les voies au kilomètre 152, donc après la sortie. Numéro 26 pour la Chambre et la tranchée couverte de Saint-Étienne-de-Cuisnes, il y aurait une plaque sur les voies. On s'intéresse tout de suite à l'actualité en France et dans le monde avec les titres de France Info.
2: Une minute à 15h45, Laurette Puot, 11 personnes sont décédées dans un crash d'avion en Meurthe-et-Moselle.
3: Un avion de tourisme s'est accidenté peu après son décollage à Tomblaine en fin de matinée. 5 personnes présentes pour un baptême de parachutistes sont décédées, ainsi que les 5 moniteurs et le pilote. Les causes de l'accident ne sont pas encore connues. Après la chaleur, les orages menacent une partie de la France. La dernière soirée du festival EuropaVox à Clermont-Ferrand est annulée à cause du risque d'intempéries. C'est le cas aussi de Garou Rock dans le Lot-et-Garonne ou encore de la célébration du Stade Toulousain vainqueur du top 14 hier soir. La canicule qui s'est déplacée vers l'Est, l'Alsace est en vigilance rouge aujourd'hui. Une large partie de l'Est de l'Europe enregistre cet après-midi plus de 35 degrés. La République tchèque a enregistré un nouveau record de température avec 41,1 degrés. Et puis après les échanges de frappes entre les États-Unis et l'Iran, Téhéran prévient que toute ingérence dans la gestion du détroit d'Hormuz en dehors du cadre prévu par le protocole risquait d'accroître les tensions dans la région.
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1: Pour les prochains kilomètres, on parcourt la route avec Neka sur Autoroute Info. Bonne route à vous.
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2: Sur la 48 en direction de Lyon, un véhicule toujours en panne sur la voie la plus à droite au kilomètre 68. Donc après la sortie 8, pour la sortie 10 pour Voiron, la voie la plus à droite a été neutralisée dans ce secteur. J'y reviendrai dans les prochaines minutes, mais avant cela, on poursuit la route avec Gwen Stéphanie sur Autoroute Info.

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1: En Haute-Savoie, si vous rejoignez le secteur de Genève, toujours un kilomètre de bouchon au niveau de la douane franco-suisse de Bardonnay. Un petit peu d'attente pour vous qui rejoignez le secteur de Genève. Pas d'autres bouchons ou ralentissements pour le moment. C'est plutôt calme du côté des autoroutes alpines. Je rappelle par contre la fermeture de la bretelle sortie numéro 12 sur la 43 en Savoie. Fermeture de la bretelle qui mène au lac d'Aiguebelette puisque les abords du lac sont totalement saturés. Il est recommandé de ne plus vous rendre au lac d'Aiguebelette jusqu'à nouvel avis. Attention aux chaleurs qui restent encore assez élevées à cette heure-ci. Pensez à bien vous hydrater et faire des pauses pour éviter les effets de la chaleur. Je rappelle que tous les départements de la région Rhône-Alpes sont toujours en vigilance orange pour la canicule.
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1: Et c'est d'ailleurs l'occasion de s'intéresser aux prévisions météo pour le reste de la journée. Des prévisions présentées par Nemo Pavlovski, prévisionniste à Météo France.
2: Cet après-midi, les orages présents ce matin entre l'Aquitaine et la Bourgogne continuent de remonter sur le centre, l'Île-de-France jusqu'aux Ardennes. D'autres se déclenchent sur l'Auvergne et le sud-ouest. Ces orages se propagent en soirée en direction du nord-est du pays. Ces orages peuvent être localement forts. Des orages plus classiques se forment au fil des heures sur les reliefs alpins. Lundi, le temps reste instable sur la moitié est du pays, mais un temps sec domine à l'ouest. Prudence autour de la Méditerranée, avec un régime de mistral et de tramontane qui favorise le risque de feux de forêt. Les températures restent caniculaires sur l'est du pays, en particulier vers l'Alsace, le centre-est et le sud-est du pays cet après-midi. Comptez au plus chaud 29 degrés à Bordeaux, 32 à Orléans, 33 à Metz, 34 à Nancy, 35 à Clermont-Ferrand, 37 à Strasbourg et Grenoble, 39 degrés à Lyon. Lundi, les températures sont en baisse et souvent sous 30 degrés, sauf près de la mer Méditerranée. Bonne route avec Météo France sur Autoroute Info.
1: Les Marseillais sont-ils tous des chauffards et les Parisiens de mauvais conducteurs? Dans quelques minutes, on essaiera de déterminer si les clichés de conduite en France sont fondés ou non. En attendant, on poursuit la route en musique avec Jérémy Frérot sur Autoroute Info qui est actuellement en tournée dans toute la France en attendant de le retrouver en concert. On l'écoute sur Autoroute Info.
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4: Fin de week-end pour vous qui rejoignez la Suisse. Ça se ressent sur le trafic. Au bout de la 41 heure, avant la douane franco-suisse de Bardonnay, 1 km de bouchon avant d'accéder au secteur de Genève. Vous avez déjà entendu ou peut-être même propagé des clichés sur la conduite des Parisiens, des Marseillais ou des Bretons. Mais en creusant pour trouver l'origine de ces préjugés, on obtient des réponses surprenantes, Paulin Caillard.
5: En France, quand il s'agit de conduite, nos régions ont du talent. Chacune a un type d'infraction préférée comme une sorte de spécialité locale. Tenez, prenons Paris. La capitale du Love est aussi la capitale du dépassement par la droite. Près d'un habitant sur deux avoue régulièrement commettre cette infraction. Et en plus, selon une étude d'Olivier Assurance, l'Île-de-France est la championne des accidents avec 11% de plus que la moyenne française. De quoi renforcer ce cliché qui a déjà la peau dure que les Parisiens conduisent moins bien qu'ailleurs. Le match de qui a le moins d'accidents entre Paris et Marseille, c'est Marseille qui gagne.
6: Je veux t'entendre crier « Allez l'OM !»
7: C'est vraiment pour vous que je le fais, Pierre. Allez l'OM !
5: Bon, il n'y a pas de quoi s'en vanter puisque la région PACA est quand même avant-dernière avec 4,8% d'accidents en plus que la moyenne française. Et la réputation sulfureuse du sud de la France n'est pas aidée par l'Occitanie puisque l'infraction favorite, c'est l'insulte. Et oui, 76% des conducteurs occitans sont habitués à maudire leurs voisins de route sur plusieurs générations. La Bretagne, elle, a construit sa réputation à l'apéro. Et comme par hasard, elle est championne de la conduite en état d'ivresse.
8: Comme c'est bizarre!
5: En moyenne, les conducteurs s'autorisent 2,7 verres avant de s'interdire de prendre la route.
9: Commence déjà par admettre que vous avez un problème de boisson, mon vieux.
5: Mais paradoxalement, la Bretagne est la région de France avec le moins d'accidents. À la frontière de la Bretagne, on est dans les Pays de la Loire, la spécialité routière, c'est la conduite en étant fatigué. C'est une des infractions les plus communes et les plus mortelles sur autoroute, par exemple. Ce qui est un peu mignon avec les conducteurs français, c'est que quand on leur demande, ils se disent tous d'excellents conducteurs.
10: Tu cherches quelque chose ? Non, parce que si c'est du talent, j'en ai. Hein.
5: Ils s'attribuent une note moyenne de 7,7 sur 10. Pas mal, quand on sait que 91% d'entre eux avouent dépasser les limitations de vitesse et que 60% oublient de mettre leur clignotant.

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1: 16h et bientôt 30 minutes. J'espère que vous passez une bonne fin de week-end sur Autoroute Info. À cette heure-ci, ça se passe plutôt bien, même si les températures restent élevées. Attention, pensez à bien vous hydrater, faites des pauses et mettez-vous à l'ombre dès que vous en avez la possibilité pour éviter les effets de la chaleur. Vous êtes nombreux d'ailleurs à vouloir vous rafraîchir au lac d'Aiguebelette. Mauvaise nouvelle, les abords du lac d'Aiguebelette sont totalement saturés et les autorités ont fermé les routes d'accès aux plages et la mise en place de déviations. Les sorties douces de la 43 sont pour le moment fermés et inaccessibles. Il vous est demandé de ne plus vous rendre au lac d'Aiguebelette jusqu'à nouvel avis. En dehors de ces chaleurs et de cette canicule, il y a un bouchon pour vous qui revenez de week-end et qui rejoignez la Suisse par la douane de Bardonnay. 1 kilomètre de difficulté avant d'arriver sur le secteur de Genève au bout de la 41 Nord. Vous êtes du département de l'Isère. Je rappelle que jusqu'à ce soir, la ville de la Tour du Pin en Isère, située à proximité de la 43, l'axe Chambéry-Lyon accueille les championnats de France de cyclisme. La circulation est interdite à tous les véhicules sur la route départementale 1516 dans la traversée de la Tour du Pin. Une déviation est en place par la route départementale 1006, mais les poids lourds sont fortement incités à emprunter plutôt la 43, notamment en direction de Lyon. Que se passe-t-il en France et dans le monde? La réponse avec les titres de France Info.
2: L'info en une minute à 16h20, Pierre Boudias, des infirmiers et infirmières libéraux parmi les victimes du crash d'avion en Meurthe-et-Moselle.
3: Ils participaient à un baptême de saut en parachute quand leur appareil de tourisme s'est écrasé en banlieue de Nancy. 11 personnes ont été tuées. Une enquête a été ouverte pour déterminer les causes de l'accident. Plus de 60 000 foyers toujours privés d'électricité après les violents orages de la nuit dernière. Le Nord, l'Aisne et les Yvelines sont particulièrement touchés. La vigilance orange orage est maintenue aujourd'hui sur un large quart sud-ouest. Vladimir Poutine promet de relever le défi posé par les attaques de drones ukrainiens. Le président russe s'exprimait alors qu'une nouvelle raffinerie a été touchée ce matin dans une attaque aérienne. Il promet de tout faire pour assurer la sécurité de son pays. Et puis, grosse bataille au Grand Prix de Formule 1 d'Autriche qui a lieu en ce moment. Le Britannique George Russell a repris la tête à Max Verstappen. Il reste une dizaine de tours à parcourir.
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1: Pour les prochains kilomètres, on fait la route avec Tibbs, Mike, Demero et Zagata sur Autoroute Info. Bon après-midi, bonne fin de week-end à tous.

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3: Sur la 41 Nord, avant le secteur de Genève, 1 km de bouchon avant la douane franco-suisse de Bardonnay. Pour vous qui rejoignez la Suisse, il faut compter 15 minutes supplémentaires au moment de traverser cette douane. J'y reviendrai dans les prochaines minutes, mais avant cela, on poursuit la route avec Charlie Winston sur Autoroute Info. Bonne route à vous.

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1: Sur la 51 en direction de Lyon, un morceau de fer signalé sur la voie de gauche au kilomètre 10, c'est-à-dire après la tranchée couverte du Cynard et après la tranchée couverte du Cerf qui se trouve après l'arrivée par le col du Faux.
2: En pause sur une aire
0: ou sur la route du travail,

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1: Au sud de Grenoble, sur la 51 en direction de Lyon, un morceau de fer signalé sur la voie de gauche au kilomètre 10, c'est-à-dire après l'arrivée par le col du Faux et la tranchée couverte du Cerf. Si vous êtes du côté de Grenoble, au sud de Grenoble, sur la nationale 85 en direction de Grenoble, un kilomètre de bouchon après l'arrivée par le secteur de Vicil. Et autre difficulté à vous signaler, pour vous qui êtes du côté de la douane franco-suisse de Bardonnay, il faut compter un kilomètre de bouchon avant de rejoindre le secteur de Genève. Et il faut compter une quinzaine de minutes avant de pouvoir traverser ce secteur d'après les données GPS qui nous sont transmises. La région Rhône-Alpes est toujours en vigilance orange pour la canicule. Pensez à bien vous hydrater, faire des pauses. Et en raison de la canicule, vous êtes nombreux au lac et ça se ressent sur le trafic avec la sortie numéro 12 de lac d'Aiguelette sur la 43, toujours fermée en raison d'un trafic saturé autour du lac. Il est recommandé d'éviter ce lac jusqu'à nouvel ordre. Les fortes chaleurs constatées actuellement impactent forcément votre bien-être. Vivienne Topa vous donne quelques conseils pour faire baisser la température.
2: Au soleil, l'habitacle d'une voiture peut gagner jusqu'à 30 degrés en 30 minutes. Pour évacuer rapidement la chaleur après un stationnement, ouvrez les fenêtres et mettez la ventilation à fond en direction du sol. Ainsi, la chaleur va remonter et s'évacuer pour permettre de retrouver une température confortable. Après quelques minutes, vous pourrez fermer les fenêtres, régler la climatisation et maintenir une température adaptée. Pensez à vous hydrater régulièrement, ayez une bouteille d'eau à portée de main. Il est bon également d'avoir un brumisateur d'eau. Privilégiez les vêtements légers, pensez à faire des pauses. La fatigue, la chaleur et les bouchons sont un cocktail à risque sur la route.
1: Enfin, lors de la pause sur une aire, ne laissez personne ni votre animal de compagnie dans la voiture garée en plein soleil.
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1: Dans quelques instants, nous vous proposerons un voyage immersif au cœur des volcans d'Auvergne. Pour cela, nous prendrons la direction du parc Vulcania. Ce sera après la musique. La musique, c'est avec un titre qui a cartonné avec l'épisode final de la série Stranger Things sur Netflix. Un titre qui a accumulé plus de 2 milliards d'écoutes sur les plateformes de streaming. On écoute End of Beginning de Joe Carey. Tout de suite sur Autoroute Info.

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9: Sur la 51 en direction de Lyon, un morceau de fer toujours signalé sur la voie de gauche au kilomètre 10, donc après la tranchée couverte du cerf qui se trouve après l'arrivée par le col du Faux. Parmi les animations proposées par le parc Vulcania en Auvergne, un parc et un voyage immersif qui embarque les visiteurs au plus près des volcans, Véronique Voiron l'a testé pour vous.
10: Terre de volcan, c'est le nom de cette animation qui permet d'appréhender le volcanisme à travers le monde. Fabrice Filias, directeur de la diffusion scientifique de Vulcania.
11: En fait, c'est une série de salles immersives dans laquelle on va découvrir les ambiances volcaniques qu'on peut retrouver de par le monde. Donc c'est pour se rendre compte qu'en fait les volcans, c'est pas que des éruptions volcaniques avec des panaches de cendres, avec des nuées ardentes, des fontaines de lave. Non, il y a aussi autre chose. Le volcan, il peut aussi être sur un mode plus calme avec des mares de boue, des bassins d'eau chaude, des geysers, des fumerolles, des gaz bleus qui s'échappent la nuit. Donc tout ça, ça fait partie du volcan. Donc quand on le connaît, il y a cette ambiance-là.
10: On rentre dans la première des deux salles. Qu'est-ce qu'on peut voir là devant nous ?
11: À notre gauche, en avançant, on est du côté du Chili, vers El Tatio, avec des bassins d'eau chaude. Il peut y avoir des fois des geysers. Ici, du côté de Dalol. Alors c'est un environnement qui est extrêmement agressif, où là, on a des températures qui avoisinent les 45-50 degrés à peu près toute l'année, et des gaz sortent. Et donc là, c'est des acides, c'est des environnements vraiment presque lunaires où on pourrait trouver ça sur d'autres planètes.
10: Alors là, on est dans la deuxième salle, beaucoup plus bruyante. Qu'est-ce qui se passe ici ?
11: Ben là, on arrive sur une zone volcanique sur laquelle on va avoir une influence sur ce qui se passe. Et c'est les visiteurs, en allant sur les petits cercles qu'il y a dans la salle, qui vont déclencher des événements volcaniques. Ça peut être une fissure qui s'ouvre, de la lave qui sort, des fumerolles, des geysers. Donc tout ça est activé par les visiteurs qui vont aller sur ces zones actives.
10: Dans cette deuxième salle, l'immersion est totale. Elle est sensation garantie. Comme nous l'explique Alice, 8 ans, en visite ce jour-là.
12: Il y a un volcan où d'un moment, il entre en éruption et ça bouge beaucoup, beaucoup. Et le son, ça fait très mal aux oreilles. Et il y a des éclairs rouges, les nuages, ils deviennent noirs, ça tremble, il y a la lave partout sur les écrans.
10: Vulcania est située à la croisée des autoroutes A71, A75 et A89, à une quinzaine de kilomètres à l'ouest de Clermont-Ferrand.

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1: Bonne fin de week-end à tous, bonne soirée, il est 17h.
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1: Sur la 43 en direction de Lyon, un obstacle signalé au kilomètre 24, c'est-à-dire après la sortie numéro 6 pour Villefontaine. Il y aurait des débris de pneus sur les voies au sud de Grenoble. Sur la 51 en direction de Lyon, un obstacle sur les voies morceaux de fer sur voie de gauche au kilomètre 10. Donc après la sortie, après l'arrivée par le col du Fouet, la tranchée couverte du Cerf, les équipes de sécurité sont sur place pour les ramasser. Et puis sur la 40 en direction de Lyon et de Paris, des objets signalés sur les voies sur la voie de droite au kilomètre 51, donc après le péage de Nangy. Et puisqu'on est en Haute-Savoie d'ailleurs, c'est l'occasion de rappeler qu'au bout de la 41 Nord, avant l'accès à la douane franco-suisse de Bardonnay, il y a 1 km de bouchon, 15 minutes supplémentaires pour passer ce secteur. Autre bouchon, c'est sur la route nationale 85, direction Grenoble, 1 km de bouchon. Après le secteur de Visil, 5 minutes supplémentaires pour passer cette difficulté d'après les données GPS qui nous sont transmises. Sur la 48 en direction de Lyon, un véhicule signalé arrêté sur la voie la plus à droite au kilomètre 74, c'est-à-dire après la sortie numéro 10 pour les Abrés. Et du côté de la 43 en Savoie, je rappelle que la bretelle de sortie numéro 12, lac des Gobelettes, est toujours fermée en raison d'un trafic saturé autour du lac. Il est donc demandé de ne plus vous rendre au lac des Gobelettes jusqu'à nouvel avis. Je rappelle, c'est la sortie 12 de la 43 en Savoie. L'occasion de rappeler aussi que c'est que la région Rhône-Alpes est toujours en vigilance orange pour la canicule sur l'ensemble des départements de la région. Pensez à bien vous hydrater et faire des pauses à l'ombre pour éviter les effets de la chaleur. Tout de suite, on écoute les titres de France Info.
2: France Info, l'info en une minute avec Laurette Puau. Le maire de Nancy fait part de son immense émotion après le crash d'un avion de tourisme.
3: Ça s'est passé à Tomblaine, en Meurthe-et-Moselle. L'avion a chuté peu après son décollage en fin de matinée pour une raison encore inconnue. Les 11 personnes présentes n'ont pas survécu. Les ministres de l'Intérieur et des Transports se rendent sur place. La fin de la canicule se profile. Plus aucun département en vigilance rouge demain. En revanche, les orages sont attendus. 23 départements sont placés en vigilance orange. À l'est de l'Europe, au moins 191 millions d'habitants connaîtront encore des températures supérieures à 35 degrés. Selon l'OMS, plus de 1300 décès sont liés à la vague de chaleur en Europe. L'Allemagne a enregistré un nouveau record absolu de température avec 41,7 à la frontière polonaise. Et puis c'est le Britannique George Russell de l'écurie Mercedes qui a remporté le Grand Prix d'Autriche cet après-midi. C'est sa seconde victoire cette saison.
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1: On poursuit la route tout de suite avec l'hymne de la Coupe du Monde 2026, la Coupe du Monde de foot avec Shakira et Burna Boy sur Autoroute Info. Bonne route à vous.

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5: Sur la 43 en direction de Lyon, des débris de pneus signalés en travers des voies, kilomètre 24, donc dans le secteur de la sortie numéro 6 pour Villefontaine. Les équipes de sécurité sont sur place pour ramasser ces objets et le trafic est ralenti dans ce secteur en raison de cette intervention. Ralentissement de 2 km dans cette zone. Sur la 51 en direction de Lyon, un morceau de fer toujours signalé sur la voie de gauche au kilomètre 10, donc après la tranchée couverte du cerf située après l'arrivée par le col du Faux. Là aussi, les équipes de sécurité sont sur place pour les ramasser. On poursuit la route avec Phil Collins sur Autoroute Info.

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1: Sur la 43 en direction de Lyon, des débris de pneus signalés sur les voies au kilomètre 25, c'est-à-dire dans le secteur de la sortie numéro 6 pour Villefontaine. Débris de pneus de voitures et de remorques. D'ailleurs, les véhicules sont arrêtés également dans ce secteur et les équipes de sécurité sont sur place pour les ramasser, ce qui génère ce ralentissement de 3 km qui débute après la sortie numéro 7 pour l'île d'Abo. Autre bouchon, c'est sur la route nationale 85 en direction de Lyon. Il y a 1 km de bouchon après le secteur de Visil. Il faut compter 5 à 10 minutes pour passer cette difficulté d'après les données GPS qui nous sont transmises. On reste dans le département de l'Isère sur la 48 en direction de Lyon. Une voiture arrêtée sur la voie la plus à droite au kilomètre 74, donc après la sortie 10 pour Voiron. Les équipes de sécurité sont sur place et ont neutralisé cette voie. Si vous êtes en Haute-Savoie, pour vous qui rejoignez le secteur de Genève au bout de la 41 Nord, 1 km de bouchon, avant d'emprunter la douane franco-suisse de Bardonnay, un bouchon qui a diminué, qui s'est presque entièrement résorbé. Maintenant, il y a moins de 500 mètres de difficulté à traverser au bout de la 41 Nord.
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1: Dans un instant, nous verrons comment bien vérifier l'état des pneus de votre véhicule avant de prendre la route. Ce sera après la musique. La musique, c'est avec Bruno Mars sur Autoroute Info. Bonne route à vous.

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5: Sur la 48 en direction de Lyon, un véhicule toujours en panne sur la voie la plus à droite au kilomètre 74. Donc après la sortie numéro 10 pour Voiron, la voie la plus à droite a été neutralisée dans ce secteur. Sur la 43 en direction Lyon, je vous parlais de débris de pneus dans le secteur de la sortie 6 Villefontaine. Ils ont été ramassés, mais il y a toujours 2 à 3 kilomètres de trafic ralenti dans ce secteur après la sortie 7 Lille d'Abo. Que faut-il faire pour être certain d'avoir des pneus en bon état sur son véhicule ? Raphaël Dudicelli s'est rendu chez un spécialiste pour obtenir des réponses à ces questions.
6: Avant de partir en vacances, c'est important de bien vérifier l'état de sa voiture et en particulier les pneumatiques pour éviter les crevaisons ou les sorties de route. Je suis avec Sébastien Vattier, responsable pédagogique pour Centaure Grand Est. Bonjour Sébastien.
7: Bonjour.
6: Pouvez-vous nous dire quelles sont les précautions à prendre avant de prendre la route au niveau des pneus ? Comment on peut savoir si nos pneus sont usés ?
7: Alors, les précautions à prendre, c'est d'abord vérifier l'état général des pneumatiques, notamment des flancs, hein, s'assurer qu'il n'y ait pas de coupure, pas d'hernie. Et puis ensuite, au niveau de l'usure, eh bien, on a sur les pneus des témoins d'usure classiques. Hein. Alors, on appelle ça témoins d'usure, mais c'est plutôt des témoins de légalité. Hein. Quand l'usure des pneus arrive aux témoins, ça devient illégal. Mais certains manufacturiers proposent des systèmes d'indicateurs d'usure avec des petites marches d'escalier, par exemple, ou alors des chiffres qui peuvent être gravés à des profondeurs différentes.
6: Un pneu usé augmente les risques de glissade et de crevaison. C'est possible aussi que le pneu éclate à cause de l'usure ?
7: Alors oui, si vraiment le pneu est très, très, très...
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5: Sur la 48 en direction de Grenoble, un véhicule arrêté sur la voie la plus à droite, au kilomètre 93, donc après la sortie 14 pour Sainte-Grève.
6: C'est la pression. Comment c'est ? Quelle pression on doit mettre ?
7: Dans votre voiture, quand vous ouvrez la porte, hein, sur la tranche de la portière ou de l'habitacle, hein, vous avez un tableau de pression. Sur les voitures allemandes, ça peut être dans la trappe à essence. Et donc, vous avez les valeurs hein, à respecter, des valeurs qui sont entendues à froid.
6: Et si on a des pneus sous-gonflés ou à l'inverse, des pneus qui ont trop de pression, quelles peuvent être les conséquences ?
7: Alors, si le pneu n'est pas assez gonflé, on estime qu'à partir du moment où on a un quart de la pression en moins hein, par rapport à la pression idéale, on commence à prendre le risque d'éclatement. Donc, on rentre dans une phase de risque d'éclatement. Pour ce qui est de la surpression, alors tout dépend de la valeur, mais si c'est quelques dixièmes de bar en plus, 0,2, 0,3, 0,4, on n'a pas de risque d'éclatement. Mais par contre, on pourrait avoir des problèmes d'inconfort, une voiture qui serait plus raide.
6: Merci Sébastien pour toutes ces précisions.
7: Eh ben, merci à vous et bonne route à tous les auditeurs d'Autoroute Info.

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1: Sur la 43 en direction de Chambéry, un piéton marche sur la bande d'arrêt d'urgence au kilomètre 46, c'est-à-dire après la bifurcation avec la 48.

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1: Bonne fin de week-end et bel été à vous qui nous écoutez sur Autoroute Info. Je rappelle ce piéton aperçu à proximité de la 43 direction Chambéry. Une personne qui marche sur bande d'arrêt d'urgence au kilomètre 46. Donc après la bifurcation avec la 48. Dans l'autre sens, en direction de Lyon, il y a d'abord un premier ralentissement de 3 km dans le secteur de la sortie 9, la Tour du Pin. 5 minutes de perdu dans ce secteur. Et puis ensuite, toujours en direction de Lyon sur la 43, 3 km de ralentissement après la sortie 7, l'Itabo, suite à des obstacles qui étaient signalés un peu plus tôt sur les voies de la 43. Les débris de pneus ont été ramassés, mais il y a toujours un trafic qui ralentit dans ce secteur. On reste d'ailleurs sur la 43 pour annoncer une bonne nouvelle. La bretelle de sortie numéro 12, lac d'Aigoulette, va bientôt être de nouveau ouverte. Par contre, le temps d'enlever le balisage qui est présent dans la bretelle, sur la 43 en direction de Lyon, la voie de droite est neutralisée dans le tunnel de l'Épine, le temps que le balisage soit retiré dans cette bretelle. Si vous êtes au sud de Grenoble, sur la route nationale 85 en direction de Lyon, un bouchon de 2 km après le secteur de Pizy, les 15 minutes pour passer cette perturbation d'après les données GPS qui nous sont transmises. Sur la 48 en direction de Lyon, une voiture arrêtée sur la voie spéciale réservée aux véhicules lents, donc la voie la plus à droite, kilomètre 74, donc après la sortie 10 pour Voiron. Et dans l'autre sens, en direction de Grenoble, dans le secteur de l'arrivée par la 480, il y a un véhicule arrêté sur la voie réservée aux transports en commun, donc la voie la plus à droite. Que se passe-t-il en France et dans le monde? La réponse avec les titres de France Info.
2: 17h20, Paul Loncin, Spinelli, Laurent Nunez est attendu en Meurthe-et-Moselle.
3: Oui, à Tomblaine précisément, où le ministre de l'Intérieur doit se rendre sur le lieu du crash d'un avion de tourisme. Les 11 passagers sont tous décédés ce matin pendant ce vol dédié à un baptême de parachutisme. Le pôle accident collectif du parquet de Paris s'est saisi de l'enquête. Un participant à l'Ironman de Nice est décédé cet après-midi dans un accident de la route. Le triathlon avait pourtant été interdit par la préfecture des Alpes-Maritimes en raison des chaleurs extrêmes. La canicule justement qui frappe de plein fouet l'Europe centrale. Nouveau record de température en Allemagne, près de 42 degrés. Record qui tombe aussi en Pologne et en République tchèque. L'OMS a comptabilisé 1300 morts imputables à cette vague de chaleur en Europe. Et puis deuxième victoire cette saison pour George Russell en Formule 1. Le pilote britannique de chez Mercedes a remporté le Grand Prix d'Autriche cet après-midi devant le néerlandais Max Verstappen et l'italien Kimi Antonelli.
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1: On poursuit la route avec Tame Impala et Jenny sur Autoroute Info. Bonne route à vous.

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1: Sur la 43 en direction de l'Italie, un véhicule en panne au kilomètre 182, c'est-à-dire juste avant le tunnel d'Aurel, situé après la sortie du péage de Saint-Michel de Maurienne.

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2: Sur la 43 en direction de Chambéry, un piéton aperçu à proximité des voies au kilomètre 46, donc après la bifurcation avec la 48. Et dans l'autre sens, plusieurs bouchons. D'abord dans la montée qui mène au tunnel de l'Épine après le péage de Chambéry Nord, tunnel où la voie de droite était neutralisée il y a encore quelques minutes. Le temps de rouvrir la bretelle de sortie douce, le lac des Belettes. Bretelle de sortie douce ouvert uniquement en direction de Lyon pour le moment. Il y a 2 km de bouchons dans le tunnel de l'Épine, plus loin après la sortie numéro 9 pour la Tour du Pin. Un trafic en accordéon sur 5 km, série de bouchons ou de ralentissements. Et puis, après la sortie numéro 7, Polydlabo, 3 km de trafic ralenti après cette bretelle de sortie. J'y reviens dans les prochaines minutes. En attendant, on poursuit la route avec FR David.

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1: Sur la 43 Maurienne en direction de l'Italie, le tunnel d'Aurel après le péage de Saint-Michel de Maurienne est fermé en raison d'un poids lourd qui est arrêté dans l'ouvrage. Pour le moment, donc, le trafic est interrompu au niveau du péage de Saint-Michel de Maurienne.

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1: Sur la 43 en direction de Chambéry, une personne marche toujours sur la bande d'arrêt d'urgence, kilomètre 46, donc après la bifurcation avec la 48. Dans l'autre sens, plusieurs bouchons à rappeler sur la 43 en direction de Lyon, d'abord dans la montée qui mène au tunnel de l'Épine après le péage de Chambéry Nord, où l'arrivée par la 41 Nord depuis Aix-les-Bains et Annecy, il y a 2 km de bouchons, 5 minutes de perdu dans ce secteur. Ensuite, après la sortie 10 pour les Abrés, un trafic en accordéon, série de bouchons et de ralentissements sur 5 km dans le secteur de la sortie 9, la Tour du Pin, 10 minutes supplémentaires pour passer ce secteur. Et puis ensuite, juste après la sortie 7, l'île Labo, il y a un trafic ralenti sur 5 km après cette bretelle de sortie numéro 7. Pour vous qui êtes sur la 43, bonne nouvelle d'ailleurs, la bretelle de sortie 12, lac d'Aiguebelette, est de nouveau ouverte dans les deux sens. Vous pouvez de nouveau rejoindre le lac d'Aiguebelette en Savoie, au sud de Grenoble, sur la route nationale 85 en direction de Lyon. Un bouchon de 2 km après le secteur de Visil et il faut compter 10 minutes supplémentaires pour passer ce secteur d'après les données GPS qui nous sont transmises. Sur la 48 en direction de Lyon, un véhicule arrêté sur la voie la plus à droite au kilomètre 74, donc après la sortie 10 pour Voiron. Les équipes de sécurité sont sur place et ont neutralisé la voie la plus à droite. Sur la 48 en direction de Grenoble, un véhicule en panne sur la voie réservée au transport en commun, donc la voie la plus à droite au kilomètre 93, donc dans le secteur de la bifurcation avec la 480. Les équipes de sécurité sont sur place. Sur la 43 Maurienne en Savoie, l'autoroute est de nouveau ouverte. Après le péage de Saint-Michel de Maurienne, le poids lourd qui était dans le tunnel d'Aurel a été évacué. Et jusqu'à ce soir, la ville de la Tour du Pin en Isère, située à proximité de la 43, l'axe Chambéry-Lyon, accueille les championnats de France de cyclisme. La circulation est interdite à tous les véhicules sur la route départementale 1516. Et dans la traversée de la Tour du Pin, une déviation est mise en place par la route départementale 1006. Mais les poids lourds sont fortement incités à emprunter plutôt la 43, notamment en direction de Lyon.
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1: Dans un instant, on va parler cinéma et d'un film qui retrace l'histoire du général de Gaulle. Ce sera après la musique. La musique, c'est avec Alex Warren sur Autoroute Info. Bonne route à vous.

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11: Sur la 43, direction Chambéry, un piéton toujours signalé à proximité des voies, kilomètre 46, c'est-à-dire après la bifurcation avec la 48. Les équipes de sécurité sont sur place pour tenter de le récupérer. C'est l'événement de cet été au cinéma, La Bataille de Gaulle et son second volet, J'écris ton nom, est actuellement au cinéma. Un film qui retrace les années décisives de la libération et du parcours du général de Gaulle. Reportage d'Iliès Jamlaoui.
12: Et pour en parler, j'ai pu rencontrer l'acteur Thierry Lhermitte et tout d'abord le réalisateur Antonin Baudry.
13: Écoutez, c'est un film d'aventure épique qui raconte l'épopée de la France libre qui a conduit à la libération, effectivement. Ça se passe sur trois terrains. Ça se passe sur le terrain de bataille contre les Allemands. Ça se passe sur le terrain de la résistance intérieure, dans les rues obscures, les cafés fermés. Et ça se passe sur le terrain très humain des relations entre des chefs d'État, entre Churchill ou des chefs de guerre comme Eisenhower, Roosevelt et bien sûr De Gaulle.
14: L'armée du général Giraud reprend la main.
15: Vous ne comprenez rien à la politique. Giraud est une marionnette des Américains.
16: Vous ne pouvez pas obstacler la guerre.
12: Alors Antonin Baudry, ce qui est intéressant également dans ce second volet, c'est la présence beaucoup plus accrue à l'écran du personnage de Jean Moulin.
13: Oui, alors c'est-à-dire que moi, ce qui m'intéresse, c'est de montrer ce qu'il a fait, Jean Moulin. Je crois que tous les Français savent que c'est une figure de l'héroïsme à travers le fait qu'il a été torturé et qu'il a tenu sous la torture. Et c'est effectivement quelque chose d'incroyable. Mais plus incroyable encore, imaginez-vous la situation où vous avez des chefs de la résistance qui ont construit leur réseau. Et il y a un type qui a l'intelligence de comprendre que pour que la France soit libre demain, il faut arriver à unifier ces chefs qui viennent de lieux différents, mais aussi de bords politiques différents. Pour moi, c'est une des leçons magistrales de ce que peut faire un être humain sur Terre.
15: Si nous ne nous imposons pas sur le terrain, il n'y aura pas de France.
17: L'armée secrète se met en place. Nous allons pouvoir commencer à frapper fort.
12: Thierry Lhermitte, alors vous, dans ce second volet, vous incarnez le général Henri Giraud. Est-ce que vous pouvez nous présenter un petit peu qui il est dans ce film ?
18: Henri Giraud, c'est un général qui a été fait prisonnier, qui s'est évadé, qui s'est retrouvé à Alger et qui était chef des armées, disons, préféré du président Roosevelt parce qu'il avait une vraie armée. C'est la force de De Gaulle d'avoir réussi à s'imposer comme chef de la France libre et surtout d'avoir permis que la France soit à la table des négociations dans le camp des vainqueurs après avoir capitulé. C'est ça qui est extraordinaire.
12: La bataille de Gaulle et sa seconde partie J'écris ton nom, un film d'Antonin Baudry avec Thierry Lhermitte ou encore Simon Abkarian à découvrir en ce moment au cinéma. Oh

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2: Sur la 43 direction Chambéry, des débris de pneus signalés sur les voies au kilomètre 26, c'est-à-dire après la sortie numéro 6 pour Villefontaine.

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1: Bonne route à tous, bon week-end, il est 18h.
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1: Vous êtes nombreux sur la route du retour de week-end. Ça se ressent sur le trafic sur la 43 en direction de Lyon. D'abord, après le secteur de Chambéry, dans la montée qui mène au tunnel de l'Épine, le premier tunnel en direction de Lyon, il y a 2 km de bouchons. Ça vous concerne également si vous arrivez de la 41 depuis Aix-les-Bains et Annecy. 5 minutes pour passer cette première difficulté d'après les données GPS qui nous sont transmises. Plus loin, toujours sur la 43 direction Lyon, après la sortie 10, Les Abrés. 7 km de trafic en accordéon, donc série de plusieurs bouchons et ralentissements. Dans le secteur de la sortie 9, la Tour du Pin, il faut compter 15 minutes supplémentaires pour arriver à traverser cette perturbation. Et puis, toujours en direction de Lyon, après la sortie 7, l'île d'Abo, trafic dense, voire légèrement ralenti, sur 4 à 5 km. Dans l'autre sens, en direction de Chambéry, des débris de pneus signalés sur les Vauts, kilomètre 26, c'est-à-dire juste après la sortie numéro 6 pour Villefontaine. Un véhicule est arrêté sur la bande d'arrêt d'urgence dans ce même secteur. Au sud de Grenoble, sur la route nationale 85, en direction de Lyon, 2 km de bouchons après le secteur de Visil, 15 minutes pour passer cette perturbation. Et puis sur la 480 direction Lyon, un trafic dense entre l'arrivée par la route nationale 85 et la Roquette Sud. Du côté de la 48 en direction de Grenoble, des obstacles sont signalés sur les voies au kilomètre 45, c'est-à-dire après l'arrivée par la 43. Quelqu'un a perdu une chaise de camping visiblement sur la voie la plus à droite. Restez prudent dans ce secteur. Et si vous êtes au bout de la 41 nord avant l'accès à la douane franco-suisse de Bardonnay, le bouchon s'est reformé avant de passer la douane avant d'arriver au secteur de Genève. Il y aurait un kilomètre de bouchon dans ce secteur. Attention aux chaleurs qui restent quand même importantes. Je rappelle que toute la région Rhône-Alpes est toujours en vigilance orange pour les orages, pour la canicule. Que se passe-t-il en France et dans le monde? La réponse avec les titres de France Info.
2: Spinelli, la communauté des infirmiers est en deuil ce soir.
3: Les 5 infirmiers et infirmières font partie des 11 victimes du crash d'avion survenu à Tomblaine ce matin, c'est en Meurthe-et-Moselle. Le parquet de Paris s'est saisi de l'enquête pour tenter de comprendre les raisons de cet accident. Des combattants du Hezbollah de nouveau ciblés dans le sud libanais par l'armée israélienne aujourd'hui. Les frappes ne se sont pas arrêtées depuis vendredi et la signature d'un accord cadre entre Israël et le Liban censé mettre durablement fin à la guerre. La fête est définitivement terminée pour les festivaliers présent à Garo Rock. Les derniers concerts prévus à Marmande dans le Lot-et-Garonne sont supprimés ce soir en raison de la vigilance orange aux orages. Les soirées de jeudi et d'hier avaient déjà été annulées. Et puis place aux rencontres les plus croustillantes du mondial de foot. Début des 16e de finale ce soir avec Afrique du Sud-Canada à Los Angeles à 21h. Ça sera le tout premier match à élimination directe pour ces deux sélections dans une Coupe du Monde.
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1: On poursuit la route avec Teddy Swims sur Autoroute Info. Bonne route à vous.

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6: Nouvelle information concernant la 43 en direction de Lyon. Une glacière est signalée sur les voies au kilomètre 53, c'est-à-dire après la sortie 9 points pour la Tour du Pin Est. Il y aurait une glacière sur la voie de gauche. Restez prudents dans ce secteur. Sur la 48 en direction de Grenoble, une chaise est signalée au kilomètre 45, donc après l'arrivée par la 43. Une chaise de camping a été perdue sur la voie la plus à droite. J'y reviens dans les prochaines minutes. En attendant, on poursuit la route avec Craig David sur Autoroute Info.

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1: Sur la 43 en direction de Lyon, une glacière signalée sur la voie de gauche au kilomètre 53, c'est-à-dire après la sortie numéro 9.1 pour la Tour du Pin Est. Et sur la 48 en direction de Grenoble, une chaise de camping cette fois-ci a été perdue au kilomètre 45, c'est-à-dire après l'arrivée par la 43, chaise de camping qui se trouve sur la voie spéciale réservée aux véhiculants, donc la voie la plus à droite. Si vous êtes sur la 43 en direction de Chambéry, voici des débris de pneus signalés sur les voies kilomètre 26, c'est-à-dire après la sortie numéro 6 pour Villefontaine. Côté trafic, des bouchons à signaler du côté de la 43 en direction de Lyon, d'abord dans la montée qui mène au tunnel de l'Épine après le péage de Chambéry Nord, 1 à 2 km

0: de bouchons avant l'accès à ce premier tunnel sur la 43 direction Lyon. Ensuite, après la sortie numéro 10 pour les Abrets, un bouchon de 7 à 8 km avant, dans le secteur de la sortie 9, la Tour du Pin. Il faut compter 25 minutes supplémentaires pour passer cette perturbation d'après les données GPS qui nous sont transmises. Je rappelle que dans ce même secteur sur la voie de gauche au kilomètre 53, donc après la sortie 10 les Abrets, il y a cette glacière signalée sur la voie de gauche. Plus loin, toujours sur la 43 en direction de Lyon, un trafic ralenti entre la sortie numéro 7 Polyte Dabo et le péage de Saint-Quentin-Falavier, la grande barrière de péage qui vous permet de rejoindre la région lyonnaise. Au bout de la 41 heures, pour vous qui rejoignez la douane franco-suisse de Bardonnay, 1 km de bouchon avant le secteur de Genève. Et si vous êtes à Grenoble sur la route nationale 85 en direction de Lyon, un bouchon d'un kilomètre dans le secteur de Visil. Il faut compter 5 minutes pour passer cette difficulté d'après les données GPS qui nous sont transmises.
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0: On poursuit la route tout de suite avec Oria sur Autoroute Info. Bonne route à vous.

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4: Sur la 43 en direction de Lyon, une glacière signalée sur la voie de gauche au kilomètre 53. Donc après la sortie numéro 10 pour les Abrés, attention, dans une zone de bouchon, il y a cette glacière sur la voie de gauche. Et sur la 48 en direction de Grenoble, une chaise de camping signalée sur la voie la plus à droite au kilomètre 45, donc après l'arrivée par la 43. Selon l'OMS, plus d'un million de personnes meurent sur les routes du monde tous les ans. Quels sont les pays les plus dangereux ou, en contrario, les plus sûrs? On voit tout cela avec Paulin Caillard.
5: Le continent sur lequel on retrouve le plus d'accidents, c'est l'Afrique. Il abrite 4% du parc automobile mondial, mais 19% des morts sur la route, et parmi eux, un tiers sont des piétons. C'est 10% de plus que la moyenne mondiale, selon les chiffres de 2023 de l'OMS. Le problème, c'est que les infrastructures et les services d'urgence ne sont pas aussi sécurisants que ce qu'on connaît en France. De plus, l'Afrique est le premier récepteur de voitures d'occasion, dont une grande partie a plus de 15 ans. Le Zimbabwe et le Malawi, en Afrique de l'Est, sont respectivement à la deuxième et à la troisième place du triste classement des pays avec la plus grande mortalité sur route, avec 63 et 57 morts pour 100 000 habitants. Le Malawi a d'ailleurs fait l'objet d'un épisode des routes de l'impossible de Philippe Laffey.
6: Dans les villages qui bordent les pistes du Malawi, même les meilleurs 4x4 se laissent prendre au piège. Contre quelques centimes d'euros, ces hommes prennent de gros risques. Et ils ne sont pas au bout de leur peine.
5: Les Amériques du Nord et du Sud sont plutôt en milieu de tableau, à deux exceptions près. D'abord, la République dominicaine, qui est le pays le plus dangereux au monde, avec 67 morts par tranche de 100 000 habitants sur la route. C'est une cinquantaine de plus que la moyenne du continent. Mais on trouve également la Bolivie, qui abrite la tristement célèbre route des Yungas. Eberhard Rühle y a consacré un reportage.
7: Le bord de la route n'est pas stabilisé. Il n'y a pas de glissière de sécurité. Que faire si un autre véhicule veut croiser Omar? Faire marche arrière est trop dangereux. Il n'y a que peu de points de croisement.
8: C'est là l'endroit très dangereux. Beaucoup de gens sont morts ici. En cas de chute, on tombe 150 mètres plus bas.
5: Encore une fois, la principale cause, c'est l'infrastructure. Certaines routes très empruntées traversent des endroits boueux, humides ou montagneux qui sont très dangereux, difficiles à entretenir et inaccessibles pour les secours. Enfin, les pays où il y a la plus faible mortalité routière se trouvent en Europe et en Océanie, avec le Canada. La Suisse, la Norvège et Singapour se partagent même la médaille, avec entre 1 et 2 morts sur la route pour 100 000 habitants.

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1: Bonne fin de week-end et bon retour à vous qui nous écoutez sur Autoroute Info. Un trafic encore bien chargé sur la 43 en direction de Lyon. Après la sortie numéro 10 pour les Abrets, il y a une dizaine de kilomètres de trafic saturé et il faut compter une quarantaine de minutes pour traverser tout ce secteur d'après les informations qui nous sont transmises. Attention, dans ce secteur au kilomètre 53, donc toujours après la sortie numéro 10, il y a une glacière sur la voie de gauche avec les équipes de sécurité sur place pour les ramasser. Ensuite, plus loin, entre la sortie 7 pour l'île d'Abo et le péage de Saint-Quentin à l'Abbé, le trafic est dense, voire légèrement ralenti. Vous êtes aussi nombreux dans ce secteur avant la grande barrière de péage qui permet de rejoindre la région lyonnaise. Si vous êtes sur la route nationale 85 en direction de Lyon, il y a 1 à 2 km de bouchons après l'arrivée par le secteur de Vizil. 15 minutes supplémentaires pour passer ce secteur d'après les données GPS qui nous sont transmises. Et sur la 41 Nord, au bout de la 41 Nord avant la douane franco-suisse de Bardonnay, 1 km de bouchons. Et il faut compter une dizaine de minutes supplémentaires pour rejoindre le secteur de Genève. Tout de suite, on s'intéresse à l'actualité en France et dans le monde avec les titres de France Info.
2: Stéphane Milhomme, les deux ministres sont en ce moment sur les lieux du crash.
3: Oui, près de Nancy, marqué par la mort de 11 personnes dans le cadre d'un baptême de parachutisme. Laurent Nunez, pour l'intérieur, le ministre des Transports Philippe Tabarot, auprès des secouristes et des familles, alors qu'une enquête est désormais ouverte par le parquet de Paris et son pôle accident collectif. La canicule quitte progressivement la France. Plus aucun département ne sera demain en vigilance rouge, mais une quarantaine restera en orange, avec aussi le risque localement de violents orages. Risque d'orage qui a eu raison des festivités du stade toulousain au Capitole. Aujourd'hui, Météo France redoute ses fortes pluies en Haute-Garonne jusqu'à cette nuit. 200 supporters de rugby ont toutefois pris la peine d'accueillir les vainqueurs de la finale de Top 14 en gare de Matabiau. Et puis Romain Grégoire réalise son rêve à seulement 23 ans. Le cycliste de l'équipe Groupama FDJ United devient champion de France de cyclisme sur les routes du Nord-Isère avec une arrivée en solitaire à la Tour du Pin.
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1: Pour les prochaines minutes, on fait la route avec Muse sur Autoroute Info. Bonne route à vous.

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1: Sur la 43 en direction de Lyon, des obstacles signalés au kilomètre 169, c'est-à-dire après la sortie numéro 28 pour Saint-Jean-de-Maurienne sur la 43 Maurienne direction Champs.

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2: Sur la 43 en direction de Lyon, un bouchon toujours sur une dizaine de kilomètres après la sortie numéro 10 pour Les Abrets. Il faut compter une trentaine de minutes pour passer ce secteur. Je rappelle également qu'il y a un obstacle dans cette zone de bouchon, une glacière sur la voie de gauche et les équipes de sécurité sur place pour les ramasser, ce qui complique encore un peu plus. Le trafic était déjà bien chargé dans ce secteur. J'y reviens dans les prochaines minutes, mais avant cela, on poursuit la route avec Katy Perry sur Autoroute Info.

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1: Nouvelle information concernant la 40 en direction de Lyon et de Paris. Un obstacle signalé au kilomètre 42, c'est-à-dire après la sortie numéro 16 pour Bonneville. Il y aurait des objets sur les voies de gauche et la voie de droite, donc sur toutes les voies. Pour vous qui êtes en Haute-Savoie également, sur la 41 nord, en avant, l'accès au secteur de Genève, 1 km de bouchon avant la douane franco-suisse de Bardonnay. Et si vous êtes sur la 43 en direction de Lyon, un trafic toujours chargé après la sortie numéro 10 pour les Abrets. Trafic chargé sur une dizaine de kilomètres dès cette bretelle de sortie numéro 10. Il faut compter 30 minutes supplémentaires pour passer ce secteur d'après les données GPS qui nous sont transmises. Attention, dans cette zone, il y a une glacière sur la voie de gauche au kilomètre 53 qui est en train d'être ramassée par les équipes de sécurité qui sont sur place. Donc ça complique encore plus. Le trafic était déjà bien chargé dans ce secteur. Ensuite, après la sortie numéro 7 pour l'Idabo, un trafic chargé jusqu'au péage de Saint-Quentin-Fallavier, la grande barrière de péage qui permet de rejoindre la région lyonnaise. Et puis au bout de la 43, avant l'accès au boulevard périphérique lyonnais, 4 km de bouchons avant l'accès au boulevard périphérique lyonnais et après la sortie numéro 4 pour Bron Aviation. À Grenoble, sur la route nationale 85, direction Grenoble, 2 km de bouchons après le secteur de Visil, 25 minutes supplémentaires pour passer ce secteur d'après les données GPS qui nous sont transmises. Et puis, sur la 480, direction Sisteron, bouchon dans la bretelle de bifurcation vers la Rocade Sud. En Savoie, sur la 43 Maurienne, en direction de Chambéry, un obstacle, des débris de pneus signalés sur les voies au kilomètre 169, donc après la sortie 28 Saint-Jean-de-Maurienne. On retrouve à présent Pauline Gaillard et Géraldine Mia qui répondent à vos questions concernant les travaux sur autoroute.
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2: Vrai ou faux, les travaux sur les aires de repos et de service ne perturbent jamais la circulation.
3: C'est faux. Lorsque les travaux impactent l'ensemble d'une aire et l'accès aux services, comme les pompes à essence ou les bornes de recharge électrique, cette aire peut être totalement fermée, généralement pour une durée courte de l'ordre de 24 heures, afin de limiter la gêne.
2: Mais est-il possible de mettre en place des aménagements plutôt que des fermetures complètes des aires ?
3: Bien sûr, mais même dans ces cas-là, il peut y avoir gêne au trafic. Il faut parfois réorganiser la circulation sur l'air et les capacités de stationnement peuvent être réduites. En plus, sur les aires en travaux, il faut rester particulièrement attentif en raison des piétons, parfois nombreux, en déplacement.
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1: Dans quelques minutes, nous partirons en Haute-Marne pour découvrir l'art de la vannerie. Ce sera après la musique. La musique, c'est avec Neka sur Autoroute Info. Bonne route à vous. 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
10: Sur la 43 Morienne en direction de Lyon, des débris de pneus toujours signalés au kilomètre 169, c'est-à-dire après la sortie 28 pour Saint-Jean de Morienne. Restez prudents dans ce secteur. Direction Felbio en Haute-Marne, où les 4 et 5 juillet prochains, le comité de promotion et de développement de la vannerie organise son premier salon des métiers d'art. Myriam Boyed a poussé la porte de la maison de la vannerie de Felbio pour y rencontrer un maître en la matière.
11: L'osier vient de la famille des saules. En France, il y a à peu près 300 variétés de saules, mais il y en a à peine 10%, c'est-à-dire à peine 30 variétés utilisables en vannerie, qui sont tressables.
12: Pierre Éveillard est vannier professionnel et guide à la maison de la vannerie. Une exposition sur 3 étages retraçant l'histoire de l'osiericulture et plus de 200 pièces réalisées en osier, dont l'objet à l'origine du mot vannerie.
11: Notre emblème, c'est le vent, qui était un panier qui servait à séparer le blé de ses impuretés, à vanner le blé, et c'est un objet qui était tressé très très étanche.
12: Historiquement, la vannerie était majoritairement consacrée à l'agriculture, la récolte ou encore le transport.
11: On a tout ce qui était la vannerie pour la vendange, la hotte de vendangeur. On travaillait avec un osier qui était très tassé et le jus pouvait même ne pas passer à travers tellement il était tassé. Il y a des égrappoirs, ça servait pour mettre sur le tonneau quand on versait la vendange et on égrappait, c'est-à-dire qu'on passait avec les mains et ne tombait que les grains de raisin. Il y a tout ce qui était lié à l'enfance aussi. L'ancêtre de la turbulette, on mettait l'enfant à l'intérieur et avec ça, il apprenait à se tenir un peu debout.
12: Alors du coup, c'est du solide?
11: Ah oui, c'est de toute façon la vannerie, on va dire, de tradition française qui est encore enseignée donc à l'école, puisque Felbio a la chance d'avoir la seule école nationale qui existe. On apprend ces techniques qui sont des techniques de qualité. C'est la démarche qu'a la vannerie française par rapport à ce qu'on peut voir comme autre vannerie avec un souci moindre au niveau de la qualité.
12: Il faut savoir que la vannerie était un savoir-faire transmis de génération en génération depuis des milliers d'années. Aujourd'hui, la grande majorité des vanniers ont disparu. Pierre Éveillard.
11: C'est parce qu'ils étaient des fois très spécialisés dans certains produits et puis ce produit a, pour X raisons, a disparu, surtout parce qu'il y a eu le plastique qui est arrivé. Ici, les vanniers à chaque fois ont su évoluer, se questionner et c'est ce qu'on fait toujours aujourd'hui. On travaille de plus en plus avec des designers, des architectes, on travaille de plus en plus avec d'autres métiers d'art, du bois, du métal, de la céramique, du verre, pour créer d'autres œuvres. Et ça, c'est ce qui va permettre la pérennité du métier.
12: Le village de Felbio est accessible via la sortie 6 ou 7 de l'autoroute A31.

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1: Il est 19h, bonne fin de week-end et bel été à tous.
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1: Justement, vous êtes nombreux à revenir de week-end et à prendre la route de Lyon sur la 43. Ça se ressent sur le trafic à partir de la sortie d'Ist pour les Abrets. Un trafic perturbé sur une dizaine de kilomètres. Après cette bretelle de sortie, il faut compter 25 minutes supplémentaires pour passer ce secteur, d'après les données GPS qui nous sont transmises. Ensuite, entre la sortie 7, l'île d'Abo et le péage de 59 à Lavier, la grande barrière de péage qui permet de rejoindre la région lyonnaise. Un trafic dense, voire légèrement ralenti sur certains kilomètres. Pour vous qui êtes au bout de la 43, avant l'accès au boulevard PFR, avec le nez, un trafic ralenti sur 3 à 4 km après la sortie 4 Bron Aviation. On part maintenant à Grenoble sur la route nationale 85 direction Lyon. Un bouchon de 2 km dans le secteur de Visil et 20 minutes pour traverser cette difficulté d'après les données GPS qui nous sont transmises. Sur la 480, que ce soit en direction de Lyon ou en direction de Sistouran, trafic chargé dans les bretelles qui permettent de rejoindre la rocade sud. Et puis pour vous qui êtes en Haute-Savoie sur la 41 Nord avant l'accès à la zone franco-suisse de Bardonnay, encore 500 mètres de bouchon avant de rejoindre le secteur de Genève. En dehors des bouchons, il y a des obstacles sur la 43 Maurienne en direction de Chambéry, des débris de pneus signalés sur les voies au kilomètre 169, c'est-à-dire après la sortie 28 pour Saint-Jean de Maurienne. Attention aux chaleurs qui restent encore bien et qui restent encore assez élevées à cette heure-ci. Je rappelle que toute la région Rhône-Alpes est toujours en vigilance orange canicule sur l'ensemble des départements. Ensuite, on s'intéresse à l'actualité en France et dans le monde avec les titres de France Info.
2: L'homme, une cellule psychologique, est désormais ouverte près de Nancy.
3: Après l'accident d'avion ce matin et la mort de 11 personnes embarquées pour des baptêmes de parachutisme, le ministre de l'Intérieur, Laurent Nunez, est sur place avec son collègue des transports. Il précise que des familles de victimes sont prises en charge, d'autant que certaines, depuis l'aérodrome, ont assisté au décollage puis au crash de cet avion. La cellule accueille également des riverains et des témoins. 72 heures après le double séisme au Venezuela, c'est toujours la recherche de survivants après un nourrisson la veille. Un garçon de 11 ans a été retrouvé vivant dans les décombres. Il reste 50 000 disparus et le bilan continue de s'alourdir. Plus de 1 400 morts et des milliers de blessés. Et puis le Britannique George Russell remporte le Grand Prix de Formule 1 d'Autriche. Le pilote Mercedes remporte sa deuxième victoire de la saison. L'Italien Antonelli reste leader du championnat du monde et lui aussi sur Mercedes.
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1: Pour les prochains kilomètres, on fait la route avec Jérémy Frérot sur Autoroute Info. Bonne route à vous.
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6: Des obstacles toujours présents sur la 43 Maurienne en direction de Chambéry. Des débris de pneus sur les voies, kilomètre 169, c'est-à-dire après la sortie 28 pour Saint-Jean-de-Maurienne. J'y reviens dans les prochaines minutes. Mais en attendant, on poursuit la route avec The Weeknd sur Autoroute Info. Bonne route à vous.

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1: Un trafic toujours bien chargé sur la 43 en direction de Lyon. Vous êtes nombreux à revenir de week-end et ça se ressent sur le trafic avec une première perturbation qui débute dès la Bretelle sortie 10 pour les Abrets, des temps de parcours qui ne diminuent pas malheureusement puisqu'il faut compter 20 à 25 minutes supplémentaires pour traverser cette perturbation qui s'étend sur 10 km environ jusqu'à la sortie numéro 9 pour la Tour du Pin. Ensuite, un peu plus loin, entre la sortie 7 pour l'île d'Abo et le péage de Saint-Quentin-Falavier, la grande barrière de péage qui vous permet de quitter la région lyonnaise. On retrouve un trafic dense, voire légèrement ralenti sur certains endroits. Et puis au bout de la 43, avant l'accès au boulevard périphérique lyonnais, 4 km de trafic ralenti après la sortie numéro 4 pour Bron Aviation. Si vous êtes sur la route nationale 85 en direction de Grenoble et de Lyon, un bouchon de 2 km dans le secteur de Visil, 20 minutes supplémentaires pour passer ce secteur d'après les données GPS qui nous sont transmises. Et sur la 480 direction Sisteron, un bouchon dans la bretelle de bifurcation qui mène à la rocade sud. On part maintenant en Savoie sur la 43 Maurienne en direction de Chambéry. Des débris de pneus signalés sur les voies, kilomètre 169, c'est-à-dire après la sortie 28 pour Saint-Jean de Maurienne. Partout ailleurs, ça se passe bien, mais attention, il fait encore très chaud à cette heure-ci. Je rappelle que toute la région Rhône-Alpes est toujours placée en vigilance orange pour la canicule. Pensez à bien vous hydrater avant de faire votre trajet et à faire des pauses pour vous mettre à l'ombre et vous réhydrater.
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1: Dans quelques minutes, nous verrons que les poids lourds sont scrutés sous tous les angles avant de passer le tunnel du Fréjus en Savoie. Ce sera après la musique. La musique, c'est avec Manon Lisa sur Autoroute Info. Bonne route à vous.

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2: Sur la 43 Maurienne en direction de Lyon, des débris de pneus toujours signalés sur les voies au kilomètre 169, donc après la sortie 28 pour Saint-Jean-de-Maurienne. Sur la 43 en direction de Lyon, un bouchon toujours sur une dizaine de kilomètres après la sortie 10, les Abrets. Il faut compter 20 minutes supplémentaires pour passer cette difficulté d'après les données GPS qui nous sont transmises. Et puisque je vous parlais de la 43 Maurienne, on s'y rend d'ailleurs pour parler des nombreux poids lourds qui empruntent quotidiennement la 43 pour se rendre en Italie. Avant de traverser le tunnel du Fréjus en Savoie, ils doivent se soumettre à des contrôles très précis, Adeline Després.
3: Lors d'un trajet vers l'Italie, vous avez certainement remarqué une file de camions à l'entrée du tunnel du Fréjus, même quand le trafic est fluide. Ils doivent tous passer sous l'un des deux portiques thermographiques avec des missions bien précises. Aurélien Pardin, directeur technique de l'ouvrage.
4: La première, c'est de contrôler la hauteur du poids lourd et la seconde fonction, c'est de détecter les éventuels points chauds sur celui-ci. Nous avons des caméras thermiques en fait, donc, qui vont reconstituer l'image du poids lourd et cette image, elle va être comparée à une base de données de plus de 6000 poids lourds. En cas d'écart entre l'image et les modèles de cette base de données, une alarme donc retentit pour signaler une anomalie sur le poids lourd.
2: Donc là, il y a une alarme. Qu'est-ce que vous allez devoir faire ?
5: J'ai pris la perche parce que c'est une alarme de gabarit.
3: Cyril Clémente, pompier sécurité tunnel au Fréjus.
5: Donc j'ai mesuré le camion, il a modifié son chargement et donc il va ressortir du portique, il va refaire demi-tour à 1 km à l'échangeur pour remonter et repasser pour l'analyser et que tout soit bon.
2: Alors ça c'est pour le hors gabarit, il y a aussi les points chauds, comment ça se passe ?
5: Si c'est au niveau roulant, on fait appel à l'assistance. Par contre si c'est pas roulant, dans tous les cas on passe une caméra thermique et on regarde les points chauds et avec ces points chauds on laisse refroidir le camion 15 minutes et après il refait un passage dans le portique pour confirmer que le point chaud est parti.
3: Geoffrey Hubinet a d'ailleurs l'habitude, avec son camion, il se rend souvent en Italie.
6: Ouais, on fait attention à ça, mais après, les camions, ils sont tous les week-ends, ils sont un peu inspectés, donc les pneus, tout ça, nous, on n'a pas de problème. Enfin, après, ça peut arriver, un problème technique, mais enfin, moi, perso, j'ai jamais eu de problème, en tout cas.
3: Et cette fois-là non plus, quand il reprend la route direction Turin, Cyril Clémente surveille de près.
5: Là, il est analysé, il avance, et il va arriver en barrière de sortie. Il n'y a pas de problème, donc il peut transiter.
3: Un troisième portique va bientôt compléter ce système. Environ 2500 poids lourds traversent en moyenne chaque jour le tunnel du Fréjus.

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1: Sur la 49 en direction de Valence, un véhicule en feu signalé sur la bande d'arrêt d'urgence au kilomètre 60, c'est-à-dire après la sortie numéro 7 pour Bourg de Péage.

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1: Un bon retour de week-end à vous qui nous écoutez sur Autoroute Info. Je rappelle toujours ce trafic chargé du côté de l'A43 en direction de Lyon. D'abord après la sortie 10, les Abrés, un trafic ralenti sur une dizaine de kilomètres jusqu'à la sortie 9 pour la Tour du Pin. Il faut compter 20 minutes supplémentaires pour passer ce secteur d'après les données GPS qui nous sont transmises. Au bout de l'A43, avant le péage de Saint-Quentin à Labillé, trafic dense voire ralenti sur 5 km avant de passer cette grande barrière de péage qui permet de rejoindre la région lyonnaise. Et puis, au bout de l'A43, avant l'accès au boulevard périphérique lyonnais, 4 km de bouchon après la sortie numéro 4 pour Bron Aviation. Vous retrouvez des perturbations aussi au sud de Grenoble pour vous qui revenez du sud de la France et vous qui vous trouvez sur la route nationale 85 en direction de Grenoble et de Lyon. 2 km de bouchon dans le secteur de Vigil et 20 minutes supplémentaires pour passer ce secteur d'après les données GPS qui nous sont transmises. En dehors des bouchons, il y a aussi ce véhicule en feu, une voiture qui a pris feu sur l'A49 en direction de Valence, une voiture en feu donc sur la bande d'arrêt d'urgence après la sortie numéro 7 pour Bourg-de-Péage et dans le secteur de la sortie 6 pour Crest et Chabreuil. Un véhicule en feu lié aux fortes chaleurs, donc avec les fortes chaleurs il y a des risques d'avoir des véhicules en feu sur votre trajet. Pensez aussi à bien vous hydrater si vous prenez la route, puisque je rappelle que toute la région Rhône-Alpes est toujours en vigilance orange pour la canicule. Que se passe-t-il en français dans le monde? La réponse avec les titres de France Info.
2: Stéphane Thomas Bénège, cette vive émotion en Meurthe-et-Moselle.
3: Oui, un avion de tourisme s'est écrasé ce dimanche. Là, c'est passé à Tomblaine, donc près de Nancy. 11 personnes décédées. Les faits se sont déroulés lors d'un baptême de parachutisme. Le ministre de l'Intérieur fait part du soutien de la nation après ce drame qui marque les esprits. Cet accident est le plus meurtrier en France pour l'aviation, hors transport militaire et commercial, affirme ce soir le BEA, le Bureau d'enquête et d'analyse pour la sécurité de l'aviation civile. C'est le chiffre du jour, une première estimation des possibles effets de la canicule sur la mortalité en France. Depuis mercredi, environ 1000 décès supplémentaires ont été observés par rapport à la normale, a annoncé l'Agence Santé publique France dans un premier bilan. Il n'y a plus que deux territoires en vigilance rouge canicule, le Bas-Rhin et le Haut-Rhin. Demain, il n'y aura plus de départements en vigilance rouge et 38 territoires seront en orange, relate Météo France. Et puis le mondial de football avec le début des 16e de finale, c'est dès 21h avec Afrique du Sud-Canada.
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1: On poursuit la route avec Lewis Capaldi sur Autoroute Info. Bonne route à vous.

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3: Sur la 49 en direction de Valence, un véhicule en feu sur la bande d'arrêt d'urgence au kilomètre 60, donc après la sortie 7 Bourg-de-Péage et dans le secteur de la sortie 6 pour Crest et Chabreuil. Restez prudents dans ce secteur, donc je rappelle, il y a de la fumée dans cette zone.
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3: On poursuit la route avec Jennifer sur

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1: On retourne sur la 49 en direction de Valence. Un véhicule a pris feu sur la bande d'arrêt d'urgence au kilomètre 60, donc dans le secteur de la sortie numéro 6 pour Chabreuil. Les pompiers et les équipes de sécurité sont sur place. Attention, le talus à côté de la chaussée a pris feu également. Il y a de la fumée dans ce secteur et la voie de droite a été neutralisée dans cette zone. Le trafic est donc ralenti lorsque vous passez dans ce secteur. Je rappelle, sur la 49 direction Valence. On retourne avec vous sur la 43 direction de Lyon. La tendance est à l'amélioration, mais ça reste encore compliqué entre la sortie 10, les Abrés et 9, la Tour du Pin. Une dizaine de kilomètres de trafic en accordéon, série de bouchons et de ralentissements sur cette dizaine de kilomètres, 5 à 10 minutes supplémentaires pour passer ce secteur. Ensuite, entre la sortie 7, l'île d'Abo et le péage de Saint-Quentin-Fallavier, le trafic est dense, voire légèrement ralenti sur certaines portions avant d'accéder à cette grande barrière de péage qui permet de rejoindre la région lyonnaise et tout au bout de la 43 avant l'accès au boulevard périphérique lyonnais, 3 kilomètres de bouchons. Si vous êtes au sud de Grenoble sur la route nationale 85 en direction de Grenoble et de Lyon, 1 kilomètre de bouchon dans le secteur de Visil et 5 minutes supplémentaires pour passer ce secteur d'après les données GPS qui nous sont transmises. Pas d'autres difficultés à vous signaler, mais attention aux températures qui restent encore élevées à cette heure-ci. Il fait encore très chaud. Il est important de bien vous hydrater puisque, je rappelle, la région Rhône-Alpes est toujours en vigilance orange pour la canicule. Et puisque je parle de canicule, c'est l'occasion de rappeler quelques bons conseils pour vous qui êtes sur la route pendant ces journées de forte chaleur, des conseils qui vous sont donnés par Élise Valade.
2: Pour éviter de s'endormir lorsqu'il fait très chaud, il est plus que jamais recommandé de s'arrêter tous les 200 km environ ou toutes les 2 heures sur les aires de repos ou de service, de façon à aérer votre véhicule, vous dégourdir les jambes et vous désaltérer. Si votre voiture est équipée de la climatisation, utilisez-la avec raison, pas trop frais à l'intérieur pour éviter les chocs thermiques. Pensez enfin, même si cela paraît évident, à bien vous hydrater et à garder un œil sur les personnes les plus fragiles pour leur proposer régulièrement de l'eau.
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1: Un titre qui va faire plaisir aux fans de foot, c'est l'hymne de la Coupe du Monde de football 2026. Il est signé Shakira et Burna Boy. On écoute tout de suite sur Autoroute Info.

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1: Sur la 43 en direction de Lyon, un véhicule en feu sur la bande d'arrêt d'urgence, c'est l'accotement au kilomètre 9, c'est-à-dire après la bifurcation avec la 432, véhicule qui a pris feu, de la fumée dans ce secteur et un trafic ralenti en amont.

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11: Des véhicules en feu, d'abord sur la 43 en direction de Lyon, une voiture qui a pris feu sur la bande d'arrêt d'urgence et l'accotement, kilomètre 9, c'est-à-dire après la bifurcation avec la 432, de la fumée signalée dans ce secteur et un trafic ralenti dans cette zone. Autre véhicule en feu, c'est sur la 49 en direction de Valence, une voiture qui se trouve en feu sur la bande d'arrêt d'urgence au kilomètre 60, donc dans le secteur de la sortie numéro 6 pour Chabreuil. Les équipes de sécurité et les pompiers sont sur place. Et attention, le talus aussi qui se trouve à proximité a pris feu. Conséquence, la voie de droite est neutralisée. On quitte à présent l'A6 au niveau de la sortie 23 Bière-les-Semur qui permet d'accéder à l'abbaye de Fontenay, inscrite au patrimoine mondial de l'UNESCO. C'est la plus ancienne des abbayes cisterciennes conservées au monde. Reportage de Raphaël Giudicelli.
12: Après avoir observé les voûtes et les magnifiques vitraux de l'abbaye de Fontenay, en parcourant la nef, je demande à Éric Vielard quelle est l'histoire de ce lieu.
13: Vous êtes dans l'abbatiale de Fontenay, qui est une abbatiale cistercienne. Donc il faut imaginer une épure totale de l'architecture, avec des points de détail importants que sont les voûtes, puisque là on se trouve face à la nef et on voit les voûtes en berceau brisé de la nef, de l'abbatiale, qui sont des voûtes qui amorcent la période du gothique. Donc on les voit comme ça, qui montent un petit peu vers le ciel. On est entre le deuxième âge du roman et le début du gothique. Ces voûtes, on les trouve pour la première fois en Bourgogne-Franche-Comté et on les trouve principalement à l'abbaye de Fontenay.
12: Donc tous ces bâtiments sont d'origine.
13: Tous les bâtiments qu'on s'apprête à traverser sont des bâtiments qui sont restés intacts. Abbatiale, tous les bâtiments conventuels, salle capitulaire, cloître, chauffoir, scriptorium, tout est resté intact. C'est pour ça qu'elle est inscrite.
12: Et ici, à l'abbaye de Fontenay, plusieurs films ont été tournés, dont Cyrano de Bergerac.
13: Vous l'avez vu tout à l'heure dans les jardins, c'est une vue sur le dortoir de l'abbaye de Fontenay et des grands jardins de Fontenay qui avait retenu l'attention de Jean-Paul Rapneau pour tourner Cyrano de Bergerac. Mais il y a eu aussi D'Artagnan, il y a eu Angélique Marquise des Anges, plus récemment Brulier et Molière et plein d'autres films.
12: Parmi les personnes présentes ce jour-là, Mathilde a particulièrement apprécié la visite.
6: La visite a été formidable, tout est somptueux, c'est calme, ça invite peut-être à la méditation un petit peu.
12: L'abbaye de Fontenay qui se trouve en Bourgogne, en Côte d'Or, entre Auxerre et Dijon, à quelques kilomètres de Montbard, accessible par l'autoroute A6 en empruntant la sortie 23 Semur-en-Auxois. Bonne visite et bonne route avec Autoroute Info.

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1: Bonne soirée, bonne route à tous, il est 20h.
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1: Et en cette fin de week-end, le trafic est toujours compliqué sur la 43 en direction de Lyon avec une première série de bouchons. Entre la sortie 10, Les Abrés et 9, la Tour du Pin, trafic dense voire ralenti sur certains moments entre ces deux bretelles de sortie. Puis ensuite, entre la sortie numéro 6 pour Villefontaine et le péage de Saint-Quentin-Fallavier, le trafic est dense voire légèrement ralenti sur 5 km. Toujours sur la 43 en direction de Lyon, un véhicule a pris feu sur la bande d'arrêt d'urgence au kilomètre 9, c'est-à-dire avant la bifurcation avec le contournement est lyonnais, donc la 46 Sud et la Rocade Est. L'incendie a été maîtrisé, mais les équipes de sécurité sont toujours sur place. Il y a beaucoup de monde dans ce secteur, ce qui génère un bouchon sur un kilomètre avant l'accès à cette zone. Au bout de la 43, avant l'accès au boulevard périphérique lyonnais, le trafic est dense, mais plus de bouchons ou de ralentissements. Un autre véhicule qui, lui, est toujours signalé en feu, c'est sur la 49, direction Valence. Un véhicule en feu sur la bande d'arrêt d'urgence dans le secteur de la sortie 6 pour Chabreuil. Attention, le talus aussi, à côté de la chaussée, a pris feu. Les équipes de sécurité et les pompiers sont sur place et ont neutralisé la voie de droite. Au sud de Grenoble, sur la Nationale 85, direction Lyon et Grenoble, 1 km de bouchon dans le secteur de Visil. Tout de suite, on s'intéresse à l'actualité en France et dans le monde avec les titres de France Info.
2: Aujourd'hui dans le crash d'un avion de tourisme.
3: Oui, cela s'est passé à Tomblaine, près de Nancy, en Meurthe-et-Moselle. Les faits se sont déroulés lors d'un baptême de parachutisme. Cet accident est le plus meurtrier en France pour l'aviation. Hors transport militaire et commercial, dit le BEA, le Bureau d'enquête et d'analyse pour la sécurité de l'aviation civile. Les ministres de l'Intérieur et des Transports se sont rendus sur les lieux de ce crash. Laurent Nunez a fait part du soutien de la nation après ce drame qui marque les esprits, dit-il. Que s'est-il passé? Le maire de Tomblaine explique ce soir sur France Info que l'appareil, alors qu'il était en phase ascensionnelle, est tombé à la verticale. Plus que 2 territoires encore concernés par une vigilance rouge canicule en France, le Bas-Rhin et le Haut-Rhin. Demain, il n'y aura plus de départements en vigilance rouge. 38 territoires seront en orange. Pas de célébration place du Capitole pour les rugbymen du Stade Toulousain. Ils ne peuvent pas fêter dès aujourd'hui leur titre de champion de France comme espéré. Les festivités sont annulées en raison des risques d'intempéries, font savoir la mairie et le club. Les Toulousains ont décroché hier soir un 4e titre consécutif de champion de France de top 14 en battant Montpellier sur le score de 28-20.
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1: Il a fait son grand retour en début d'année avec un nouvel album sorti en février dernier. C'est Bruno Mars qui fait la route en votre compagnie pour les prochains kilomètres. Bonne route à vous.

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4: Un véhicule toujours en feu sur la 49 en direction de Valence. Une voiture qui brûle sur la bande d'arrêt d'urgence au kilomètre 60, donc dans le secteur de la sortie numéro 6 pour Chabreuil. Les équipes de sécurité et les pompiers sont sur place pour maîtriser l'incendie. La voie de droite a été neutralisée dans ce secteur.

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1: Un trafic toujours dense sur la 43 en direction de Lyon. D'abord dans le secteur de la sortie 9, la Tour du Pin. Trafic dense, voire ralenti sur un 2 km. Et puis ensuite, entre la sortie 6, Villefontaine et le péage de Saint-Quentin-Falavier. Trafic dense, voire ralenti sur 5 km avant cette grande barrière de péage qui permet de rejoindre la région lyonnaise. Plus loin, toujours sur la 43 en direction de Lyon, il y avait un véhicule qui avait pris feu sur la bande d'arrêt d'urgence et l'accotement au kilomètre 9, donc avant la bifurcation avec le contournement est lyonnais, la 46 sud et la rocade est. L'incendie a été maîtrisé, mais les équipes de sécurité sont toujours sur place, ainsi que le véhicule qui est arrêté et la bande d'arrêt d'urgence a été neutralisée dans ce secteur. Au bout de la 43, avant l'accès au boulevard périphérique lyonnais, trafic dense voire ralenti sur 1 à 2 km. Autre véhicule qui est en difficulté, c'est sur la 49 en direction de Valence. Il y avait un véhicule en feu sur la bande d'arrêt d'urgence dans le secteur de la sortie numéro 6 pour Chabreuil. J'apprends à l'instant que cet véhicule a été évacué, mais il y a encore les équipes de sécurité qui sont sur place et qui retirent les cônes de chantier qui neutralisaient la voie de droite. Restez prudents dans ce secteur pour la sécurité des personnes qui sont en intervention. Pour qui est au sud de Grenoble, sur la Nationale 85 en direction de Lyon et de Grenoble, 1 km de bouchon dans le secteur de Visil. On part maintenant en Haute-Savoie sur la 40 en direction de Chamonix, un véhicule en panne sur bande d'arrêt d'urgence et voie de droite. Au kilomètre 91, donc après la sortie 10 pour Bellegarde.
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1: Dans un instant, on va parler cinéma et d'un film qui retrace l'histoire du général de Gaulle. Ce sera juste après la musique. La musique, c'est avec Tame Impala et Jenny sur Autoroute Info. Bonne route à vous.

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1: Sur la 40 en direction de Chamonix, un véhicule en panne sur la voie de droite et la bande d'arrêt d'urgence au kilomètre 91. Donc après la sortie numéro 10 pour Bellegarde. C'est l'événement de cet été au cinéma, La Bataille de Gaulle et son second volet, J'écris ton nom, est actuellement au cinéma. Un film qui retrace les années décisives de la libération et du parcours du général de Gaulle. Reportage d'Iliès Jamlaoui.
2: Et pour en parler, j'ai pu rencontrer l'acteur Thierry Lhermitte et tout d'abord le réalisateur Antonin Baudry.
3: Écoutez, c'est un film d'aventure épique qui raconte l'épopée de la France libre qui a conduit à la libération, effectivement. Ça se passe sur trois terrains. Ça se passe sur le terrain de bataille contre les Allemands. Ça se passe sur le terrain de la résistance intérieure, dans les rues obscures, les cafés fermés. Et ça se passe sur le terrain très humain des relations entre des chefs d'État, entre Churchill ou des chefs de guerre comme Eisenhower, Roosevelt et bien sûr De Gaulle.
4: L'armée du général Giraud reprend la main.
5: Vous ne comprenez rien à la politique. Giraud est une marionnette des Américains.
6: Vous ne pouvez pas obstacler la guerre.
7: Alors Antonin Baudry, ce qui est intéressant également dans ce second volet, c'est la présence beaucoup plus accrue à l'écran du personnage de Jean Moulin.
3: Oui, alors c'est-à-dire que moi, ce qui m'intéresse, c'est de montrer ce qu'il a fait, Jean Moulin. Je crois que tous les Français savent que c'est une figure de l'héroïsme à travers le fait qu'il a été torturé et qu'il a tenu sous la torture. Et c'est effectivement quelque chose d'incroyable. Mais plus incroyable encore, imaginez-vous la situation où vous avez des chefs de la résistance qui ont construit leur réseau. Et il y a un type qui a l'intelligence de comprendre que pour que la France soit libre demain, il faut arriver à unifier ces chefs qui viennent de lieux différents, mais aussi de bords politiques différents. Pour moi, c'est une des leçons magistrales de ce que peut faire un être humain sur Terre.
5: Si nous ne nous imposons pas sur le terrain, il n'y aura pas de France.
8: L'armée secrète se met en place. Nous allons pouvoir commencer à frapper fort.
7: Thierry Lhermitte, alors vous, dans ce second volet, vous incarnez le général Henri Giraud. Est-ce que vous pouvez nous présenter un petit peu qui il est dans ce film ?
9: Henri Giraud, c'est un général qui a été fait prisonnier, qui s'est évadé, qui s'est retrouvé à Alger et qui était chef des armées, disons, préféré du président Roosevelt parce qu'il avait une vraie armée. C'est la force de De Gaulle d'avoir réussi à s'imposer comme chef de la France libre et surtout d'avoir permis que la France soit à la table des négociations dans le camp des vainqueurs après avoir capitulé. C'est ça qui est extraordinaire.
7: La bataille de Gaulle et sa seconde partie J'écris ton nom, un film d'Antonin Baudry avec Thierry Lhermitte ou encore Simon Abkarian à découvrir en ce moment au cinéma.

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1: Bonne route à vous qui nous écoutez sur Autoroute Info. Bonne fin de week-end. Nouvelle information à signaler du côté de Valence sur la 49. Un feu de talus s'est produit au niveau de la bretelle d'entrée numéro 6 pour Chabreuil. Bretelle qui est fermée pour le moment, le temps que l'opération, l'intervention des pompiers se termine. On part sur la 43 en direction de Lyon. Un trafic ralenti sur 3 km entre la sortie 6 Villefontaine et le péage de Saint-Quentin-Falavier, la grande barrière de péage qui permet d'accéder à la région lyonnaise au bout de la 43 avant l'accès au périphérique lyonnais. Un trafic ralenti sur 1 à 2 km. Et sur la 43 d'ailleurs en direction de Lyon, une voiture est en panne dans la bretelle sortie numéro 8 pour Bourgoin-Jallieu. Autre véhicule en difficulté, c'est sur la 40 en direction de Chamonix. Une voiture arrêtée sur voie de droite et bande d'arrêt d'urgence au kilomètre 91, donc après la sortie 10 pour Bellegarde. Tout de suite à l'actualité en français dans le monde avec les titres de France Info.
2: Alors que la canicule quitte progressivement la France, le Premier ministre Sébastien Lecornu va présider une nouvelle cellule interministérielle de crise.
3: Ce sera demain après-midi à Matignon. Le chef du gouvernement doit notamment évoquer les impacts sanitaires et on pense à la surmortalité, les conséquences également sur l'agriculture et l'économie. Le constat du ministre des Transports, après le crash d'un avion près de Nancy ce matin et la mort de 11 personnes, il n'y a pas eu un accident aussi important au niveau aéronautique concernant le parachutisme depuis une trentaine d'années. Philippe Tabarot s'est rendu sur place avec son collègue de l'intérieur. Une enquête est désormais ouverte par le parquet de Paris. Et puis ce nouveau bilan, revu à la hausse, près de trois jours maintenant après le double tremblement de terre au Venezuela. Il passe ce soir à 1450 morts, des milliers de blessés, 50 000 personnes toujours recherchées dans les gravats des bâtiments.
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1: On poursuit la route avec Adèle Castillon sur Autoroute Info. Bonne route à vous.

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1: Une bretelle de la 49 toujours fermée en raison d'un feu de talus qui s'est produit à proximité de cette bretelle. La bretelle d'entrée numéro 6 pour Chabreuil reste fermée dans les deux sens pour le moment. J'y reviendrai dans les prochaines minutes, mais avant cela, on poursuit la route avec Los Lobos sur Autoroute Info.

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1: Sur la 43 en direction de Lyon, un véhicule en panne dans la bretelle sortie numéro 8 pour Bourgoin-Jallieu. Une voiture en panne sur le côté droit de cette bretelle. Les équipes de sécurité sont sur place. Pour vous qui êtes dans le département de la Drôme, sur la 49 dans le secteur de Valence, la bretelle d'entrée numéro 6 pour Chabreuil est interdite en raison d'un feu de talus qui s'est produit dans cette bretelle. Restez prudents si vous passez dans ce secteur. Il y a de la fumée à proximité et les pompiers sont en intervention. Partout ailleurs, pas d'autres difficultés à vous signaler. Le trafic est fluide et les conditions de circulation sont bonnes. Des fermetures sont prévues pour la semaine prochaine. Je rappelle que la semaine prochaine, le tunnel du Mont-Blanc sera fermé dans les deux sens de 20h à 6h dans la nuit de lundi à mardi. Pour des travaux de maintenance, si vous souhaitez rejoindre l'Italie dans cet intervalle, il faudra prendre le tunnel du Fréjus situé au bout de la 43 Maurienne en Savoie.
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1: Pour les prochains kilomètres, nous ferons la route avec Amy MacDonald, The Bruce Brothers, 21 Pilots et tout de suite la chanteuse franco-brésilienne Louisa sur Autoroute Info. Bonne route à vous et bonne soirée à vous.

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1: 21h, bienvenue si vous nous rejoignez sur Autoroute Info.
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1: J'espère que vous passez une bonne soirée, un bon dimanche à notre écoute sur votre trajet ce soir. Les conditions de circulation qui restent toutes très bonnes. Seulement des zones d'orage et d'importantes pluies avec du vent sur certains axes que vous empruntez. Ça peut être le cas sur la 65, dans les Landes et également à d'autres endroits, notamment dans l'est de la France. Des orages très localisés mais qui doivent vous amener à ralentir l'allure sur votre trajet. Adaptez bien vos conditions de circulation aux conditions météo. Et puis on a également, en lien avec cela, une grosse branche qui est tombée sur la 65 dans les Pyrénées-Atlantiques en direction de Pau. Une branche qui est tombée dans la sortie numéro 8 de Garlin qui risque de vous gêner si vous quittez cette sortie numéro 8. On rappelle également ce véhicule qui est arrêté sur l'A43 en Isère. Un véhicule qui est arrêté au kilomètre 37, c'est dans la sortie numéro 8 de Bourgoin-Jallieu quand vous êtes en direction de Lyon. Et puis pour ceux qui sont du côté de la Drôme sur l'A49, on vous rappelle que la sortie et l'entrée 6 de Crest-Chabeuil est complètement fermée, bourg de péage également. Cette entrée-sortie dans les deux sens de circulation fermée à cause d'un feu de talus. Les pompiers sont sur place pour s'occuper de ce feu. Au-delà de ça, ça se passe toujours très bien sur votre trajet. Rien de nouveau à vous signaler. Et tout de suite, place à l'actualité générale avec les titres de France Info.
2: Stéphane Milhomme, Stéphane, Sébastien Lecornu animera demain une nouvelle réunion interministérielle sur la canicule.
3: Le Premier ministre évoquera dans l'après-midi la préparation et l'anticipation d'éventuels nouveaux épisodes de forte chaleur, entre autres sujets à l'ordre du jour. La canicule, c'est aussi la météo des forêts face au risque d'incendie et c'est la fin de la vigilance rouge pour les Pyrénées-Orientales, 10 départements restent orange, du Haut-Rhin jusqu'à la Haute-Garonne avec la vallée du Rhône au milieu. Cette nouvelle réaction après la reconnaissance par Israël du génocide arménien de 1915, la Turquie dénonce une décision politique pour couvrir ce qu'elle appelle les crimes de Gaza. Cette reconnaissance ravive un peu plus son différend avec l'État hébreu.
4: À 10 minutes de...
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1: Et on se retrouve dans quelques instants, juste après la musique, avec Pierre Garnier.

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1: Le rappel de vos conditions de circulation, attention à ces orages très localisés qui peuvent se trouver sur votre trajet par endroit, de la pluie qui peut tomber avec d'importantes zones de vent. Il faut bien adapter votre conduite aux conditions météorologiques. S'il y a de la pluie sur le trajet, il faut abaisser l'allure de 130 à 110 km/h. Attention au verglas d'été qui peut également être présent. Ça fait plusieurs jours qu'il y a la canicule. Très peu de pluie par endroit. Des dépôts d'essence ont pu se retrouver sur les voies, ça fait un effet gras et c'est aussi glissant que le verglas l'hiver, c'est pour ça qu'on appelle ça le verglas d'été. On se retrouve pour un prochain point trafic à 21h15 après la musique de Lynn Rimes. Tout de suite, c'est Lucas Graham.

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1: 21h et quasiment 15 minutes, on se retrouve pour vos conditions globales de circulation à cette heure-ci. Attention aux conditions météo, c'est la principale difficulté à vous signaler. C'est vraiment très localisé par endroit, que ce soit sur la 65 du côté de l'Auvergne ou bien encore dans l'est de la France. Par endroit, il y a de la pluie parfois très dense, de la grêle également qui nous est signalée et des vents très forts. Soyez particulièrement prudents dans ces différentes zones avec l'apparition également de verglas d'été, ça peut glisser très fortement. Il faut bien adapter vos conditions de circulation, réduire l'allure quand vous êtes dans ces zones où le temps est perturbé. Et puis, on va vous rappeler également que sur la 65, dans les Pyrénées-Atlantiques, en direction de Pau, il y a une branche tombée. C'est au kilomètre 117 dans la sortie 8 de Garlin.
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1: Dans quelques minutes, on assistera à un contrôle des services des douanes et l'innovation est au rendez-vous afin d'optimiser les contrôles des poids lourds. Vous l'entendrez pour le moment, vous entendez la musique, c'est avec Taylor Swift.

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1: Priorité à votre sécurité avec des chevreuils qui sont signalés sur l'A39. Tout d'abord dans le Jura, chevreuil signalé au kilomètre 55 entre la sortie numéro 8 de Montbéliard et la sortie numéro 6.1 de Pont de Roide et de Vaugeaucourt, secteur de Sochaux-Montbéliard. Attention à ce chevreuil qui pourrait traverser à tout moment. Autre chevreuil toujours sur l'A39, cette fois en Saône-et-Loire, kilomètre 110. C'est entre la sortie numéro 10 de Coligny-Saint-Amour et la sortie 8 de Lons-le-Saunier qu'on nous signale ce chevreuil. Là aussi, il peut traverser à tout moment dans les deux sens de circulation. Prochain point complet à 21h30 après les Spice Girls ou encore Matt Pokora pour vous accompagner en musique. Pour le moment, nous partons dans l'est de la France sur l'A36 pour assister à un contrôle de poids lourd. Notre journaliste Xavier Ferrand est accompagné d'un agent des douanes.
2: Il est 9h du matin, on est sur une aire de repos de l'autoroute A36. Il y a un poids lourd avec un gigantesque bras. Vous êtes chef divisionnaire des douanes dans la région. Il se passe quoi sur cette aire ce matin?
3: Nous sommes sur l'aire du bois de Frachères, en contrôle avec les motards et la brigade de Besançon et les agents de la brigade SMS de Paris qui viennent installer le camion SMS.
2: C'est le grand camion avec le bras là.
3: Voilà, exactement. Donc les collègues ciblent des camions sur l'autoroute, les rabattent sur l'aire.
2: Alors, je suis à bord là d'une voiture des douanes. On est sur l'autoroute A36. Gilles, vous venez d'appuyer sur un écran là. J'ai pas le même dans ma voiture à moi. Vous avez fait quoi?
4: J'ai mis le deux tons, j'ai mis les bleus. Voilà, j'ai regardé le chauffeur pour lui indiquer de nous suivre. Et j'ai également indiqué, donc sur un panneau défilant, douane, suivez-nous pour pouvoir le ramener en toute sécurité sur l'aire de contrôle.
5: Un polonais, Golf, Mike, 63. Mike, il nous fait un Espagne-Kazakhstan. Il transporte des graines de tournesol.
2: Maintenant que le camion a été intercepté, on va monter à bord du camion qui scanne.
6: Bonjour.
2: Bonjour. Il y a deux agents à bord du camion là qui va scanner le poids lourd.
7: On a une en direct, on a le scan du véhicule qui est sous le bras et l'ordinateur va commencer à nous renvoyer l'image. Et en fonction de cette image, c'est un peu comme un bagage X à l'aéroport. On va pouvoir travailler dessus en fonction de la densité, l'organique, le matériel, etc. etc. C'est du tabac par exemple, c'est souvent des cartouches, des choses comme ça. Donc à ce moment-là, on aura vraiment la forme des cartouches de cigarettes. Si on tombe sur de la résine de cannabis par exemple, elle sera beaucoup plus dense que de l'herbe. Donc on verra des parties sombres.
2: Merci beaucoup, messieurs. Voilà, on est ressorti du camion et on va les laisser travailler tout au long de cette journée, donc pour une quarantaine de poids lourds qui seront contrôlés sur cette route entre l'Espagne et l'Allemagne.

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1: Merci d'être à l'écoute d'Autoroute Info. J'espère que vous passez une bonne soirée sur les axes que vous empruntez ce soir, cette fin de week-end. Les conditions de circulation sont très bonnes au-delà de la météo par endroits qui jouent des surprises. Nous avons des départements en vigilance rouge canicule, deux départements en vigilance rouge et 50 en vigilance orange et ou orage. Et oui, on a plusieurs départements qui sont en vigilance pour orage, vigilance orange. Et ça se traduit sur certains axes par des chutes de pluie, de grêle également par endroit. Il faut être bien vigilant et adapter vos conditions de circulation. La Côte d'Or notamment, vigilance orange aux orages, le Jura, la Saône-et-Loire, l'Allier, le Rhône, la Loire ou encore le Puy-de-Dôme et la Haute-Loire. Tout de suite, place à l'actualité générale avec les titres de France Info.
2: Stéphane Milov, Stéphane, le premier match des 16e de finale de mondial de foot.
3: C'est depuis 20 minutes entre l'Afrique du Sud et le Canada. Le score est toujours 2-0 partout. Match que vous suivez sur France Info. Près de Nancy, la cellule psychologique accueille désormais des familles de victimes, mais aussi des riverains et témoins de cet accident. Le crash de l'avion s'est déroulé sous leurs yeux ce matin vers 11h. 11 personnes mortes quelques minutes seulement après le décollage. Elles participaient à un baptême de parachutisme. Pour tirer le bilan de ces 11 jours de canicule en France, c'est mesurer ses conséquences sanitaires comme économiques. Sébastien Lecornu animera demain après-midi une nouvelle réunion interministérielle, annonce ce soir des services du Premier ministre. Et le centre de l'Europe, lui, est toujours écrasé par une chaleur, avec maintenant ce nouveau record de température pour la Pologne, un 28 juin avec 40,5 degrés à l'est du pays.
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1: Priorité à votre sécurité, on part tout de suite sur l'A6 dans l'Yonne en direction de Paris. Un accident nous a été signalé au kilomètre 143. On ne sait pas encore combien de véhicules impliqués. C'est après la sortie 19 de Joigny-Migène et après le secteur d'Auxerre quand vous êtes sur A6 direction Paris. Kilomètre 143, attention, potentiel gêne pour le moment. On n'en sait pas plus. On se retrouve dans le prochain point trafic juste après la musique. Oria sur Autoroute Info.

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1: Priorité à votre sécurité, on repart tout de suite sur l'A6 dans Lyon en direction de Paris. Un accident s'est produit, il implique une voiture au milieu des voies de circulation sur cette A6, kilomètre 143 direction Paris. C'est après le secteur d'Auxerre et la sortie 19 de Joigny-Migennes. Il y a gêne au trafic, on ne circule plus que sur la bande d'arrêt d'urgence et des piétons se trouvent au milieu des voies. Personne n'est encore arrivé, pas de personnel autoroutier, pas de pompiers. Soyez particulièrement prudents, il y a un bouchon qui est en train de se mettre en place sur quelques dizaines de mètres pour le moment, mais attention, en plus de ça, les conditions météo sont très mauvaises dans le secteur. Puisqu'il a plu et qu'il continue de pleuvoir, les chaussées sont complètement détrempées. Soyez très vigilants quand vous passez ce véhicule accidenté. On se retrouve, ce sera après 21h45 et la musique de Maria Carré tout de suite, Gym Classy Rose.

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1: Il est 21h45, vous êtes à l'écoute d'Autoroute Info, on continue de vous accompagner ce soir et cette fin de week-end sur votre trajet. On commence par l'accident qui s'est produit sur la 6 dans l'Yonne, avec des conditions météo qui sont vraiment très mauvaises en direction de Paris, kilomètre 143, un véhicule, une voiture accidentée au milieu des voies. Ça ne circule plus que sur bande d'arrêt d'urgence après le secteur d'Auxerre et la sortie numéro 19 de Joigny-Migennes. Les véhicules qui arrivent doivent fortement ralentir et se décaler sur la bande d'arrêt d'urgence. Il n'y a pas encore de personnel autoroutier sur place et des piétons sur les voies. Dans l'autre sens, quand vous êtes direction Lyon, attention à des débris qui sont liés à cet accident et qui sont retrouvés dans ce sens de circulation. Cette fois, c'est après la sortie 18 et l'aire de la Racheuse. On rappelle également un autre obstacle à signaler, c'est sur la 36 dans le territoire de Belfort, direction Mulhouse, kilomètre 31. Il s'agirait d'un arbre sur bande d'arrêt d'urgence qui a priori a été ramassé. Il n'y a donc plus de gêne à la circulation dans ce secteur. On a des biches également qui se trouvent sur le bord des voies. C'est le cas dans l'Allier, sur la 71, kilomètre 337 dans l'Allier, une biche signalée qui se situerait donc entre la sortie 9 de Forêt de Troncet et la sortie la sortie numéro 12.1 de Combronde, kilomètre 337, une biche qui peut traverser à tout moment. C'est le cas également sur la 39 dans le Jura, kilomètre 55, cette fois c'est entre la sortie 6 et la sortie numéro 7, et en Saône-et-Loire, toujours sur la 39, kilomètre 110 entre la sortie 10 et la sortie numéro 9. Les travaux et fermetures nocturnes reprennent dès lundi soir en Haute-Savoie. Fermeture de la 410 durant 4 nuits consécutives de 21h à 5h en direction de Chamonix. Fermeture entre le péage de Saint-Martin-Bellevue et la jonction avec la 40 les nuits de lundi et mercredi. Fermeture entre le péage de Saint-Martin-Bellevue et la sortie 19, la Roche-sur-Foron, les nuits de mardi et jeudi. Et pour permettre la réalisation d'exercices de sécurité et de travaux de maintenance, le trafic est totalement interrompu sous le tunnel du Mont-Blanc de 22h à 6h. La nuit de lundi à mardi.
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1: Dans un instant, notre chronique En route avec, nous serons en compagnie du comédien Bernard Campan, ex-membre des Inconnus. Pour le moment, c'est Jérémy Frérot sur Autoroute Info.
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1: Et on vous rappelle vos conditions de circulation en commençant par cet accident qui s'est produit sur l'A6 dans le département de l'Yonne. Et une nouvelle information qui nous parvient, priorité à votre sécurité. Il y aurait apparemment deux accidents aux alentours du kilomètre 144. Le premier direction Lyon. Un véhicule accidenté kilomètre 144. C'est donc après la sortie numéro 18 de Joigny-Toussy. Au moins un véhicule signalé pour le moment. On n'en sait pas plus. Et dans l'autre sens, accident en direction Paris, kilomètre 143. C'est après la sortie numéro 19 de Joigny-Migennes. Un véhicule qui est accidenté sur la voie de gauche et du Milion circule sur bande d'arrêt d'urgence à allure fortement réduite. Et du personnel autoroutier vient d'arriver. Il y a beaucoup de piétons sur les voies. Soyez particulièrement prudents. D'autant que les conditions météo sont très mauvaises dans ce secteur. Ça peut être le cas ailleurs sur votre trajet ce soir. Il fait très chaud. C'est la canicule. Mais il commence également à y avoir des orages, parfois des vents violents et également de la grêle qui nous a été signalée tout au long de cette soirée. Ça ne prévient pas, ça tombe et c'est seulement sur quelques centaines de mètres parfois. Mais quand c'est le cas sur votre trajet, réduisez l'allure. On se retrouve dans quelques minutes, d'ici 22h après Niagara ou encore Lady Gaga pour la musique. Tout de suite, on part en route avec l'acteur et réalisateur Bernard Campan. Raphaël Judith chez lui l'a rencontré. Il nous livre quelques souvenirs d'autoroute.
2: Les souvenirs, c'est forcément l'enfance. Et dans l'enfance, on prenait l'autoroute. À l'époque, il n'y en avait pas trop. Et on partait en Italie. Mais donc, pour moi, l'autoroute, c'est le soleil de l'Italie.
3: Vous avez déjà observé des scènes de la vie sur l'autoroute qui vous ont inspiré des personnages ou des dialogues?
2: Dans certains films, une petite pause sur l'autoroute et il se passe quelque chose. Dans le film Presque, justement, il y a une autostoppeuse qui vient demander, voir si c'est possible de monter avec les personnages principaux. Et voilà, et c'est une aire d'autoroute. Mais moi, j'aime bien.
3: Vous êtes quel genre de conducteur, Bernard Campan? Plutôt serein, stressé?
2: Alors, sur l'autoroute, ça va. Quoique, il ne faut pas trop que je sente que quelqu'un roule trop sur la gauche. Ça m'énerve beaucoup. Mais je peux garder mon calme. Par contre, dès qu'il y a un peu de circulation, quand c'est en région parisienne autour de Paris, là, je peut devenir très vite un peu con. Ouais.
3: Quelle est votre destination préférée, Bernard Campan? Un lieu où vous sentez vraiment bien, que ce soit en France ou à l'étranger?
2: J'allais dire chez moi. On a la chance d'avoir une belle maison, là, près de Rambouillet, entourée de forêts. Quand je rentre de Paris, voilà, c'est fin du trajet, chez moi, repos, détente, famille, amis, apéritif, barbecue.
3: Si vous partez à l'étranger, vous iriez vers quel pays? Peut-être qu'un pays vous avez déjà visité, vous dites « Ah, c'est super, faut vraiment que j'y retourne » ou alors un pays que vous n'avez jamais visité et vous aimeriez bien y aller un jour.
2: Il y a plein de pays, je connais pas l'Afrique, il y a plein de pays que j'aimerais connaître. J'aimerais bien retourner en Grèce sur une île que j'ai adorée. On a tourné un film, L'enfant qui mesurait le monde. On était sur une petite île grecque qui s'appelle Spetses.
4: Il y a un petit garçon sur cette île qui a certainement besoin de vous.
2: Je sais pas comment on peut rendre heureux un petit garçon comme lui. Quand on a quitté l'île au bout de 3 semaines ou même un mois, j'avais vraiment le mal du pays, le mal de cette île, quoi. J'aimerais y retourner un jour, ouais.
3: Merci beaucoup, Bernard Campan.

0: 22h, bienvenue à tous ceux qui nous rejoignent ce soir.
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0: Et on va tout de suite parler de cet accident qui s'est produit sur l'A6 impliquant une voiture en direction de Paris. Une voiture accidentée au kilomètre 143. Elle est au milieu des voies de circulation, ne circule plus que sur la bande d'arrêt d'urgence. Après la sortie 19 de Joigny, Migennes et le secteur d'Auxerre, les véhicules roulent à très faible allure. Vous vous décalez bien sur cette bande d'arrêt d'urgence dans le secteur. Et attention aux piétons qui se trouvent sur les voies de circulation. Attention également aux débris qui ont pu se retrouver dans l'autre sens. Le véhicule semble avoir percuté le terre-plein central. Débris donc cette fois direction Lyon qui se situerait kilomètre 143 toujours après la sortie 18, Joigny-Toussy. Et puis des chevreuils qui ont été aperçus proches des voies. C'est le cas sur la 71 dans l'Allier, kilomètre 337, c'est-à-dire aux alentours de l'aire de Chantelle en Bourbonnais ou l'aire de la Bouble. Ça peut vous concerner dans les deux sens. Des chevreuils également sur la 39 dans le Jura, kilomètre 55 a priori entre la sortie 7 et la sortie numéro 6. Et sur la 39 également en Saône-et-Loire, aux alentours de la sortie numéro 9 de Louhans et Cousances. Deux nouvelles informations qui nous parviennent à l'instant même. Priorité à votre sécurité, on part sur l'A46 dans le Rhône, direction Paris. Véhicule qui est à l'arrêt, kilomètre 24, c'est en direction de Paris, après avoir passé la sortie numéro 4 de Caluire et Rieux. Tout de suite, place à l'actualité générale, les titres de France Info.
2: Dans un tramway, dans une commune de l'agglomération, il a été victime d'un arrêt cardio-respiratoire, mais malgré son hospitalisation, son état s'est ensuite dégradé. À Nancy, après le crash d'un avion, pas moins de 25 gendarmes, dont 15 enquêteurs, sont d'ores et déjà déployés. Ce drame, quelques minutes après le décollage, a coûté la vie aux 11 personnes, et notamment des infirmiers libéraux qui participaient à un stage de parachutisme. Et puis au Venezuela, un homme et son fils, adolescents, ont été secourus 4 jours après le double séisme, alors que 50 000 personnes restent portées disparues et le nombre de morts grimpe maintenant à 1450 et des milliers de personnes restent blessées.
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0: Et on est reparti en musique, Alex Warren sur Autoroute Info.

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1: On vous rappelle cet accident qui s'est produit dans Lyon sur la 6 en direction de Paris, kilomètre 143. Un véhicule au milieu des voies de circulation. Vous ne circulez plus que sur la bande d'arrêt d'urgence après la sortie 19 de Joigny-Migennes et le secteur d'Auxerre. Soyez particulièrement prudents. Il y a du monde sur place, des piétons au milieu des voies de circulation et la météo reste fortement dégradée de la pluie et du vent dans ce secteur. On se retrouve dans quelques minutes à 22h15, ce sera après la musique Earth, Wind & Fire et tout de suite Corneille sur Autoroute Info. Bonne route, bonne soirée.

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1: 22h14, on repart tout de suite sur la 6 dans l'Yonne en direction de Paris pour vous rappeler cet accident. Une voiture au milieu des voies, kilomètre 143, c'est après la sortie numéro 19 de Joigny-Migennes après le secteur d'Auxerre. Soyez particulièrement prudents, le dépanneur vient d'arriver, on ne circule que sur la bande d'arrêt d'urgence à allure fortement réduite. Dans ce secteur. Rappel également de ces obstacles sur la 39 dans le Jura, direction Dijon. Obstacle kilomètre 43 après la sortie 7 de Poligny, Pontarlier.
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1: On se retrouve après la musique. Julien Liep pour vous accompagner ce soir.

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1: On vous rappelle ces deux accidents produits, le premier sur la 5 dans l'Aube, direction Nancy-Dijon, plusieurs véhicules accidentés a priori, kilomètre 138 après la jonction avec la 26 et la sortie 21 de Tonnerre. Rappel également de cet autre accident sur la 6 dans Lyon, direction Paris, une voiture sur voie de gauche, kilomètre 143 après le secteur d'Auxerre et la sortie 19 de Joigny-Migennes. Dépanneurs, forces de l'ordre sont sur place, on ne circule plus que sur la bande d'arrêt d'urgence. Et pendant que je vous parle, un nouvel accident signalé, c'est l'hécatombe. Un accident, priorité à votre sécurité sur la 36 dans le Haut-Rhin, direction Beaune-Paris, kilomètre 3 de cette A36. C'est après la sortie 16A de Mulhouse et après le secteur de Mulhouse. On ne sait pas combien de véhicules accidentés pour le moment. Peut-être que cette suite d'accidents est liée aux conditions météo. Soyez particulièrement vigilants. On signale des orages, de la pluie très forte et parfois de la grêle sur votre trajet par endroits. Prochain point complet d'ici 22h30 après la musique de Miles Smith, Eurythmics ou encore Eurythmics.

0: connaîtra dans quelques instants. Pour le moment, un reportage pour certains d'entre vous. Les trajets en voiture peuvent être source de stress, en particulier lorsqu'il y a des bouchons. Des situations propices à la formulation de quelques jurons. D'où viennent-ils et à quoi servent-ils? Antoine Oppart est allé à la rencontre d'une spécialiste de la question.
1: Mais c'est pas vrai, il avance pas. Hein. Il bloque tout le monde là. Bon, vas-y, double-le.
2: Je ne peux pas.
1: Double-le. Mais dépasse-le sur la gauche là. Non mais. Écoute pas son permis, pauvre type.
3: Les insultes, elles sont communes à tous les peuples, à toutes les époques, toutes les cultures, tout le temps.
4: Dominique Lagorgette est professeur en sciences du langage à l'Université Savoie-Mont-Blanc à Chambéry.
3: C'est un acte de langage très important parce que ça régule le conflit social avant d'en arriver au coup. Bon, parfois, c'est ça qui déclenche le coup, me direz-vous, vous avez raison.
4: Les jurons seraient apparus en même temps que le blasphème, donc dès l'émergence des religions. Et les proférer ferait du bien à celui qui les prononce.
3: Il y a eu une étude il n'y a pas très longtemps, une étude de neurologue qui montre qu'en fait, quand on est très énervé, par exemple, on va lâcher des jurons et ça va calmer. Et réellement, ça libère des antalgiques.
2: C'est pas vrai qu'il est lent, celui-là, merde !
1: Ça va, calme-toi, le loup !
2: Oh, tu roules ou t'as besoin d'une vite, là ?
1: Tu vois pas qu'il a calé ?
2: La vie, tiens, c'est chez lui, merde ! Quand on sait pas faire, on fait pas ! Alors, tu mets les gaz !
3: Le juron, en fait, il va être là pour exprimer une frustration. Donc, à partir de là, plus vous allez être énervé dans votre voiture, vous êtes, mettons, bloqué, je sais pas, il y a une queue monstrueuse au péage, vous êtes bloqué depuis très longtemps, vous en voulez à la terre entière, en particulier à vos contemporains qui sont devant vous et qui n'avancent pas. Classique. Bon, vous n'allez pas descendre, a priori, de la voiture pour aller taper à leur fenêtre et leur parler de leur mère. Vous allez plutôt vous défouler comme s'ils étaient là. Vous allez jouer la scène de l'agression, et là vous êtes d'autant plus tranquille que généralement ils ne vous entendent pas. Vous faites sortir toute la tension qui était en vous sur l'autre, qui n'entendra jamais, donc c'est tout bénef, et en même temps, ça défoule, ça fait sortir la pression. C'est vraiment une soupape de sécurité.
4: L'insulte et le conflit verbal permet peut-être d'éviter d'en arriver aux mains.
3: Si ça va pas aux mains, en tout cas, ça sert à ça, oui.
4: Attention toutefois, nous ne faisons pas ici l'apologie de l'insulte. Proférer des jurons peut être dangereux. Vous ne savez pas forcément quel comportement peut adopter la personne en face de vous.

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1: Il est 22h30, merci d'être à notre écoute. On continue de vous accompagner ce soir et cette fin de week-end sur les autoroutes que vous empruntez. Attention aux conditions météo, de la pluie, parfois des orages assez forts qui sont signalés. Et on a toujours ces trois accidents à vous rappeler. Sur la 36, tout d'abord dans le Haut-Rhin, direction Beaune-Paris, kilomètre 5. Un véhicule accidenté sur voie de gauche après avoir passé la sortie numéro 16A de Mulhouse. Autre accident sur la 5 dans l'Aube, direction Nancy-Dijon. Un accident, kilomètre 138 après la jonction avec la 26 et la sortie 21 de Tonnerre. Cette fois, ce sont des véhicules accidentés un peu partout sur les voies. La circulation s'effectue à très faible allure, voire est arrêtée actuellement. On le voit en retour caméra. Les véhicules sont donc à l'arrêt et les pompiers arrivent tout juste sur place, accompagnés a priori des forces de l'ordre. Et puis un dernier accident, c'est dans Lyon, sur la 6, direction Paris, kilomètre 143. Un accident qui implique une voiture sur voie de gauche après la sortie 19 de Joigny et Migène. Dans ces différentes zones où il y a des accidents, il faut bien adapter votre allure. Il y a du monde, du personnel autoroutier notamment, qui travaille sur les voies de circulation. Soyez particulièrement vigilants. Et puis, sur votre trajet, quand il y a de la pluie, attention à la chaussée qui peut devenir très rapidement glissante. Et maintenant, place à l'actualité générale, les titres de France Info.
2: Le film Info avec Thomas Bénèche. Thomas, très vive émotion depuis ce matin en Meurthe-et-Moselle.
3: Oui, un avion de tourisme s'est écrasé faisant 11 morts. Cela s'est passé à Tomblaine, près de Nancy. Les faits se sont déroulés lors d'un baptême de parachutisme. Que s'est-il passé? Le maire de Tomblaine explique ce soir sur France Info que l'appareil, alors qu'il était en phase ascensionnelle, est tombé à la verticale. Cet accident est le plus meurtrier en France pour l'aviation, hors transport militaire et commercial, dit ce soir le BEA, le Bureau d'enquête et d'analyse pour la sécurité de l'aviation civile. Les ministres de l'Intérieur des transports se sont rendus sur les lieux de ce crash. Laurent Nunez a fait part du soutien de la nation après ce drame qui, dit-il, marque les esprits. Une nouvelle cellule interministérielle de crise à l'agenda du Premier ministre. Sébastien Lecornu présidera demain après-midi cette CIC. Il y dressera un bilan et un retour d'expérience de la période caniculaire que nous venons de traverser depuis quelques minutes. Il n'y a plus aucun département en vigilance rouge canicule. De nouvelles victimes du double séisme qui a frappé mercredi le Venezuela. Le bilan est désormais de 1450 morts, annonce du président de la Assemblée nationale. Il indique aussi que 774 immeubles ont été touchés par l'événement, dont 189 se sont totalement écroulés.
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1: Et on est reparti en musique avec Shakira sur Autoroute Info.

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1: On vous rappelle trois accidents qui se sont produits. Le premier sur la 36 dans le Haut-Rhin, direction Beaune-Paris, kilomètre 5. Une voiture accidentée sur voie de gauche. Patrouilleur également sur place après la sortie 16A de Mulhouse. Autre accident dans l'Aube sur la 5, direction Nancy-Dijon, kilomètre 138. Cette fois, c'est après la sortie 21 de Tonnerre. Plusieurs véhicules accidentés. Une coupure de l'autoroute momentanée par les pompiers et les forces de l'ordre qui viennent d'arriver sur place. Pour le moment, vous ne pouvez pas continuer votre trajet sur cette A5, kilomètre 138, direction Nancy-Dijon. Dernier accident sur l'A6 dans l'Yonne en direction de Paris. Une voiture sur voie de gauche au kilomètre 143 après le secteur d'Auxerre et la sortie 19 Joigny-Migennes. On ne circule que sur bande d'arrêt d'urgence. Et il y a du monde, du personnel autoroutier qui se trouve sur place. Prochain point trafic d'ici 22h45 après Travis et tout de suite Renan Lousse.

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1: Priorité à votre sécurité, nouvel accident sur la 49 dans la Drôme en direction de Valence, kilomètre 60. Un accident impliquant une voiture sur bande d'arrêt d'urgence s'est confirmé après la sortie numéro 7 de Bourg-de-Péage et quasiment à hauteur de la sortie numéro 6. D'autres accidents, pas moins de 3 accidents à vous rappeler sur la 36 tout d'abord dans le Haut-Rhin, direction Beaune. Un véhicule, une voiture sur la voie de gauche et du personnel sur place, kilomètre 5. C'est après la sortie numéro 16A de Mulhouse et en amont un obstacle des branches, peut-être au kilomètre 2, là aussi après la sortie 7A, soyez prudents. Autre accident, cette fois c'est sur la 5, kilomètre 138, direction Nancy-Dijon, une coupure d'autoroute pour le moment et du personnel autoroutier sur place, kilomètre 138, après avoir passé la sortie numéro après la sortie numéro 21 de Tonnerre. La circulation reste coupée pour le moment, il y a beaucoup de monde sur place pour s'occuper de ces véhicules accidentés. Pour l'instant, vous ne pouvez pas continuer votre trajet, on vous tient au courant dès qu'il y a une amélioration. Sur la 6 dans Lyon, direction Paris, toujours un accident sur voie de gauche, kilomètre 143, après la sortie numéro Joigny, sortie numéro 19 de Joigny et Migène. Attention aux conditions météo qui restent très mauvaises sur certains axes que vous empruntez, de la pluie, du vent fort parfois, même de la grêle. On parle également des fermetures nocturnes qui vont reprendre pour cette semaine près de Grenoble. La Nationale 85 sera fermée tous les jours de la semaine, toutes les nuits, de la semaine de 20h30 à 6h dans les deux sens, entre la sortie 8 de la 480 et le giratoire de Champagnier. À Grenoble toujours, c'est la 480 qui sera fermée de 21h à 6h direction Lyon, entre les sorties 7 Pont-de-Clay et 5 de Rondeau, là aussi toutes les nuits de la semaine qui arrive.
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1: Dans quelques minutes, nous partirons dans le Berry visiter la maison d'une célèbre écrivaine. Découverte de la demeure de George Sand, ce sera juste après la musique de Naïka.
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1: La 5 reste coupée dans l'Aube en direction de Nancy-Dijon. Plusieurs véhicules accidentés, kilomètre 138 après la sortie 21 de Tonnerre. Impossible pour le moment de continuer votre trajet. Les pompiers et les forces de l'ordre sont toujours sur place. Pour l'instant, l'axe est donc toujours coupé à hauteur de ce kilomètre 138. On vous tient au courant dès qu'il y a une évolution ou une amélioration. Le prochain point complet de 23h après la musique avec Garou ou encore Lémar. Pour le moment, on part dans le Berry pour découvrir la maison d'une célèbre écrivaine du 19e siècle, George Sand. Nous sommes dans la commune de Nohant, précisément, reportage d'Eliott Monod.
2: S'intéresser à l'histoire de ce lieu, c'est évidemment s'intéresser à celle de la femme exceptionnelle qui l'a habité, Aurore Dupin, alias George Sand. Caroline Boutrel est chargée de communication pour le Centre des Monuments Nationaux, qui gère l'édifice.
3: C'était une personnalité féminine emblématique du 19e siècle. Elle est arrivée à Nohant à l'âge de 4 ans. La maison avait été achetée par sa grand-mère et en fait, elle y a vécu toute sa vie jusqu'en 1876, la date à laquelle elle est décédée et elle est enterrée à Nohant, dans un cimetière privé qui juxtapose le parc.
2: Un lieu qui a donc profondément marqué et inspiré l'écrivaine.
3: Être une femme au 19e siècle est assez difficile et elle a réussi à acquérir son indépendance déjà par rapport à la littérature. Elle a une œuvre littéraire foisonnante et tous ses écrits nous permettent de suivre sa vie dans cette maison qui était à la fois un refuge et un lieu d'inspiration.
2: Dans lequel un très grand nombre d'invités prestigieux vont défiler, Balzac, Alexandre Dumas, Franz Liszt ou encore Frédéric Chopin. Ce dernier a d'ailleurs vécu à Nohant de 1839 à 1846 et y a composé les deux tiers de son œuvre. Alors si vous prévoyez de vous y rendre, Caroline Boutrel nous décrit les lieux en quelques mots.
3: C'est une maison de maître en fait, qui n'a, c'est vrai, d'extérieur, elle peut ne rien avoir d'extraordinaire, mais l'intérieur regorge de la mémoire de George Sand.
2: Et parmi les points d'intérêt lors d'une visite sur place, la découverte, aussi étonnant que cela puisse paraître, d'un théâtre. Caroline Boutrel.
3: C'est assez exceptionnel dans ces maisons de fin 19e. Elle aimait la culture en général. Et il y a deux théâtres, en fait, dans la même pièce. Un théâtre de marionnettes, qui a été développé plus par son fils Maurice. Et un théâtre d'acteurs vivants, vraiment un plateau de théâtre, où elle s'exerçait pour, justement, jouer ses pièces à Paris.
2: La maison de George Sand à Nohant, gérée par le Centre des Monuments Nationaux, est à découvrir dans le Berry, à environ une heure au sud de Bourges.

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1: Passez une bonne soirée, il est 23h.
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1: Ce soir, les conditions météo peuvent être particulièrement difficiles. En plus de la canicule, des orages, d'importantes averses par endroits qui peuvent gêner votre trajet. Et pour cause, pour preuve plutôt, on a eu plusieurs accidents dont certains sont toujours d'actualité tout au long de cette soirée. Premier accident et une coupure de l'autoroute A5 dans l'Aube en direction de Nancy. Plusieurs véhicules accidentés. Pompiers, forces de l'ordre ont coupé l'autoroute kilomètre 138 après la sortie numéro 21 de Tonnerre. Dans ce secteur, votre circulation reste à l'arrêt pour le moment en attendant une amélioration. L'intervention, elle, se poursuit. On va partir maintenant sur la 36 dans le Haut-Rhin, direction Beaune et Paris, avec un accident, un véhicule sur voie de gauche. Force de l'ordre, personnel autoroutier sur place, kilomètre 5. Après la sortie de secteur de Mulhouse et la sortie 16A de Mulhouse également, les Coteaux. Dernier accident sur la 49 dans la Drôme en direction de Valence, kilomètre 60, une voiture sur bande d'arrêt d'urgence après la sortie 7 de Bourg-de-Péage et Romans. Maintenant, place à l'actualité générale avec les titres de France Info.
2: Flèche Thomas, un baptême de son parachute qui vire au drame.
3: Un avion tourisme avec 11 personnes à bord s'est écrasé en fin de matinée. L'effet en tout lieu à Tomblaine, près de Nancy. Les ministres de l'Intérieur et des Transports se sont rendus en fin de journée sur les lieux de ce crash. Laurent Nouniès a fait part du soutien de la nation après ce drame qui marque, dit-il, les esprits. Une enquête est ouverte dans ce dossier. Elle est confiée au pôle accident collectif du parquet de Paris. Nouvelle cellule interministérielle de crise consacrée à la canicule. Le premier ministre, Sébastien Lecornu la présidera demain en fin d'après-midi. Il s'agira de faire un premier bilan de la période caniculaire que nous venons de traverser. Ce soir, plus aucun département n'est en vigilance rouge canicule. Et puis le cycliste Romain Grégoire est devenu ce dimanche champion de France de cyclisme sur route à la Tour du Pin en Isère. Une victoire décrochée en solitaire.
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1: La musique pour vous accompagner, c'est avec le duo de DJ français Justice et Angèle.

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1: Priorité à votre sécurité, on part sur l'A6 dans le Rhône, direction Lyon, kilomètre 413, avec des branches assez grosses qu'on nous signalerait sur voie de gauche. Après, la sortie numéro 30 de Belleville-Châtillon-sur-Chalaronne, des obstacles qui se trouveraient sur votre trajet, soyez bien vigilants. Obstacles sur voie de gauche. On rappelle également que l'A5 reste coupée dans l'Aube, direction Nancy, kilomètre 138, coupure de cette A5 à cause d'un accident, plusieurs véhicules, dont les pompiers et forces de l'ordre sont sur place pour s'occuper de ces véhicules accidentés. Tout cela se passe après la sortie numéro 21 de Tonnerre et 3 Sud en amont. On a quelques véhicules qui sont en attente, qui patientent, quasiment un bouchon d'un à deux kilomètres. On vous tient au courant dès qu'il y a une évolution, dès qu'il y a une réouverture de l'autoroute. On espère que ça ne durera encore pas trop longtemps. Le prochain point, trafic à 23h15. Après Sugababes et tout de suite ACDC sur Autoroute Info.

0: Ce que l'on voit en retour caméra, direction Nancy, kilomètre 138, la circulation reprend tout juste. C'est après la sortie numéro 21 de Tonnerre qu'on avait cet accident a priori. C'est désormais terminé, la circulation reprend petit à petit. Si vous êtes en queue de bouchon, eh bien ça y est, vous allez bientôt pouvoir reprendre votre trajet. A priori, on avait un peu plus de 500 mètres à 1 km de perturbation en amont de cette zone d'accident. On va parler d'une nouvelle information, priorité à votre sécurité. On part sur la 42 dans l'Ain, direction Genève, avec des obstacles signalés kilomètre 44 après la sortie 8 pour Ambérieu-Ambugey. Autre obstacle sur l'A6 dans le Rhône, direction Lyon, kilomètre 413, cette fois des branches qui se trouveraient sur voie de gauche, plus précisément après avoir passé la sortie numéro 29 de Moulins et Charolles, ainsi que la sortie numéro 30 de Belleville. On a également cet autre accident, cette fois sur la 36 dans le Haut-Rhin, direction Beaune, accident impliquant une voiture sur voie de gauche, patrouilleur sur place au kilomètre 5 après la sortie 16A pour Mulhouse.
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0: Et on continue de vous accompagner jusqu'au prochain point trafic avec un jeune artiste, Samber.

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1: C'est bien confirmé, plus de coupures sur la 5 dans l'Aube en direction de Nancy-Dijon, kilomètre 138 après la sortie 21 de Tonnerre. Les véhicules reprennent leur trajet et il peut y avoir encore quelques ralentissements, mais ça devrait tout être terminé dans les toutes prochaines minutes. Il reste un accident, c'est sur la 36 dans le Haut-Rhin, direction Beaune-Paris, une voiture accidentée.

0: sur voie de gauche avec du patrouilleur sur place, kilomètre 5, après la sortie 16A pour Mulhouse. Attention aux conditions météo qui restent très mauvaises, de la pluie, parfois des vents très forts. Il peut y avoir des obstacles, des branches, des arbres qui tombent sur les voies de circulation. C'est le cas notamment sur la 42 dans l'Ain, direction Lyon, kilomètre 44. Un arbre couché sur voie de gauche après la sortie numéro 9 de Pondin. On en reparle dans le prochain point trafic de 23h30 après la musique de M ou encore Inikamoz. Pour le moment, on va partir entre Bordeaux et Pau dans le sud-ouest de la France. Xavier Ferrand s'est arrêté au PC Sécurité qui gère le trafic de l'autoroute A65 sur place. Il a rencontré le responsable des lieux.
1: Sylvain Rodoy, responsable péage et PC A65.
2: Il y a des écrans un peu partout. Est-ce que vous pouvez nous décrire ça? Alors d'abord, là sur le côté gauche, juste à côté de nous, dites-moi ce qu'on voit.
1: Là, on a le côté assistance client qui nous permet de prendre les clients en voie qui ont des petits problèmes de paiement ou de compréhension du fonctionnement de la voie.
2: Il y a notamment toutes les caméras, vous voyez tout le temps?
1: On voit tous les péages en direct, que ce soit l'entrée ou la sortie. On peut utiliser toutes les commandes mises à disposition pour régler des problèmes de monnaie, de compréhension ou d'insertion de cartes.
3: Il a pas de bip dans son véhicule.
4: Non, il a pas de bip, il a pas de laissez-passer, il a rien en fait.
3: Le souci, c'est que sans présentation d'un justificatif, je suis obligé d'appliquer un tarif. Hein.
4: Vous allez payer.
5: Oui.
4: Là, il va payer le monsieur. Restez dans la voiture, monsieur. Mettez le frein.
3: Ah. Il va bien.
4: Il va payer du coup.
3: Ok.
4: Ça marche.
3: Okay. Bon, merci quand même.
2: Ensuite, on va se décaler un peu sur la droite. Il y a encore un immense écran face à moi. C'est quoi ?
1: Là, on passe plutôt du côté sécurité, c'est-à-dire des bornes d'appel d'urgence et tout ce qui est vidéo-surveillance du tracé.
2: Il y a aussi les panneaux qui sont le long de l'autoroute, là, c'est ça que je vois ?
1: Oui, on a des panneaux à message variable sur la chaussée. Donc, voilà, ils sont accessibles à partir de ce PC-là.
2: Il y a un écran, là, juste en face, avec des traits rouges dans tous les sens, c'est quoi ?
1: Ça, c'est la géolocalisation des véhicules qui sont en service aujourd'hui.
2: Et puis, il y a aussi A65 alarme, ça veut dire quoi ?
1: Oui, ça, c'est une GTC, c'est-à-dire une gestion technique centralisée pour connaître tous les événements qui se passent sur nos sites le long de l'autoroute.
2: Nous sommes aussi passés devant l'intercom. Cet outil permet aux opérateurs de nous transmettre les informations que nous vous donnerons ensuite sur Autoroute Info.

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1: 23h, passé de 30 minutes. Merci d'être à l'écoute d'Autoroute Info. On vous accompagne ce soir et cette nuit en cette fin de week-end. Priorité à votre sécurité. On part tout de suite sur l'A42 dans l'Ain, direction Lyon. Un accident qui nous est signalé au kilomètre 38. C'est après la sortie numéro 8 d'Ambérieux, en Bugey et Lagnieux qu'on nous signale cet accident. On ne sait pas encore combien de véhicules sont impliqués. Soyez particulièrement vigilants dans le secteur. Au-delà de ça, on a également cet arbre couché. Lui, il est sur la voie de gauche, toujours sur A42 dans l'Ain, direction Lyon. Mais cette fois kilomètre 44. Il est sur cette voie de gauche après la sortie 9 de Pondin. Un arbre couché qui risque de gêner votre circulation. Soyez bien vigilants. On a également cet accident, toujours d'actualité, sur l'A36 dans le Haut-Rhin, direction Beaune, kilomètre 5 après le secteur de Mulhouse et la sortie 16A. La voie de gauche est neutralisée par le personnel autoroutier qui se trouve sur place. Soyez particulièrement vigilants puisqu'on a des piétons sur les voies de circulation. Et puis les conditions météo qui restent dégradées par endroits, des orages très violents et de la pluie. Il faut bien adapter votre conduite, c'est notamment votre vitesse aux conditions météo. On le rappelle, réduire la vitesse d'au moins une vingtaine de kilomètres heure. Et tout de suite, place à l'actu générale. On écoute les titres de France Info.
2: Comme Stéphane, il n'y a plus ce soir deux départements français en vigilance rouge canicule.
3: Avec la sortie à 22h des deux départements du Rhin, mais une quarantaine reste bien en vigilance orange et 19 confrontés au risque d'orage. L'incendie qui a débuté hier à Villeneuve-d'Allier en Haute-Loire est enfin fixé. Depuis hier, les flammes ont détruit 109 hectares de végétation, 250 pompiers de plusieurs départements mobilisés, selon ICI Pays d'Auvergne avec ce France Bleu. Une première victoire pour les sauveteurs français au Venezuela avec leurs collègues américains. Ils ont réussi 4 jours après le double tremblement de terre à extraire il y a quelques heures un homme et son fils adolescent vivant des gravats. Et puis Israël assure maintenant avoir détruit un tunnel du Hezbollah long de 200 mètres dans le sud Liban, malgré l'accord signé avec les Libanais il y a quelques jours. L'État hébreu poursuit sa traque de membres du mouvement islamiste pro-iranien. Et puis on a frôlé les prolongations, mais le Canada se qualifie 1-0 pour les 8e de finale du mondial de foot et c'est face à l'Afrique du Sud, un but marqué à la 92e minute.
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1: Et on se retrouve juste après la musique avec celle qui sera à Musilac cet été, Charlotte Cardin.

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1: Et le rappel de cet accident qui s'est produit impliquant un véhicule sur la 42 dans l'Ain, direction Lyon, kilomètre 38. C'est après la sortie numéro 8 d'Ambérieux en Bugey. Et puis en amont, kilomètre 44 de cette A42, toujours direction Lyon. Après cette fois-ci, la sortie 9 de Pondin. Il y a toujours cet arbre couché sur voie et qui risque de vous gêner. Soyez particulièrement vigilants avec cette météo qui peut changer du tout au tout. On se retrouve à 23h45 après la musique de Zebda ou encore Shawn Mendes tout de suite sur Autoroute Info.

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1: On vous rappelle cet accident qui s'est produit sur l'A6 en direction de Paris. C'est dans Lyon, kilomètre 209. Véhicule accidenté, des débris sur les voies à hauteur de la sortie numéro 22 pour Avallon. Pour le moment, on ne sait pas exactement la gêne au trafic. Sur l'A42 dans l'Ain, autre accident direction Lyon. Véhicule accidenté au kilomètre 38 de cette A42. C'est après la sortie numéro 8 en Berrien-en-Bugey qu'il y a ce véhicule qui est accidenté. On avait un accident sur l'A36 dans le Haut-Rhin. A priori, en revanche, c'est terminé. Plus de gêne à la circulation, on le voit en retour caméra. Et puis, cet arbre couché toujours sur la 42, direction Lyon, kilomètre 44. Un arbre sur voie de gauche qui se trouve après la sortie 9 de Pondin. Attention aux conditions météo, elles sont particulièrement difficiles avec des orages parfois très forts, de la pluie et du vent, ce qui peut amener à des accidents. Ils s'enchaînent tout au long de cette soirée et de cette nuit. Depuis 21h, c'est au moins le 6e accident qui s'est produit. Soyez bien vigilants et réduisez l'allure, surtout quand il y a beaucoup de pluie sur votre trajet, avec le verglas d'été qui est également bien présent.
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1: On se retrouve dans les toutes prochaines minutes. On ira en pleine nature visiter le parc national de Forêt. C'est le plus récent des parcs nationaux et aussi le seul situé dans la moitié nord de la France. Pour le moment, Bruno Mars sur Autoroute Info.

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1: Retour sur la 6 dans Lyon avec une voiture accidentée sur le bord des voies de circulation, kilomètre 209 direction Paris. Véhicule accidenté à hauteur de la sortie numéro 22 pour Avallon. Il y aura également un pare-choc sur les voies de circulation. Ne vous laissez pas surprendre dans ce secteur. Autre accident dans l'Ain sur la 42 en direction de Lyon, kilomètre 38. Cet accident implique un véhicule après la sortie numéro 8 en Berrieux, en Bugey. Et puis, je vous le rappelle, soyez particulièrement vigilants avec les conditions météo qui, ce soir, cette nuit, sont particulièrement mauvaises. De la pluie, des vents forts, parfois de la grêle, même sur certains axes et des orages. Certains axes que vous empruntez, on a des accidents qui s'enchaînent. Et on se retrouve pour le prochain point de minuit. Ce sera après Pauline ou encore Liquido pour la musique. Direction pour le moment le parc national de Forêt, situé à cheval entre la Côte d'Or et la Haute-Marne. Sébastien Murcia, responsable communication et pédagogie du parc, nous fait visiter les lieux au micro de Raphaël Judicelli.
2: Nous empruntons un sentier de la forêt domaniale d'Arc-Château-Vilain, qui fait partie du parc national de forêt. Quelle est la mission principale d'un parc national ?
3: C'est le plus récent des 11 parcs nationaux de France. Mais quel que soit notre âge, quand on est parc national, nos missions sont les mêmes. Développer la connaissance et le suivi scientifique des patrimoines. Le deuxième point, c'est de protéger, de conserver, de gérer, voire de restaurer les patrimoines qui en ont besoin.
2: Comment fait-on pour visiter le parc national de Forêt ? On peut emprunter plusieurs chemins de randonnée.
3: On va trouver un grand nombre de randonnées, plus de 900 km de randonnées, avec des niveaux de difficulté, on va dire, relativement accessibles.
2: On peut se loger facilement au parc national de Forêt, on peut y séjourner. Et quel type d'hébergement on peut y trouver ici ?
3: Ça va aller du logement insolite, avec par exemple des cabanes dans les arbres, des roulottes, des tipis, jusqu'aux hébergements plus chic, comme notamment au château de Courban, en passant par toute une offre de gîtes pour accueillir des groupes plus ou moins nombreux.
2: On aperçoit devant nous de grands arbres. Qu'est-ce que c'est ?
3: Alors cet arbre majestueux, un chêne, on en trouve beaucoup dans le parc national de Forêt. Celui-là, en l'occurrence, vu sa taille, doit dépasser les 200 ans. On en trouve un certain nombre dans le parc national de Forêt, qui sont des arbres très âgés. Ça permet d'avoir une forêt très majestueuse.
2: Et là, en face de nous, j'aperçois une balise. Qu'est-ce que c'est, cette balise ?
3: C'est un espace qui est laissé en libre évolution, c'est-à-dire qu'il est interdit de pénétrer dans la forêt à cet endroit-là. L'objectif, c'est d'en faire un observatoire à ciel ouvert pour les scientifiques et observer les effets du changement climatique sur les forêts. Cette réserve intégrale, sa petite particularité, c'est que c'est la plus vaste de France.
2: Le parc national de Forêt est accessible par les sorties 23 et 24 de l'autoroute A5 ou par les sorties 5, 6 ou 7 de l'autoroute A31.

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1: J'espère que vous passez une bonne soirée, une bonne nuit à l'écoute d'Autoroute Info. Ça se passe plutôt bien au-delà des conditions météo qui sont, elles, assez mauvaises sur les axes que vous empruntez. Parfois, il peut y avoir des arbres qui tombent sur les voies. C'est le cas de la 36 dans le Haut-Rhin, direction Beaune-Paris, kilomètre 3, avec cet arbre couché sur voie de droite après la sortie numéro 16A de Mulhouse. Le personnel autoroutier sur place en train de neutraliser la voie de droite. Autre obstacle et débris de plastique signalé sur la 71 dans l'Allier en direction de Bourges et de Paris. C'est à hauteur de l'aire de l'Allier-Sauzet après la sortie 11 de Montmarault. Et puis un accident toujours d'actualité sur la 6 dans l'Yonne en direction de Paris. Accident et pare-choc sur les voies, kilomètre 209 à hauteur de la sortie 22 pour Avallon. Au-delà de ça, ça se passe plutôt bien, même si les conditions météo, je le disais, sont assez mauvaises. Parfois, des orages, de la pluie sur votre trajet, soyez particulièrement vigilants. On a eu beaucoup d'accidents tout au long de cette soirée. Il faut bien adapter votre conduite aux conditions météo que vous croisez. À partir de maintenant, c'est un point tous les quarts d'heure. Prochain point donc à minuit 15, après la musique de Everything But The Girl ou encore Ed Sheeran. Pour le moment, on va retrouver notre série consacrée aux expéditions extraordinaires. Le 12 avril 1961, un homme allait pour la première fois dans l'espace. Antoine Oppart nous raconte cette histoire mise en onde par Stéphane Schmitt.
2: À la sortie de la Seconde Guerre mondiale, deux blocs s'affrontent idéologiquement. Le bloc de l'Ouest d'un côté, mené par les États-Unis, et le bloc de l'Est de l'autre, avec à sa tête l'URSS. C'est la guerre froide. Une longue période de tension entre les deux blocs, pendant laquelle plane le spectre d'une troisième guerre mondiale, et la conquête de l'espace va rapidement devenir un enjeu majeur. À la fin de la Seconde Guerre mondiale, les États-Unis parviennent à mettre la main sur Werner von Braun, l'ingénieur allemand qui a conçu les fusées V2, premier missile balistique de l'histoire. C'est lui qui sera chargé de développer les fusées qui permettront aux Américains de conquérir l'espace. Pourtant, le 4 octobre 1957, les Soviétiques sont les premiers à mettre en orbite un satellite artificiel. Il s'appelle Sputnik 1 et a été conçu par l'ingénieur Sergueï Korolev. Les Américains sont désormais conscients qu'ils doivent répliquer rapidement. En effet, si les Soviétiques sont capables d'envoyer un objet dans l'espace, ils peuvent à tout moment équiper une fusée d'une bombe atomique et atteindre n'importe quel point sur Terre. Mais un mois après Sputnik 1, les Soviétiques vont plus loin. Ils envoient Laïka, une chienne, dans l'espace. Laïka devient ainsi le premier être vivant mis en orbite autour de la Terre. La chienne ne reviendra pas vivante de son périple, les Soviétiques n'ayant de toute manière pas prévu de récupérer l'animal. Les Américains, quant à eux, parviennent à mettre en orbite leur premier satellite artificiel quelques semaines plus tard, le 31 janvier 1958. C'est alors qu'on pense à envoyer un homme dans l'espace. Mais peut-on survivre là-haut ? Rien n'est moins sûr. Et pourtant, les candidats parmi les pilotes de l'armée de l'air qui souhaitent devenir le premier homme en orbite sont nombreux en URSS. Korolev dresse le portrait robot du profil idéal. Il doit mesurer moins d'1m70, la trentaine, et peser moins de 70 kilos. 6 hommes sont retenus. Ils sont soumis à une série de tests et à des conditions extrêmes afin de tester leur résistance physique. Il faut dire que l'on ignore tout des effets de l'apesanteur. Personne ne sait si l'homme peut vivre dans l'espace et s'il peut résister à des vitesses folles. Il faut en effet, pour quitter l'attraction terrestre, pouvoir supporter une vitesse de 28 000 km/h. Certains hommes frôleront la mort pendant les tests. Pendant ce temps, les États-Unis et von Braun tâtonnent et prennent du retard. Un retard qu'ils ne rattraperont jamais. Korolev a choisi le premier homme qui ira dans l'espace. Il a choisi l'homme qui marquera à jamais l'histoire de l'humanité.

pleine guerre froide et alors que la course à la conquête de l'espace bat son plein entre les États-Unis et l'URSS, Sergueï Korolev a choisi l'homme qui sera le premier à voyager dans l'espace. Ce sera Youri Gagarin, ce sera lui qui embarquera à bord du vol Vostok 1. Il n'aura qu'un rôle d'observateur puisque le vaisseau sera piloté depuis la Terre. La date du vol Vostok 1 approche, mais Korolev a des doutes. Dernièrement, plusieurs vols d'essai ont échoué, coûtant la vie à des chiens. Et c'est vrai que c'est une chose d'envoyer quelqu'un dans l'espace. Encore faut-il savoir le faire revenir, et c'est peut-être ça le plus difficile. Quand un vaisseau est en orbite, je vous l'ai dit tout à l'heure, sa vitesse avoisine les 28 000 km/h. Pour quitter l'orbite, il faut le faire ralentir. Pour cela, on fait fonctionner des rétrofusées qui doivent être actionnées de manière très précise. Trop de puissance et la capsule retombera trop rapidement vers la Terre et sera carbonisée en entrant dans l'atmosphère. Pas assez de puissance et elle rebondira sur cette atmosphère et se perdra dans l'espace sans possibilité de retour. Quand Youri Gagarin embarque le 12 avril 1961 à la base de lancement soviétique basée au Kazakhstan, Korolev sait que ses chances de survie sont à peine supérieures à 50%.

Le 12 avril 1961, Youri Gagarin embarque à bord du vol Vostok 1 à la base de lancement soviétique située au Kazakhstan. Le compte à rebours commence, la fusée décolle, le vol se déroule normalement. 3 minutes après le décollage, l'appareil atteint les 28 000 km/h. Après 5 minutes, Gagarin est le premier homme à voir notre planète depuis l'espace et quelques instants plus tard, il ne ressent plus les effets de la gravité. À 300 km d'altitude, Gagarin déclare se sentir parfaitement bien. Après plus d'une heure, les rétrofusées sont actionnées. Le vaisseau perd de la vitesse et repart en direction de la Terre. Mais le module contenant ses rétrofusées et censé se détacher reste lié à la capsule. Si les deux parties restent solidaires, le cosmonaute n'a aucune chance de survie. En entrant dans l'atmosphère, le module vibre, prend feu, ce qui fait fondre les câbles qui reliaient la capsule de Gagarin au rétrofusée. À 7 km du sol, Gagarin est éjecté de Vostok 1 et atterrit à l'aide de son parachute au beau milieu de l'URSS. Il aura mis 108 minutes pour faire le tour de la Terre et revenir. Le cosmonaute est accueilli en héros et reçu à Moscou sur la place Rouge par Khrouchtchev 2 jours plus tard. Il ne retournera jamais dans l'espace. Gagarin meurt 7 ans plus tard dans le crash de son avion lors d'un vol d'entraînement. Quelques jours après la réussite du vol Vostok 1, le président des États-Unis, John Fitzgerald Kennedy, déclare que les Américains enverront un homme sur la Lune avant la fin de la décennie.

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1: Minuit passé de 15 minutes, priorité à votre sécurité, des obstacles, débris de pneus sur la 31 en Côte d'Or, direction Nancy, kilomètre 21, après la sortie 1 de Nuit-Saint-Georges et dans le secteur de Dijon. Autre obstacle sur la 6 dans le Rhône, kilomètre 444, direction Lyon, des obstacles qui se trouvent sur les voies de circulation. Il s'agirait d'un élément de balisage assez imposant, kilomètre 444, c'est à hauteur de la sortie 33 de Limonette-d'Ardilly. Un arbre couché sur voie de droite de la 36 dans le Haut-Rhin, direction Beaune-Paris, c'est secteur de Mulhouse, juste après la sortie 16A. La voie de droite est neutralisée par le personnel autoroutier. Sur la 71, des débris de plastique dans l'Allier, direction Bourges-Paris, kilomètre 304. C'est après la sortie numéro 11 de Montmarault et au niveau de l'aire de l'Allier-Sauzet. Et puis on termine avec cet accident sur bande d'arrêt d'urgence de la 6 dans Lyon. Deux voitures accidentées à hauteur de la sortie 22 pour Avallon sur cette A6, direction Paris, kilomètre 209. Pour préparer votre voyage ou bien si vous êtes déjà sur l'autoroute, un numéro peut vous être utile, celui du service client, comme l'explique Nadine Végiel des autoroutes APRR.
2: Par téléphone au 0806 004 004, on peut obtenir des informations relatives au télépéage, à l'électromobilité, à la gestion de son compte. Également à tout ce qui touche au paiement du péage, que ce soit en flux libre ou pour une constatation de non-paiement ou autre. Et puis également toutes les informations relatives au voyage, donc des informations sur les airs, sur le trafic, sur des tarifs, etc. Il faut savoir que ce numéro de téléphone est donc du lundi au dimanche, de 8h à 17h, non surtaxé, et qu'il est accessible aux personnes sourdes et malentendantes.
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1: Avant de reprendre sur la suite du programme, priorité à votre sécurité avec un véhicule qui est à l'arrêt. Ça vous concerne si vous êtes sur la voie rapide de Chambéry en Savoie, direction Chambéry, que vous souhaitez rejoindre la 43 en direction de Lyon ou la 41 en direction d'Annecy-Genève. Dans la bretelle d'accès, un véhicule qui est en panne et qui risque de vous gêner. Le prochain point complet, ce sera au plus tard à minuit 30. Avant ça, pour vous accompagner la musique, ce sera avec Justin Bieber, Lerita Mitsuko ou encore Tame Impala et Jane. Pour le moment, on va s'intéresser aux bornes de recharge. Les jours de fort trafic, il faut parfois faire preuve de patience avant de pouvoir recharger votre véhicule électrique sur certaines aires d'autoroute. Véronique Voiron est allée glaner quelques conseils pour bien préparer votre trajet.
3: Et tout commence avant même de partir. Bruno Bouvard des autoroutes APRR et AREA.
4: Avant le voyage et pendant le voyage, il faut anticiper, effectivement, en ayant recours au site internet, application ou autre planificateur d'itinéraire comme Better Route Planner, PlugShare, ChargeMap ou Fully par exemple, pour vous informer du niveau d'occupation d'une station un peu avant d'arriver sur une aire. C'est un premier moyen pour éviter, si possible, une station totalement occupée. Et d'ailleurs, gardez toujours un petit 20% d'autonomie pour vous rendre sur la prochaine aire au cas où.
3: Une fois qu'on est en train de recharger sur l'aire, justement, il y a quelques bonnes pratiques également à mettre en place.
4: Alors oui, deux bonnes pratiques principalement. Branchez sans tarder votre véhicule dès lors que vous êtes garé et libérez la place dès lors que vous avez atteint 80% de niveau de batterie.
3: Pourquoi 80%? On a envie de faire le plein maximum.
4: Eh bien,

maintenant, avec la chimie actuelle des batteries, le temps de recharge pour les 20 derniers pourcents est le même que sur les 60% de 20 à 80. Donc, pour optimiser la recharge, faciliter l'accès à tous, on recharge uniquement de 20 à 80% les jours de fort flux.

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1: Minuit passé de 30 minutes, bienvenue à tous ceux qui nous rejoignent pour ce trajet nocturne de la nuit de dimanche à lundi. Des conditions de circulation qui restent assez mauvaises liées aux conditions météo, de l'orage, de la pluie, parfois des vents forts et qui peuvent amener des obstacles sur les voies, souvent c'est des branches. Et on a donc ces obstacles qui peuvent se trouver notamment sur la 31 en Côte d'Or, direction Nancy, obstacle au kilomètre 21. C'est après la sortie 1 de Nuit Saint-Georges, autre obstacle sur la 6 dans le Rhône, 444 direction Lyon, et c'est un élément de balisage au milieu des voies. C'est à hauteur de la sortie 33 de Limonette d'Ardilly. Un arbre couché sur voie de droite de la 36 dans le Haut-Rhin direction Beaune-Paris, kilomètre 3. Il est après la sortie 16A de Mulhouse. La voie de droite est toujours neutralisée par le personnel autoroutier. Des débris de plastique sur la 71 dans l'Allier direction Bourges-Paris, kilomètre 304 après la sortie 11 de Montmarault. Et puis on a également cet accident toujours d'actualité, c'est sur la 6 dans Lyon. Deux véhicules sur bande d'arrêt d'urgence direction Paris à hauteur de la sortie 22 pour Avallon, kilomètre 209. On termine par un passage dans le Doubs sur la 36. C'est un piéton qui se trouve sur la barrière de péage de Saint-Maurice qui a tendance parfois à traverser les voies de péage. Ça peut être assez dangereux quand vous traversez cette barrière de péage dans les deux sens de circulation, que ce soit direction Mulhouse ou Beaune-Paris. Attention donc à ce piéton qui se balade proche des voies. On est aux alentours du kilomètre 65 de cette A36. Allez, c'est reparti pour un quart d'heure de divertissement. La musique avec Aerosmith ou encore Benson Boone, ce sera après ce reportage. On part justement sur la 36 dans le territoire de Belfort, où on peut croiser un panneau mal souci, détente et nature. Vincent Rouir, responsable de la maison de l'environnement sur la presqu'île de mal souci, nous fait découvrir ce lieu au micro des Malaugerettes.
2: Pourquoi cette presqu'île? C'est parce que en réalité, il y a deux étangs. Donc il y a l'étang de la Véronne et l'étang du mal souci. Deux grands étangs, parmi les plus grands étangs de Franche-Comté. Et cette bande de terre, elle a été aménagé pour accueillir beaucoup de monde, effectivement avec une plage, toute une palette d'activités qu'on peut faire sur l'eau. Ça va des sports nautiques, de la planche à voile, l'aviron, le canoë, le kayak, mais aussi le pédalo, le beach volley, tout ce qu'on veut pendant l'été. Et puis il y a tout un réseau de promenades qui permet aussi de découvrir le site dans ses aspects les plus naturels. Et puis pour les randonneurs avérés, on peut traverser l'Europe et puis passer par le site du Malsaucy, puisque le GR5 traverse le site. C'est un site qui est magique, en fait, qui est vraiment essentiel pour la biodiversité, parce qu'on abrite beaucoup d'espèces et des milieux qui deviennent rares à l'échelle européenne, des habitats naturels qui sont rares.
3: Et cet aspect naturel se traduit entre autres par les différentes espèces d'oiseaux migrateurs que le site abrite.
2: On peut les observer au gré de ces promenades. Et puis, il y a aussi des installations, des affûts qui permettent de les observer en étant discret.
3: Le site du Malsaucy est également bien connu pour un événement en particulier, le Festival des Eurokéennes, qui chaque année attire des dizaines de milliers de festivaliers.
2: C'est un temps fort pour la vie du site, ça c'est certain. C'est aussi l'occasion pour beaucoup de personnes de découvrir ce site. C'est un très très bel événement et qui fait résonner le site d'une autre manière, avec la musique bien évidemment, mais aussi tout ce qu'on vit pendant le festival en lien avec ces paysages de nature qui font partie de l'identité du festival aussi.
3: La presqu'île du Malsaucy est accessible depuis l'autoroute A36, sortie 13 Belfort-Glacy-du-Château. Et pour plus de renseignements sur le site et les événements qui y sont organisés, rendez-vous sur www.belfort-tourisme.com.

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1: Il est minuit 45 minutes, vous êtes à l'écoute d'Autoroute Info cette nuit. Attention aux conditions météo qui sont très mauvaises, de la pluie, de l'orage sur votre trajet par endroit. Ça peut amener parfois des arbres à tomber sur le bord des voies, c'est le cas dans le territoire de Belfort sur l'A36 direction Beaune et Lyon. Un arbre sur voie de droite au kilomètre 29, il se situe après la sortie 4 de Dijon Centre et après la jonction avec l'A39. On a également cette voiture qui roule à faible allure sur l'A71 dans l'Allier direction Bourges-Paris. Elle est accompagnée par le personnel autoroutier sur cette bande d'arrêt d'urgence après le kilomètre 287 de cette A71 et également donc après la jonction avec l'A714. Toujours ce piéton qui se trouve très proche des voies de l'A36 dans le Doubs sur la barrière de péage de Saint-Maurice, kilomètre 65. Un piéton qui a tendance parfois à traverser cette barrière de péage au niveau des voies de péage. Soyez prudents. Les travaux reprennent dès demain soir pour le début de la semaine. En Haute-Savoie notamment, c'est le tunnel du Mont-Blanc qui sera fermé totalement de 22h à 6h dans la nuit de lundi à mardi. Et puis en Haute-Savoie, la 410 sera fermée durant les 4 nuits consécutives de la semaine prochaine de 21h à 5h direction Chamonix. Fermeture entre le péage de Saint-Martin-Bellevue et la jonction avec la 40 les nuits de lundi et mercredi. Fermeture entre le péage de Saint-Martin-Bellevue et la sortie 19 La Roche-sur-Foron les nuits de mardi et de jeudi.
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1: Prochain point complet, ce sera d'ici une heure après la musique de The Police, Razorlight ou encore Jake et Carla. Pour le moment, on va parler des surnoms de votre voiture. Raphaël Dudicelli est allé à votre rencontre et il en a découvert de surprenants.
2: J'appelle la cabossée parce qu'elle a toute cabossée, bien sûr. Voilà, pas de fantaisie là-dedans.
3: Moi, ma voiture, je l'appelle la patte patrouille, en référence à mon fils, voilà, qui est fan du dessin animé. Donc, c'est notre patte patrouille à nous.
4: Ma voiture, je l'appelle paquebot parce que je la charge comme un camping-car. À fond au taquet, il n'y a plus de place. On ne peut plus respirer, c'est un Picasso.
5: Je l'appelle l'escargot.
6: Pourquoi l'escargot ?
5: Elle roule pas vite. La montée, elle monte tout doucement.
6: Et justement, on rappelle que la vitesse minimale sur autoroute est fixée à 80 km/h quand vous doublez, quand vous êtes sur la voie de gauche, que vous soyez avec votre escargot, avec la cabossée, votre paquebot ou encore votre patte patrouille. Bonne route à tous.

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1: 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Et une heure, merci d'être à notre écoute. On continue de vous accompagner cette nuit.
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1: Il y a un trajet nocturne qui est perturbé par les conditions météo très mauvaises par endroits, avec des orages et des pluies fortes. Et justement, un véhicule a fait un aquaplaning. Priorité à votre sécurité, accident sur l'A31 en Côte d'Or, direction Beaune et Lyon. Une voiture accidentée sur bande d'arrêt d'urgence, peut-être voie de droite également, kilomètre 80. C'est après la sortie 6 de Grey et l'aire de Fontenelle qu'on a ce véhicule accidenté. Soyez bien prudents de votre côté, décalez-vous sur la voie de gauche, respectez un corridor de sécurité. Attention à de potentiels débris qui pourrait se trouver dans le secteur. On rappelle également ces obstacles sur la 36 dans le Haut-Rhin en direction de Bonnet de Paris. Le personnel autoroutier a traversé les voies pour récupérer des branches au kilomètre 3. C'est donc après la sortie 16A de Mulhouse quand vous êtes en direction de Bonnet de Paris. On a également un arbre couché sur voie de droite, toujours sur la 36 direction Bonnet-Paris, kilomètre 29, après la sortie numéro 14.1 et à hauteur quasiment de la sortie 14 de Belfort. Un arbre couché sur voie de droite qui risque de gêner votre circulation. À part ça, rien de nouveau à signaler à cette heure-ci, même si les conditions météo, comme je le disais, restent assez mauvaises. Le prochain point d'ici 1h15 après la musique de Prince ou encore Oria. Pour le moment, on va parler du don du sang. C'est un geste qui peut sauver des vies. Marie-Luce Boenec, biologiste médicale à l'établissement français du sang à Dijon, nous détaille d'abord les critères requis pour être donneur. Elle est au micro de Jérémy Esclavard.
2: Pour donner son sang, il faut avoir 18 ans et moins de 70 ans. Il faut avoir un poids supérieur à 50 kilos. Les femmes peuvent donner 4 fois par an, les hommes 6 fois par an. Et on n'a pas besoin d'être à jeun. Il faut bien s'hydrater avant de venir.
3: Quand c'est la première fois qu'on veut donner, on vient, on répond à un questionnaire et c'est bon, ou il y a quand même une période entre le moment où on vient et le moment où on donne notre sang?
2: Quand vous venez, vous remplissez un questionnaire, vous voyez un médecin et ensuite vous faites le don de sang, si vous êtes éligible. C'est tout de suite après la consultation médicale. Un don de sang total, c'est environ 20 minutes, sachant qu'il faut rester pour prendre une collation, pour qu'on puisse surveiller s'il n'arrive rien ou s'il n'y a pas de conséquences sur le don.
4: Des dons de sang, il en faut bien évidemment tout au long de l'année, mais il arrive que pendant certaines périodes, les stocks soient en tension. Marie-Luce Boenec.
2: Il faut comprendre que les besoins, ils sont permanents. Alors, il est vrai que les périodes de congés, les périodes de pont, on sait qu'on va avoir moins de donneurs. On essaye d'anticiper pour collecter en amont un peu plus parce qu'on sait qu'on va avoir des périodes de tension. On essaye de réguler comme ça, mais il faut vraiment que les donneurs se mobilisent en permanence et on peut donner sur son lieu de vacances. C'est pas parce qu'on n'est pas chez soi ou dans sa région qu'on ne peut pas donner, puisqu'on peut donner sur l'ensemble du territoire national et qu'il y a des collectes régulières.
3: Est-ce que vous avez un conseil ou quelque chose à dire à ceux qui n'ont jamais donné et qui hésitent à franchir le pas?
2: Alors, le don, c'est quelque chose qui, je trouve, est valorisant pour soi-même, très important pour quelqu'un qui en a besoin. Et je pense que l'appréhension qu'on peut avoir, peut-être du prélèvement, peut-être de l'aiguille, en fait, il faut venir l'avoir fait et voir comment ça se passe. Les équipes qui prélèvent, elles font tout pour que ça se passe très très bien, que les gens soient vraiment à l'aise. Les maisons du don sont des endroits qui sont très confortables, j'allais dire. Tout est fait pour que le donneur se sente bien.
4: Pour répondre aux besoins, il faut 600 dons de sang par jour en Bourgogne-Franche-Comté, un chiffre qui monte à 10 000 au niveau national.

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1: 1h15, retournons en Côte d'Or sur l'A31 direction Bonnet-Lyon avec un accident impliquant un véhicule au kilomètre 80. Cette direction Bonnet-Lyon, après avoir passé la sortie numéro 6 de Grès, après l'aire de Fontenelle, véhicule accidenté qui pourrait gêner sur la voie de droite. On a également cette voiture qui roule à faible allure et escortée par le personnel autoroutier sur la 71 dans l'Allier direction Bourges-Paris, kilomètre 287 après le kilomètre 287 et après également la jonction avec la 714. Les conditions météo, elles restent très mauvaises par endroits. On a eu beaucoup d'accidents et on continue d'en avoir, liés souvent à de l'aquaplaning. Quand il y a de l'orage et d'importantes chutes d'eau, il faut bien réduire l'allure de 130 à 110 km/h.
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1: S'il vous arrive de ressentir une certaine solitude au volant pendant votre trajet, rassurez-vous, vous n'êtes jamais vraiment seul, comme l'explique Nadine Végiel des autoroutes APRR.
2: Sur l'autoroute, le conducteur n'est jamais seul. Quand il est dans sa voiture, effectivement, il y a les opérateurs qui veillent à sa sécurité avec un PC sécurité. On a des patrouilleurs qui naviguent d'air en air et qui vont veiller à justement tout se passe bien. Et puis, il y a au passage au péage des téléopérateurs qui peuvent assister notre client dans son paiement au péage. Et bien sûr, on a un numéro de téléphone 0806 004 004 sur lequel on peut contacter du lundi au dimanche entre 8h et 17h.
1: Et le prochain point trafic, ce sera d'ici 1h30 après la musique de Michel Tello, Roy Orbison ou encore Shakira et l'hymne de la Coupe du Monde. Tout de suite, les réponses aux questions que vous vous posez sur l'autoroute.
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3: Est-ce vrai que les travaux sur autoroute sont financés avec l'argent des contribuables?
4: C'est absolument faux. Pour développer ses autoroutes, la France a fait le choix de faire payer les utilisateurs plutôt que les contribuables. Le fonctionnement des concessions autoroutières est donc tout simplement basé sur le principe utilisateur-payeur. Cela permet notamment de faire contribuer à juste proportion les poids lourds ou les clients étrangers à l'usage et donc à l'usure des autoroutes. Le coût du péage finance à la fois les nouveaux aménagements et tous les travaux d'entretien courant à réaliser. À titre d'exemple, chaque année, plus de 500 millions d'euros sont investis en travaux sur les réseaux APRR et AREA. 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
1: 1h30, les conditions météo qui restent défavorables par endroit avec d'importantes chutes d'eau, également de l'orage, du vent violent qui peut vous concerner par endroit. Soyez bien prudents sur votre trajet cette nuit. Et puis on a ce piéton toujours sur la 36 dans le Haut-Rhin direction Mulhouse, un piéton qui se retrouverait entre le kilomètre 9 et le kilomètre 6 à marcher sur bande d'arrêt d'urgence. Tout cela secteur de la sortie 15 de Colmar. Et puis cet accident en Côte d'Or sur la 31 direction et Lyon, un véhicule sur bande d'arrêt d'urgence peut-être voie de droite, kilomètre 80 après la sortie numéro 6 de Grey. Prochain point complet d'ici 1h45, ce sera après la musique de Chris de Burg, Maroon 5 ou encore Jérémy Frérot. Pour le moment, on va ouvrir les portes du château des Ducs de Bourbon qui surplombe la ville de Montluçon. Visite des lieux de cette ancienne forteresse en compagnie de Victor Simonet.
2: À peine l'ascension de l'éperon rocheux du château de Montluçon terminée, je bascule dans l'histoire des Ducs de Bourbon en rejoignant Élise Collineau, médiatrice culturelle.
3: Le château dans lequel on est actuellement, il a été construit et reconstruit par celui qu'on appelle le bon duc Louis II de Bourbon.
2: Au vu de son positionnement stratégique, Montluçon devait aussi savoir se défendre.
3: Que le duché d'Aquitaine, qui appartient à ce moment-là aux Anglais, au royaume d'Angleterre, est à quelques kilomètres. Donc l'idée autour de Montluçon, c'est de construire une véritable forteresse.
2: Un personnage important marqua aussi Montluçon de son empreinte, Louis II de Bourbon.
3: Il est né donc en 1337, c'est une année assez symbolique puisqu'elle marque aussi le début de la guerre de Cent Ans. Quand il revient en France finalement, quand il va revenir à Montluçon, il va... Vouloir absolument mettre en défense la ville pour la protéger au plus fort des Anglais. D'autant plus que Montluçon a été attaqué deux fois pendant la guerre de Cent Ans. Louis II va servir quatre rois de France et il va même être régent du roi Charles VI. Il a vraiment un lien très très proche de la famille royale.
4: Un lien d'ailleurs pas seulement symbolique avec la famille royale, aussi de sang, je crois.
3: Oui, effectivement, la famille finalement de la famille royale jusqu'à Louis XVI.
2: À l'aube de la révolution industrielle, le château eut aussi différents rôles bien éloignés de son usage initial.
3: À partir du XVe siècle, le château n'a plus du tout l'importance qu'il avait et il va être complètement abandonné à partir du XVIe siècle. La municipalité va acquérir le château en 1821. Et au moment d'ailleurs de l'industrie, il va y avoir même un cafetier qui va s'installer au niveau du château, au niveau de l'esplanade. Donc voilà, le château n'a plus du tout sa vocation de château. À partir du moment où finalement l'industrie est arrivée à Montluçon, s'est posé la question d'accueillir une caserne militaire. La population augmentait, donc il y avait besoin d'avoir une caserne militaire et donc la municipalité a décidé d'allouer le château au ministère de la guerre qui, du coup, s'est chargé de modifier le château, de construire d'autres bâtiments pour pouvoir accueillir donc les régiments.
2: Si vous voulez, vous aussi, pousser les portes du château des Ducs de Bourbon, des visites libres sont programmées du mardi au dimanche.
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1: À 1h44, on va rappeler cet animal errant signalé sur la 40 en Haute-Savoie, aux alentours du kilomètre 5, entre la sortie 21 de Passy-Centre et la sortie 20 de Sallanches. Pas de nouvelles informations à part cet animal qui pourrait traverser les voies de circulation à tout moment, que ce soit direction Paris-Mâcon ou bien direction Chamonix. Pas d'autres informations, mais attention aux conditions météo qui restent très mauvaises par endroits. On peut parler d'orages assez forts, avec de la pluie, parfois même de la grêle, qui peut vous concerner sur votre trajet. Sur les airs, l'activité semble à l'arrêt pendant la nuit. Malgré les apparences, de nombreux services sont toujours disponibles, comme l'explique Nadine VGL des autoroutes APRR.
2: La nuit, sur les aires de service, les clients pourront accéder aux recharges électriques pour leurs véhicules, aux stations de carburant, comme en journée. Et en ce qui concerne les boutiques, la restauration assise sera fermée. Par contre, ils ont la possibilité, quelle que soit l'heure, j'allais dire de la nuit, de pouvoir se restaurer et de commander, en fait. Alors, parfois, les grilles et les portes sont fermées, mais il y a toujours ce qu'on appelle un passe-paquet, c'est-à-dire un guichet auquel le client peut s'arrêter pour demander, passer commande, et qu'on lui livre ce dont il a besoin. Par contre, il a, bien sûr, 24 heures sur 24, accès aux sanitaires, que ce soit les douches et ou les sanitaires, ou l'espace bébé.
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1: On se retrouvera d'ici 2 heures, ce sera après la musique de Holy Seeds, Dire Straits ou encore Indochine. Pour le moment, ce reportage en moins d'une minute, les réponses aux questions que vous vous posez sur le changement de pneumatique sur votre véhicule. Adeline Després a interrogé Coralie Maslow d'Allopneu.com.
3: Je crève, est-ce que je peux remplacer uniquement un pneu?
4: Si le pneu est réparable, pas de sujet, parce que le garagiste va pouvoir vous le réparer. En revanche, si le pneu n'est pas réparable, il est impératif de changer les deux pneus pour avoir une bonne adhérence et une bonne sécurité sur la route.
3: Les pneus pour les véhicules 4x4, si on en change un, on change les quatre?
4: Sur un véhicule 4x4, il est indispensable de changer ses quatre pneus en même temps, quatre roues motrices pour sa sécurité déjà et une bonne adhérence, pour avoir les mêmes pneus sur les deux essieux, et parce qu'il y a un risque aussi important de casser le différentiel de la voiture.
3: Avant de partir, on s'assure du bon état de ces pneus. Qu'est-ce qu'il faut regarder?
4: Pas de boursouflure, pas d'hernie, etc. Vérifier l'usure, bien évidemment. Le mieux est de le faire avec un professionnel afin de vérifier que les pneus ne sont pas usés. Et si c'est le cas, faire le changement juste avant le départ.

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1: Il y a 2 heures, bienvenue à tous ceux qui nous rejoignent.
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1: Priorité à votre sécurité, une première information qui nous parvient à l'instant. Un accident sur l'A31 en Haute-Marne, direction Nancy. Un poids lourd, une voiture, tous les deux accidentés, kilomètre 106 après la sortie numéro 6 de Langres. C'est dans le secteur de Langres que ça s'est passé. Les deux véhicules sont sur bande d'arrêt d'urgence. Soyez bien prudents dans le secteur, décalez-vous sur la voie de gauche pour respecter un corridor de sécurité. On a également cette chaussée inondée qui est signalée sur l'A71 dans le Puy-de-Dôme, direction Bourges-Paris. Kilomètre 388 après la jonction avec l'A711 et après également la jonction avec l'A75, chaussée inondée kilomètre 388, secteur de Clermont-Ferrand direction Bourges et Paris. Un animal errant qui nous est toujours signalé sur la 40 en Haute-Savoie, animal errant entre la sortie 21 de Passy et la sortie numéro 20 de Salanches. Il peut vous concerner dans les deux sens, que ce soit direction Genève ou bien direction Chamonix, parce qu'il peut traverser à tout moment. Les conditions météo, elles ne s'améliorent pas par endroit. On peut toujours signaler des orages et parfois de la pluie forte sur votre trajet. Et c'est reparti pour la musique, la playlist Autoroute Info dans quelques instants. Ce sera avec Jamelia, REM ou encore Christophe Maé, son tout dernier titre. Avant ça, on va parler des voitures sans permis. Elles sont de plus en plus plébiscitées, notamment par les jeunes. Le site de production du principal constructeur français est d'ailleurs visible le long de l'A41 Nord en Savoie, dans le secteur d'Aix-les-Bains. Reportage de Paulin Caillard.
2: Aujourd'hui, je vous emmène à la découverte d'une usine d'assemblage de voitures sans permis. Je me suis rendu dans l'usine savoyarde d'Aixam, un constructeur de voiturettes français. J'y ai retrouvé Olivier Pelletier, le directeur général d'Aixam, qui, entre deux bruits de perceuse, m'a expliqué comment fonctionnait son usine.
3: Donc là, la première étape, donc vous prenez la coque. Ici, on va assembler d'abord les roues. Hein, avec, vous voyez, toute la partie. Tout d'abord, on va assembler tout ce qui est train arrière. Puis, au fur et à mesure, donc, on a environ 30 étapes de fabrication de la voiture. Hein, et au fur et à mesure, on va apporter différents éléments supplémentaires. Donc, sur cette ligne, par exemple, avec Sébin, on fabrique des modèles électriques, on fabrique des modèles thermiques. Et ce qui nous permet d'être totalement flexible quant à l'évolution du marché, ce qui était très important pour nous.
2: Mais récemment, il y a eu du changement. Avec le boom des voitures sans permis chez les jeunes, il a fallu réagir et s'adapter aux exigences de cette nouvelle clientèle.
3: Premièrement, on a complètement électrifié notre gamme. Puis, par contre, on a fait une nouvelle gamme qu'on appelle Minoto et qui est vraiment focalisée sur les jeunes, où là, on va plus aller à l'essentiel.
2: Une voiturette épurée, mais qui coûte quand même la bagatelle de 10 000 euros. À l'autre extrémité de la fourchette de prix, on trouve le haut de la gamme Aixam, qui est bien plus accessoirisé et personnalisable.
3: On a maintenant une gamme Aixam, qui est notre gamme plus traditionnelle, qui a vraiment tous les codes de la voiture, où on va avoir des accessoirisations très importantes. Donc on va avoir un choix de couleur, on va avoir une caméra de recul, on va avoir des radars de recul, on va avoir des tablettes dedans, tous les attributs d'une vraie voiture. Ça, c'est plus pour notre population traditionnelle, et ça va faire des produits qui peuvent monter jusqu'à 20 000 euros.
2: L'assemblage est en grande partie fait à la main, et de bout en bout, une voiturette prend une trentaine d'heures de travail et passe par les mains de plus de 70 personnes.